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Il se fait serrer 1 an plus tard et c'est le retour à la case cauchemar. À la case où tout est sombre et où la nuit dure des semaines isolées au mitard. Il ne pense plus à eux, il ne rêve plus à elle. Il n'ose même plus regarder devant, il est trop loin le bout du tunnel. Ou alors ce bout du tunnel, il va falloir se le construire. Il sait que s'il ne tente rien, c'est dans ses murs qu'il va mourir. 9 octobre 94, date anniversaire de l'abolition de la peine de mort. Il réussit son évasion et abolit lui-même son triste sort. Quelques mois de cavale seulement avant de rejoindre les murs tout gris. Quelques mois de liberté agitée avant de repeindre les murs d'oubli. Il est alors placé directement dans les quartiers de haute sécurité. À l'isolement pendant 5 ans, on lui dit que c'est tout ce qu'il a mérité. Quand il se regarde dans le miroir, il a peur de ce que le reflet lui montre. C'est vrai, ça n'a jamais été un tendre, mais la prison a fait de lui un monstre. Un malheur n'arrivant jamais seul, le sida se déclare, la maladie s'installe. Il meurt peu à peu sans assistance et dans l'indifférence la plus totale. 1995, à deux doigts de quitter la prison pour le cimetière. La trithérapie fait son apparition et lui remet doucement les pieds sur terre. Poussé à nouveau vers la vie et essayant de voir derrière les barreaux de fer, il se marie avec celle qu'il aime, ses sentiments réchauffent enfin l'atmosphère. Mais son jugement, toujours en attente, finit un sale jour par tomber. Pour évasion et braquage, il prend 30 ans. Le bout du tunnel s'est estompé. Pourtant, il garde en lui l'espoir. Il a tellement tutoyé la mort. Il se sent invincible, c'est sûr, il sait qu'un jour, il retournera dehors. En 2000, il se met à écrire sa nouvelle arme pour survivre face au système. Il gratte jour et nuit. Ce n'est plus lui désormais, mais c'est son style.

0: qui saigne. Il écrit son premier livre et tient en ligne le premier blog d'un prisonnier. Ses œuvres transpercent les ports blindés. Maintenant plus personne ne peut nier qu'il est vivant, qu'il existe, qu'il réinvente le mot avenir. En 2008 naît sa fille et l'amour et la vie ne sont plus des souvenirs. Il a les mains sur ses stylos, fini le temps des mains en l'air.
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0: Il sort en janvier 2010 avec des projets et des repères. Après 25 ans passés dans un tunnel, Laurent a rejoint la lumière.
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0: ont été arrêtés au Cambodge. 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
4: 15-01. Bonjour à tous. Cet exercice Orion qui touche à sa fin, nous sommes au dernier jour de l'exercice.
5: Le véhicule est considéré comme neutralisé, monsieur le président.
6: Par votre engagement, votre détermination, vous avez montré au monde de quoi la France et ses alliés étaient capables. Encore bravo, pays fier. Terminé.
4: 15-01, tiré. Bonjour à tous. Cet exercice Orion, qui touche à sa fin, nous sommes au dernier jour de l'exercice.
5: Le véhicule est considéré comme neutralisé, monsieur le président.
6: Par votre engagement, votre détermination. Vous avez montré au monde de quoi la France et ses alliés.
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8: Monsieur le chef d'état-major de l'armée de terre, messieurs les maires, officiers, sous-officiers, caporaux-chefs, caporaux et soldats de l'armée de terre, je vais vous dire la fierté qui est la mienne d'être devant vous aujourd'hui. Et avant de vous dire quelques mots, honorez la mémoire de vos frères d'armes, le major Frion, l'adjudant Montorio et le sergent Girardin, morts pour la France, morts au combat en Irak et au Liban. En leur hommage, je vous propose de respecter dès à présent une minute de silence.

0: Repos.
1: Merci. Pour nos morts, pour leurs familles. Et j'ai une pensée aussi pour nos blessés. Je sais que leur combat est difficile et douloureux. Notre présence aujourd'hui est aussi en reconnaissance de cela. Malgré la gravité de ces mots, de ces moments, je veux ici oui, vous dire la fierté qui est la mienne et celle de la ministre des Armées, du SEMA, du SEMAT et des généraux qui m'accompagnent, d'être à vos côtés pour la conclusion de l'exercice Orion, qui s'affirme comme un succès et un signal clair envoyé tout à la fois à nos alliés et à nos adversaires. Il y a un an, jour pour jour, j'étais déjà au sein de l'armée de terre, sous le soleil d'Aubagne, pour assister à la cérémonie de commémoration des combats de Cameroun et remettre des certificats de nationalité à 3 légionnaires devenus français. Le cadre a radicalement changé, mais être à vos côtés aujourd'hui, c'est réaffirmer la force de notre armée de terre, l'esprit de corps et ce sens du collectif. Et ce que j'ai vu
2: Une attaque se prépare-t-elle en Iran? En tout cas, cette nuit, la défense anti-aérienne a été brièvement actionnée à Téhéran. Des drones de reconnaissance auraient survolé le ciel de la capitale iranienne.
3: Et c'est dans ce contexte de très grande tension que Mojtaba Rahmané a décidé de communiquer à nouveau.
2: Oui, dans un message diffusé à la télévision d'État, il affirme que les États-Unis ont subi une défaite honteuse. Alors voyons dans quelle position précisément se trouvent les belligérants avec Elisa Cléache.
4: Déclaration écrite de Mojtaba Rahmanei et nouvelle provocation envers les États-Unis.
5: Aujourd'hui, à l'expiration de 2 mois depuis la grande campagne militaire et agression de tyrans du monde dans la région et la cuisante défaite de l'Amérique dans son propre plan, un nouveau chapitre du golfe Persique et du détroit d'Ormuz est en train de se dessiner.
4: Le guide suprême iranien, qui n'a pas été vu en public depuis sa nomination, défie à nouveau son ennemi juré alors que les négociations sont au point mort. Mais le régime iranien est divisé.
6: Il semblerait qu'il y ait vraiment deux courants entre un qui est prêt à négocier, c'est-à-dire faire des concessions, et puis un autre qui est beaucoup plus jusqu'au boutiste et qui considère que voilà, bah finalement ils ont gagné la première manche.
4: Garder la face devant les États-Unis, mais aussi devant la menace d'un soulèvement interne du peuple iranien.
7: Il y a bien évidemment un message vis-à-vis de sa population. Pourquoi? Parce qu'il faut prouver à sa population qu'il est là, que le régime est toujours debout, et ça c'est très important.
4: De son côté, le commandement central américain a proposé un plan à Donald Trump pour reprendre au plus vite les hostilités.

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Dans cette histoire-là, c'est à cette époque, M. Nam Hong, Nam Hong, elle a demandé à ICJ, ou elle a demandé à ICC pour trouver des solutions. Mais à cette époque, c'est pas clair. Le soldat thaïlandais, il rentrait dans le territoire du Cambodge, il montait dans le temple de Pravihir, même interdit les populations de Khmer, ils ne peuvent pas rentrer dans le temple. Et ça, c'est le problème. Ça commence. Et actuellement, le gouvernement de Haute Manette, il veut demander à ICJ ou ICC pour tous les temples de Tamantoy, Tangkrabai et le temple de Pravihir. Et il faut que ICJ ou ICC trouvent les solutions comme à cette époque de Hong Kong qu'il a demandé à ICJ ou ICC.

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Avec cette nation sociale de Sampo, pour la paix entre le Thaïlande et le Cambodge, et c'est pas encore évident, mais alors, et que le sommet, c'est l'ASEAN, c'est ouvert le 26 mai à Kuala Lumpur, mais les 10 pays membres du bloc régional doivent faire face à des défis de taille et prise et les étaux entre les menaces de tarifaires et des États-Unis, les offensives diplomatiques de la Chine et les pays l'Asie du Sud-Est cherchent à le préserver et leur modèle économique et de leur de neutralité et stratégique décryptage. Savez-vous? Et pour la solution de Cambodge, il n'est pas ces personnes qu'elle a écoutées. Le soldat des Thaïlandais, il n'a rien écouté sur les négociations. Le premier ministre de Malaisie, Anwar Ibrahim, mais exprime alors de la session de planète le 46e sommet de l'Association des Nations Unies, Nations de l'Asie du Sud-Est. ASEAN, c'est à Kuala Lumpur, le 26 mai 2025. La question de plus lance au cœur du sommet de Kuala Lumpur et les mesures de commerciant de Donald Trump. De Donald Trump, il a commencé, c'est pour vous mettre de taxes des drones et le plus haut c'est possible, menace d'appliquer contre certains de pays de l'ASEAN. Mais c'est pour l'un et de la hausse de tarifs des douanes, des douaniers, et c'est sont de suspendus, c'est mais de avertissements sont clairs. Le Cambodge, si vous ne respectez pas de la paix avec les Thaïlandais, c'est au monté des douanes, ni c'est le porteur de Donald Trump, et dites les Thaïlandais, si vous ne respectez pas de la paix entre le Cambodge, vous augmentez, c'est encore plus. Le Vietnam, et son notamment, et donc de la ligne de la mise, et avec les menaces des droits et des douanes, c'est respectivement de 49% et 46%, et c'est des pressions de son pas, son conséquence. Et les économiques, c'est les régions de repos de fortement et de exportation des États-Unis et représentant et à eux de seuls de 30% des ventes étrangères du Vietnam. C'est si le tarif de entrainte en vigueur et ce serait c'est 2 millions d'emplois en péril, mais deux entreprises et comptes nets. Mais et qui est fabrique entre la moitié de ces de soucis avec de 500 000 de salariés, mais où apporte et qui emploie 200 000 de Vietnamiens et c'est de soute de traitance et serait directement touché. Ça, c'est vrai, c'est le premier parti de Donald Trump. Mais l'ASEAN est contre le consensus régional et nécessité de dialogue. Mais en fait, de cette c'est fac de cette de incertitude, les pays de l'ASEAN, mais mis de sur de notre principale de porte de consensus et pour éviter les sanctions. Et de plusieurs membres ont cassé ici les discussions avec les États-Unis, mais aussi, bien que le collectif monte cas par cas, mais cas pour les États coupés, les liens avec le Washington est tout simplement impossible. L'objectif est clair. C'est maintenir l'équilibre dans notre relation internationale et les modèles et qui la développement de la région et qui la profité et de retraite de nombreuses entreprises américaines et de Chine et sous le premier demandant de Donald Trump. Mais
Je pourrais être profondément remise en cause et doute de l'importance de Tratisut et de ses sommets et pour définir une position commune. Ça, vous savez, il faut rappeler dans cette histoire parce que la Chine a avancé et ses points et ses forces et des alliances dépendantes que de Washington est brandite en le menace des sanctions et Pékin échoue et la carte et de la séduction. Si Jinping est là récemment affecté et sur la visite au Vietnam. Mais en Malaisie et en Cambodge, à propos de la géante, c'est un partenariat renforcé de une seule route et un seul sentier. Mais et notamment, et pas les avertissements et dans le infrastructure avec l'idée de créer un grand bloc asiatique, mais capable de faire et la contrepoint. Oh, les États-Unis, mais l'Indonésie et la Chine est bien d'ailleurs et de réaffirmer leur volonté et de renforcer leurs relations bilatérales. Mais les chiffres les prouvent, c'est en avril, mais les exportations de Chinois mais vers le pays de la Chine ont bondi de 21% et de compensant la baisse des ventes avec les États-Unis. Mais un sujet de cristallité, c'est la tension, mais le tremblement et les exercices sur le Pékin de faire de passer et des produits, et c'est pas l'Asie du Sud-Est, la Chine, mais et pour les éviter de l'état américain et ce sens de qui de soi, l'identifier et comme ça le mettre en China et à ses proches. Mais il ne traite ici que de passer en tant que de surveiller et au prince et de constance c'est étendu, mais la et de une nouvelle fois de face de brasse de diplomatie de stratégie et c'est son histoire le montre elle excellent excelle et c'est dans l'art de la compromise le sommet de Kuala Lumpur est une nouvelle démonstration. Comment on trouvait la paix entre le Cambodge et la Thaïlande, guerre moyenne, Orient, Donald Trump a déclaré et dans une lettre de congrès et que l'hostilité contre l'Iran sont de terminer. 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
1: Et merci à toutes et à tous, c'est Canal Sud 92.2 05 61 53 35 95, c'est les 5 pour le mouvement avec la musique et avec les 5 pour l'actualité, avec surtout dans les 5 pour l'actualité. Merci et si rendez-vous dans cet après-midi de 16h à 18h. On trouvait le Kerry et les dans notre studio le Mokmai aussi.
2: Et pour une fois, je vais tenir mes promesses. Je vous ai annoncé déjà longtemps l'affaire Robert Boulin, qui est un des grands mystères de la Ve République. Eh bien, la voilà. Alors prenez votre courage à deux mains parce que ça va durer longtemps. Il y a 60 pages de BD. De BD superbes. Ça sort de Futuropolis et c'est signé Étienne Davodo et Benoît Colomba. Alors il nous plante le décor dans une forêt des Yvelines. Octobre 2014, tout est calme. Ils sont en reconnaissance, nos deux journalistes, ils sont en reconnaissance et arrive au bord d'un étang. L'étang tel qu'il était le 30 octobre 1979. Et on peut imaginer une silhouette recroquevillée face dans l'eau et qui ne bouge plus, bien sûr. Alors ce 30 octobre, la police trouve le corps de Robert Boulin, ministre du Travail, dans cet étang où on n'aurait pas pu avoir de l'eau jusqu'aux genoux. Le colonel de gendarmerie fait toutes les premières constatations, mais le corps ne porte pas de traces de balles. Il remarque des traces de pas qui vont de la voiture à l'étang et qui en reviennent. Derrière le pare-brise, un Bristol précise, au stylo bleu, « Les clés de la voiture sont dans la poche droite de mon pantalon. » Mais l'adjoint au colonel retrouve les clés au sol derrière la voiture. Au verso du Bristol, on peut lire, à l'encre noire, « Embrasser éperdument ma femme, seul grand amour de ma vie, et courage pour les enfants. » Signé Bobby. Les gendarmes constatent « Il y a beaucoup de traces au sol. » Non ? Comme si d'autres personnes... « Arrêtez tout ! Vous êtes dessaisis de cette enquête. » C'est le SRPJ de Versailles qui reprend les investigations. L'homme qui vient d'interrompre le travail des gendarmes s'appelle Louis-Bruno Chalret, procureur général. On voit brandi l'avant-bras de Robert Boulin, le poignet certainement cassé. À 9h, l'agence France-Presse annonce « Robert Boulin, ministre du Travail, s'est suicidé en forêt de Fontainebleau. Corps retrouvé ce matin, près de sa voiture, non loin de l'étang de Hollande. Les récentes attaques dont il a fait l'objet dans la presse à propos d'un achat dans le sud de la France » aurait motivé son geste. Au même moment, Valéry Giscard d'Estaing, président de la République, appelle la famille Boulin, à qui il présente ses condoléances, et il ajoute « Je m'occupe de tout, j'arrive !» La famille Boulin l'attend encore. L'enquête judiciaire vient à peine de débuter, l'autopsie n'a pas encore été effectuée, mais le mot de suicide circule déjà. 12h45, émission spéciale. Oui, Monsieur Boulin se serait bourré de barbiturique. Il serait entré dans l'eau des étangs de Hollande et sans doute serait-il tombé, car on l'a retrouvé à genoux, asphyxié dans 60 centimètres d'eau. Révèle Daniel Brême. En fait, Boulin n'a avalé aucun barbiturique. Les experts trouveront dans son sang 80 mg de diazépam, un composant du valium. Rien qui puisse tuer quiconque. Et donc commence le dialogue de nos deux journalistes, Davodo et Colomba. Antenne 2 résume aussi sa dernière journée de travail, parfaitement normale. Elle précise qu'il s'est absenté vers 15h. Plus personne ne l'a revu vivant, vers 4h du matin, inquiet. Ses proches fouillent son bureau et découvrent dans sa corbeille une lettre déchirée où il dit son intention de se suicider. Il avait des raisons de le faire. Depuis quelque temps, il est l'objet d'une campagne de presse, l'accusant d'avoir acquis dans le sud de la France un terrain à construire dans des conditions avantageuses. Il s'en défend vigoureusement, mais c'est la raison qui est immédiatement avancée pour expliquer son suicide. Et des photocopies de lettres parviennent à la presse, à certains de ses proches, dont Jacques Chaban-Delmas, et au commissaire de Neuilly. Alors cette lettre, tapée à la machine, commence par « J'ai décidé de mettre fin à mes jours ». Donc à ce stade, le suicide est évident. Comment réagit le monde politique? C'est un séisme. Un ministre en exercice, tu imagines? La presse est immédiatement accusée. Raymond Barre, Premier ministre, déclare « Je vous demande de méditer ce que peuvent être les conséquences de certaines ignominies d'une grande bassesse. » Le 21 octobre, à l'Assemblée nationale, il est interpellé par un tout jeune député nommé Laurent Fabius. L'opinion éprouve à propos du décès de M. Boulin une très grande perplexité. Êtes-vous réellement prêt à rechercher la vérité? Qui nous garantit qu'une fois de plus, elle ne sera pas étouffée? Chaban-Delmas, président de l'Assemblée nationale, est un proche de Robert Boulin. Il prend la parole, l'air grave. Un homme intègre. Il a dû subir une campagne de dénigrement d'autant plus difficile à supporter qu'elle visait un honnête homme. Puissions-nous méditer et tirer les leçons de ce drame, de cet assassinat, qui n'atteint pas seulement Robert Boulin, mais la France et la République. Un assassinat? Pourquoi emploie-t-il ce mot? Demande Colomba. Il parle d'un assassinat moral, ou alors il a une autre idée derrière la tête qu'il ne peut exprimer publiquement. Bonne question. Le lendemain, il est interrogé à la radio sur Europe 1. Jacques Chaban-Delmas, où sont les assassins que vous avez désignés hier? Je ne peux pas désigner les assassins. Dans cette affaire, il faut chercher les assassins ou l'assassin. Il faut chercher celui qui a communiqué ce dossier, car celui-là, alors vraiment, avait sûrement l'intention de nuire et de détruire. Et je dois vous dire que je regrette moi aussi d'avoir mes 80 heures de travail par semaine, car je mènerai l'enquête moi-même. Parce que là est sûrement l'assassin. Pour le reste, l'enquête montrera, démêlera le vrai du faux. Mais l'assassin, il est où je dis. Le dossier dont parle Chaban, c'est celui du terrain de Ramatuel, acheté par Robert Boulin. Et pour lui, les assassins sont donc à chercher chez ceux qui ont transmis le dossier à la presse. C'est-à-dire le RPR de Jacques Chirac. Samedi 3 novembre 1979, plus de 5000 personnes assistent aux obsèques de Robert Boulin à Villandreau, le village natal du ministre en Gironde. Le Premier ministre Raymond Barre est accompagné de 16 membres du gouvernement. Giscard, lui, n'est pas là. Le canard enchaîné nous l'apprendra plus tard. le président de la République consacrera cette journée au gibier à plumes dans le Loir-et-Cher. Robert Boulin était membre du RPR de Chirac, qui lui aussi trouva une autre occupation ce 3 novembre. À Villandreau, pendant la cérémonie, une amie de la famille fait part de ses doutes au chef du cabinet du ministre. Pour elle, il n'était pas homme à se suicider. La réponse est cinglante. « Vous aimez la famille Boulin ? Alors stop, n'en parlez plus !» Et on voit quatre grands balèzes qui portent ensemble une énorme couronne. « À notre regretté ami Robert Boulin, signé Le Sac de Gironde. » Alors dans cet album de Futuropolis, on a déjà beaucoup parlé du sac, notamment dans d'autres assassinats. Le 7 novembre, dans un communiqué officiel, le président de la République demande qu'on laisse les morts enterrer les morts. Et voilà, l'histoire de Robert Boulin est censée s'arrêter là.
3: Madame la République française, aurais-je le droit de dire ce que je pense? Si ce n'est pas le cas, je le prendrai comme le devoir de ma conscience. Vous savez bien que nombre de gens ne se reconnaissent plus dans la France et préfèrent s'enfuir au loin pour pouvoir y tenter leur chance. Votre république d'exclusion est une honte pour la nation, tout comme celle d'intégration qui va céder sous la pression. Vous n'avez point les armes qu'il faut pour pouvoir taire une conviction, ouvrant les vannes d'une folie que vous ne pourrez point contrôler.
2: Or, depuis cet automne 79, pour tous ceux qui se sont penchés sur les circonstances de sa mort, les choses sont un petit peu plus compliquées que ça. À ce stade du récit, il faut qu'on précise que ce sujet, Benoît le connaît bien, puisqu'il y a consacré un livre. Cette contre-enquête, qui se lit comme un polar, met à jour des révélations saisissantes. Elle cite aussi ses noms. Pourtant, elle n'a jamais été l'objet d'aucune poursuite judiciaire. Et on voit la couverture. Benoît Colombat, un homme à abattre, contre-enquête sur la mort de Robert Boulin, paru aux éditions Fayard. Revenons au 29 octobre 1979. À 15h, le ministre, il emporte d'énormes dossiers sortis de son coffre-fort qu'on ne retrouvera jamais. Il explique à sa femme Colette qu'il a un rendez-vous et il part au volant de sa voiture personnelle, seul. Robert Boulin est né en 1920. Il entre en résistance dès 1941. Il devient chef du réseau Navarre, dans le sud-ouest. Après la guerre, il est élu député, puis maire de Libourne. Boulin est considéré comme un gaulliste social, voire comme un gaulliste de gauche. À différents postes, il a été ministre pendant 15 ans, un record sous la Ve République. Il a la réputation d'un homme travailleur et particulièrement intègre. Il est même pressenti pour devenir le prochain Premier ministre de Giscard. Il est marié, amoureux de sa femme et il a deux enfants. Tout va bien. Tout irait bien sans cette histoire de terrain qu'il a acheté à un certain Henri Tournet, un proche de Jacques Faucard, dont je vous ai parlé beaucoup et qu'il faudra que je vous présente en détail un de ces jours. C'était Monsieur France-Afrique de Gaulle. Mais Boulin en a vu d'autres. Il n'est pas homme à se laisser faire. Il a de quoi se défendre. Il l'a annoncé. Était-ce l'objet de ce mystérieux rendez-vous? Que s'est-il réellement passé entre ce moment et le lendemain matin à 8h40, instant où les gendarmes retrouvent son corps dans l'étang rompu? Tout commence à Méré, pas loin de Montfort-l'Amaury, on retrouve Colomba et Davodeau. Alors, il a été très troublant, ce premier témoignage. La dame qui l'a raconté à mon micro était catégorique. Elle vit au bout d'un cul-de-sac. On est le 29, en fin d'après-midi. Une voiture déboule à toute vitesse. « Ben, il est pressé, ce gars-là !»« Oui, il m'a demandé s'il pouvait continuer par là, mais il a bien vu que c'était une impasse, alors il est reparti comme un fou. »« C'est pas possible, ce type est poursuivi. »« C'est pas possible, ce type est poursuivi, tu te rends compte ?» Le lendemain, bien sûr, le visage de Boulin est dans tous les journaux, immédiatement, et sans la moindre hésitation, en discutant avec ses voisins, elle comprend qui est le type poursuivi. La suite se passe dans Montfort-l'Amaury. En fin d'après-midi, un passant y reconnaît formellement le ministre. Vers 17h30, une demi-douzaine de courriers, assez volumineux, sont postés. Puis c'est à l'hôtel Loubat, à Libourne, que se produit un second fait troublant. Le propriétaire s'appelle Jacques Douté. C'est un ami de Boulin, le maire. Son téléphone sonne, il est 20h. Allô ? Mars 2015, nous retrouvons Jacques Douté. Il vit désormais dans un petit village du Limousin. Monsieur Douté, vous vous souvenez de ce coup de fil du 29 octobre 79 ? Ah oui. Ils m'ont dit, il est mort. Et on retourne en 79 et on voit au téléphone. Mais qui êtes-vous ? Le mystérieux interlocuteur a déjà raccroché. Jacques, qu'est-ce qui se passe ? Ils nous l'ont tué. Les deux témoins présents à ce moment confirmeront la véracité de ce coup de fil. Ainsi, plus de 12 heures avant que la gendarmerie nationale ne découvre officiellement le suicidé dans les temps rompus, l'information de sa mort circule déjà. Et c'est pas tout. Peu après, au même instant, un proche de la famille fait irruption dans l'appartement des Boulins à Neuilly. « Robert est mort !»« Quoi ? Il a fait une crise cardiaque ?»« Non, non, non. »« On l'a enlevé. »« Comment ? Où ?» La confusion et l'affolement règnent ensuite dans l'appartement. Le personnage en question est Guy Aubert, homme d'affaires proche du RPR et collaborateur du ministre Boulin. Malgré la présence de témoins, il niera ensuite avoir tenu ses propos. Peu de temps après, il quittera la France pour l'Afrique du Sud, où il mourra en 2002. L'autopsie de Robert Boulin confirmera que le décès a bien eu lieu le 29 octobre 1979, entre 18 et 20 heures. 21 heures, l'angoisse est à son comble, de nombreuses personnes se présentent auprès de la famille, certaines pénètrent dans le bureau du ministre. C'est là, vers minuit, qu'Éric Burja, son gendre, découvre le brouillon d'une lettre. J'envisage de me noyer dans un étang de la forêt de Rambouillet, où j'aimais beaucoup faire du cheval. Ma voiture 305 Peugeot est immatriculée 651 GX92. Vers 3 heures, Raymond Barre, le premier ministre, est prévenu de la découverte du corps. Plus de 5 heures avant la découverte officielle. Curieux, hein? Je l'ai questionné pour mon livre et il me l'a confirmé. D'après ce que je sais, les choses se sont passées ainsi. Tu te souviens du procureur Chalaret, celui qui va dessaisir les gendarmes de l'enquête? C'est ça. Ce gars est lié au service secret, il est aussi membre du SAC. Magistrat et membre du SAC. Quel drôle de mélange! N'est-ce pas? En tant que procureur, il rend des comptes à Perfitte, garde des Sceaux, et concurrent de Boulin pour Matignon. Et en tant que membre du SAC, il reste très proche de Jacques Foccart. Une de ses amies m'a raconté ceci. Dans la nuit du 29 au 30 octobre, vers 2 heures du matin, il l'appelle. « Je viens d'avoir un appel de Versailles. On a retrouvé le corps de Robert Boulin dans les étangs de Hollande. » Toujours d'après cet ami, Chalaret prévient ensuite l'Élysée et Matignon sur un téléphone sécurisé. C'est donc à ce moment-là que Raymond Barre est mis au courant. Puis il fonce à Versailles et arrive à l'étang. Plus tard, il dira « On a tout fait minutieusement, comme il fallait. J'ai tout surveillé. Rien n'a été laissé au hasard. » Chalaret, c'était une barbouze judiciaire, nous dit Lucien-Aimé Blanc, ancien flic de l'anti-gang, à Lille en février 2015. On enquête sur des braquages, on arrête des voyous, ils ressortent aussitôt. Ça nous gonfle, on les met sur écoute. Et on tombe sur l'avocat Le Marchand. Et Le Marchand, celui qui était venu menacer le juge Renaud à Lyon, je vous ai raconté l'histoire du juge Renaud. Eh oui, tout se tient. Et sur Charlet,
4: C'est lui qui faisait sortir nos truands en échange des petits services. Ce rapport d'écoute téléphonique, on peut voir qui l'a rédigé. C'est moi. Tiens, le voilà. On voit ça dans la vignette. On parle de Maître Le Marchand, du député qui devait confirmer quelque chose. Et un autre extrait précise. Cette bande était en passe de devenir le suprême recours de nombreux malfaiteurs désireux d'obtenir, quel qu'en soit le prix, réduction de peine ou libération anticipée. La nature des relations entre le député et la pègre est abondamment démontrée. Il s'agit d'un trafic d'influence d'autant plus sordide et plus scandaleux qu'il touche le haut banditisme le plus difficile à maîtriser. On conçoit qu'il en est ainsi, car les malfaiteurs de petite envergure n'ont certes pas les moyens de faire face aux exigences de Maître Le Marchand. Chalerey est mort dans un accident de voiture en 1993. Il paraît qu'il se serait endormi au volant.
3: La République française, aurais-je le droit de dire ce que je pense? Si ce n'est pas le cas, je le prendrai comme le devoir de ma conscience. Madame la République française qui répondra de ses doléances. Je suis ni pute ni soumis, je suis un citoyen de France. Justice, qu'en pense-t-elle puisqu'elle ne peut point s'exprimer? Elle s'exécute convenablement sous la pression de l'Élysée, mettant en cause l'un des fondements de la structure démocratique. On interfère dans les affaires quand ces dernières deviennent critiques, usant des procédés injustes des républiques bananières, comme un joker sorti de sa manche que l'on appelle raison d'État. Mais quand l'État manque de raison, c'est la balance qui penche et on se cache derrière s'injuste comme une femme sous la burqa.
4: Revenons à l'étang. À 6h25, l'avis de recherche est donc officiellement lancé. Juste avant la découverte du corps, à 8h40, intervient le témoignage de Michel Colaubert. J'ai été chef d'état-major des renseignements généraux des Yvelines de 74 à 93. J'habite tout près d'ici. Le 30 octobre 1979, je ne suis pas en service. Je fais du vélo sur la route qui passe par-dessus l'étang. Il est 8 heures. Il fait à peine jour. Il y avait pas mal de bagnoles. Il y avait même un hélico qui tournait au-dessus de la forêt. Une Renault 16 me frôle à toute vitesse. Elle pile, puis revient en marche arrière. Ils ont failli me foutre au fossé, ces cons-là. « Monsieur, l'étang rompu, c'est où ?» Tu me reconnais pas ou quoi? Ah, Colo, on cherche Boulin. C'était André Ferraud, le patron local des RG et son bras droit. Attendez, ça veut dire que si vous n'aviez pas été en congé, vous auriez participé à cette opération? Ah oui, j'aurais été dans la manœuvre, forcément. Ferrand, il était aussi membre du SAC, non? Oui. Tout comme Chalerey, qui a immédiatement écarté les gendarmes de l'enquête. Et vous? Moi non. Revenons au 30 octobre. Ils sont comment, vos collègues, dans la R16? Fébrile? Plus que fébrile. Alors, le lendemain, même si je suis en congé, vu la situation, je me pointe au boulot. Je demande des nouvelles. On me répond. On n'en parle plus, putain, on n'en parle plus. Les premières constatations ont été faites par un copain. Il ne me dit pas un mot. Vous sentiez que c'était une affaire sensible. C'est quand même un ministre. Et quelque temps plus tard, il prend du galon. Il devient commissaire. Ça veut dire quoi? Rien. Dans la matinée, le corps est ramené à l'hôpital parisien de la Pitié-Salpêtrière. Devant les blessures sur le visage gonflé et sur l'ensemble du corps du ministre, le directeur de l'hôpital en discute avec ses adjoints. Il m'a expliqué qu'ils s'étaient tous posé des questions. On s'est demandé s'il n'avait pas reçu des coups. Le corps est ensuite transporté à l'Institut médico-légal. C'est là qu'a lieu dans l'après-midi la première autopsie de Robert Boulin. C'est une autopsie qui se déroule dans des conditions très anormales. C'est-à-dire ? Oh, il y a pas mal de choses vraiment étranges. D'abord, sur l'instruction du procureur de la République, comme le précise le rapport d'autopsie, le crâne n'est pas examiné. Le procureur est sous les ordres du fameux Challeret, celui qui a dessaisi les gendarmes de l'enquête même le matin. Officiellement, c'est la famille, via le chef du cabinet du ministre, qui aurait demandé qu'on n'abîme pas trop le corps. La famille Boulin a toujours nié avoir fait cette demande. Et de toute façon, la demande de la famille ou pas, une autopsie ne s'effectue jamais à moitié. De la même façon, aucune incision musculaire n'est pratiquée. Ça fait pourtant aussi partie de la base d'une autopsie normale. Autre oubli très curieux, on prétend qu'il s'est noyé, mais on ne vérifie pas si l'eau de l'étang se trouve dans ses poumons. Les prélèvements de ses poumons, qui auraient constitué la seule preuve irréfutable de sa noyade, disparaîtront quelques années plus tard, de façon totalement illégale. On ne les retrouvera jamais. Par ailleurs, le corps subit un examen radiologique, mais l'expert se borne à constater qu'il n'y a aucun projectile qui apparaisse sur les radios. Tu parles d'une info. Boulin n'a pas été tué par balle. Voilà. Par contre, il ne recherche pas d'éventuelles fractures occasionnées par un passage à tabac. On verra plus tard que c'est, disons, une regrettable erreur. Et puis, il faut évoquer les lividités cadavériques. Petit cours de médecine légale. Après la mort et l'arrêt de la circulation sanguine, le sang ne se déplace plus que sous l'effet de la pesanteur. Il s'accumule donc dans les parties les plus basses du corps, quelle que soit sa position. Des marbrures se fixent sur la peau à ces endroits. Elles permettent donc de visualiser la position du corps au moment de la mort. Robert Boulin a été retrouvé dans la position du musulman qui prie. Logiquement, les lividités cadavériques auraient dû se trouver sur le visage, le ventre et la face avant des jambes. Le rapport d'autopsie précise pourtant qu'elle figure sur son dos. Après sa mort, Boulin est donc resté sur le dos. Puis son corps a été amené à l'étang, sans doute par des gens qui n'étaient pas des spécialistes de médecine légale. Mais à l'époque, ça n'a pas suffi à la famille pour douter de la thèse du suicide. Eh non, sous le choc, sidéré par le chagrin, ils n'étaient pas en état de remettre en question la thèse officielle qu'on leur a immédiatement imposée. Et ils n'ont eu ni le temps ni les moyens de se poser des questions. Mais plus tard, quand ils ont commencé à douter, cette histoire de lividité cadavérique va devenir un point important de leur combat. Une enquête sera ouverte et vite refermée. Boulin s'est suicidé, point. Et comment alors sont justifiées la position de ces lividités? C'est assez vite balayé. La magistrate qui classe le dossier écrit en toutes lettres « Le corps a pu, au gré de la flottaison, adopter des positions variées ». Sans rire, mais il n'y a pas le moindre courant dans ce paisible étang. Et surtout, le corps ne flottait pas. Il était agenouillé dans quelques centimètres d'eau. Il ne pouvait pas bouger seul. Il n'empêche, sur le plan judiciaire, ça a suffi à régler le sort de ces fameuses lividités cadavériques. Revenons à cette journée du 30 octobre 79, où les événements s'enchaînent. Après l'autopsie, les maxillaires de Robert Boulin sont solidarisés avec du fil. Ensuite, sans l'accord de la famille, la dépouille est embaumée. Un produit conservateur est injecté qui atténue les éventuelles traces de coups. Puis le corps est ramené à sa famille. Plusieurs témoins peuvent nous raconter cette scène. Alain Morlot, ami et kiné du ministre, était là. Il exerce toujours. C'est après sa tournée de travail qu'il nous reçoit dans son cabinet. « Oui, j'étais là. Ce qui m'a frappé, c'est qu'il était très maquillé. Mais on voyait quand même qu'il avait pris des coups. Il avait le nez explosé et les pommettes abîmées. Son poignet droit faisait un angle bizarre. Il était sans doute cassé et portait une marque profonde. Une marque due à un lien trop serré. Pour la cacher, quelqu'un avait posé une étiquette bracelet dessus. Moi, en tant que kiné, je veux affirmer ceci. La veille de sa mort, le dimanche 28 octobre, j'étais chez lui, à Neuilly. On a écouté de la musique et puis il est allé dans son bureau. Il voulait taper sa réponse à un article du Monde qui le mettait en cause dans cette ridicule histoire de terrain acheté à Ramatuel. C'était un article de James Sarrazin. On l'a rencontré. Robert ne comptait pas se laisser faire. Il était très combatif, pas du tout dans l'état d'esprit d'un mec qui s'apprête à se suicider. Et puis surtout, le soir, je l'ai massé, je l'ai vu nu, je suis catégorique. À ce moment-là, ni son visage, ni son poignet, ni le reste de son corps ne comportaient la moindre blessure.
3: Madame la République française, aurais-je le droit de dire ce que je pense? Si ce n'est pas le cas, je le prendrai comme le devoir de ma conscience. 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
4: Ça, c'est un point très important. Le soir du 29 octobre, alors qu'on ne sait pas encore ce qui est arrivé, qui voyez-vous dans l'appartement? La famille était là, bouleversée bien sûr. L'avocat Maillot et le conseiller presse Pierre Blanc sont passés, accompagnés d'un gars que je connaissais pas. Je sais pas ce qu'ils faisaient là. Ce que je peux dire, c'est qu'ils sont entrés dans le bureau de Robert et qu'ils y sont restés un long moment. Là où on a ensuite retrouvé sa lettre d'adieu. Voilà. Mais je ne sais pas ce qu'ils y ont fait. Un autre témoin de ce moment crucial accepte de nous parler. Pardonnez-moi si je reste couché. Je suis un très vieil homme maintenant, mais ma mémoire de ces choses-là est bonne. Jean Mauriac, 91 ans, fils de François Mauriac, ex-journaliste à l'agence France-Presse, spécialiste du gaullisme et proche ami de la famille Boulin. Au moment des obsèques du ministre, dans vos dépêches pour l'AFP, vous citez les gens de Libourne, la ville dont il est maire. Oui, sachant que j'étais journaliste, les habitants venaient à moi. Ils me disaient « Monsieur, nous connaissons bien Robert, nous pouvons vous assurer qu'il n'était pas homme à se suicider. » Robert avait, pour devenir Premier ministre, toutes les chances. Ça aiguise des appétits. Vous étiez là, au retour du corps? C'était terriblement émouvant. Ils l'ont ramené dans une housse. Son visage était esquinté. Esquinté! Dans cet étang, sans roche ni aspérité? Oui, on a vu ça. Quand en êtes-vous venu à la thèse de l'assassinat? J'ai été convaincu par un homme qui ne parlait jamais à la légère. Olivier Guichard, 1920-2012, fut un des derniers barons du gaullisme, homme pondéré, très proche du général et opposé à Jacques Chirac. Il fut plusieurs fois ministre, il a aussi été président du conseil régional des Pays de Loire. Un jour, il m'a dit « Bien sûr qu'il a été tué ». Je l'avais contacté pour mon livre. Au début, comme tout le monde, ou presque, il n'a pas remis en cause la thèse du suicide. Puis il a changé d'avis, et il l'a dit. Visiblement, il savait des choses. Je l'ai questionné sur ce point. Ça, c'est Colomba qui parlait. Apparemment, il avait tracé une ligne rouge qu'il avait décidé de ne jamais franchir. J'ai pourtant insisté. Je lui ai demandé si un jour on saurait la vérité. Il m'a juste répondu « Vous savez, les gens meurent vite. » C'était un homme très pointilleux et très intelligent. Au moment où on se quittait, il m'a quand même demandé « Si vous apprenez quelque chose de nouveau, tenez-moi au courant. » Il est mort quelques semaines plus tard. C'est dans le vignoble bordelais que nous attend un autre témoin de ce jour-là. Jean Lalande est le beau-frère de Robert Boulin, le frère de sa femme. Vous savez, à chaque fois que j'ai évoqué publiquement l'affaire Boulin, j'ai eu des problèmes. La dernière fois, on a foutu le feu à mon bâtiment. Mais c'est arrivé quand? En 2011. Juste avant, j'étais passé à la télé et j'avais reçu un appel anonyme. « Salopard, tu parles trop !» 2011, c'est très récent. On aurait pu croire qu'avec le temps... Eh ben non. Venons-en au 30 octobre 1979, quand ils ont ramené le corps de Robert. J'ai dû rester un bon quart d'heure, seul avec lui. Alors, devant l'état de son visage, je l'ai touché. J'ai déjà pris des coups de boule, je sais ce que c'est que d'avoir le nez explosé. Je peux dire que celui de Robert était cassé. Pour moi, il a pris des coups de poing ou de matraque. J'ai essayé d'en parler à ma sœur, mais on était tous en état de choc. La situation était confuse, à tel point que je suis restée dormir chez elle. Et dans la nuit, il s'est passé une chose étonnante. Il est environ 4 heures du matin. Bien sûr, on dort très peu. Dans le couloir, je tombe sur un petit homme affolé. Je reconnais Achille Peretti, compagnon de la Libération, maire de Neuilly, membre avec Charles Pasqua du clan des Corses au sein du RPR. Proche de Jacques Faucard, il lancera ensuite en politique le jeune Nicolas Sarkozy. On ne se connaît pas, mais d'emblée il me tutoie. « Avertis ta sœur, surtout qu'elle ne parle pas, qu'elle remette les dossiers, sinon on va tous y passer. »« Quoi ? Ben, attendez !» Et on voit le petit Sanguinetti qui sort en courant. Ensuite, nous sommes accaparés par la cérémonie d'enterrement. Quelques jours plus tard, de retour chez moi, j'appelle ma sœur au téléphone, je lui raconte la scène. Je raccroche. Quelques instants passent. Le téléphone sonne. Je décroche. « Faites attention, monsieur Lalande. Ce que vous dites, c'est très dangereux. » C'était un responsable des télécommunications, ici en Gironde, en charge des écoutes. Il m'avait déjà prévenu du danger, un peu avant la mort de Robert. Ça, c'est très important. À ce stade du récit, il faut peut-être faire un petit retour en arrière et évoquer les menaces qui pesaient sur lui. Oui, t'as raison. Robert Boulin et ses proches ont connu une série d'alertes assez inquiétantes. Inquiétantes et explicites. Comme je vous le disais, 3 semaines avant la mort de Robert, ce même ami m'avait prévenu, il m'avait dit « Avertissez votre beau-frère, il se prépare quelque chose contre lui, une menace imminente, ça se précise. » Vous avez prévenu l'intéressé, je suppose. Bien sûr. Max Delsol, son garde du corps, m'a répondu qu'ils étaient au courant, qu'ils s'en occupaient. Depuis quelque temps, Robert Boulin est donc conscient d'avoir endossé le costume du gêneur qu'il faut faire taire. Vous vous souvenez de Jacques Douté, ami du gêneur et propriétaire de l'hôtel Loubat à Libourne. Il nous raconte une autre anecdote téléphonique. C'était fin septembre. Robert et moi discutions tranquillement. Mon veilleur de nuit lui a dit qu'il était appelé au téléphone. Robert se lève. Juste après, l'autre ligne de l'hôtel sonne à son tour. Je décroche. Je tombe sur la conversation de Robert. Il parle avec Alain Peyrefitte, le garde des Sceaux. Peyrefitte disait « Reste tranquille, retire ton idée, car le grand, il est prêt à tout. « Retire tes projets !» Je l'ai mis en garde. Sa réponse m'a marqué. « Robert, je crois que tu devrais te méfier quand même. »« Je sais. Ils veulent m'assassiner. » Eh bien, ça a le mérite d'être clair. Qui peut bien être le grand dont parle Peyrefitte ? Je ne sais pas. Cherche dans le RPR de l'époque un dirigeant de grande taille. Moi, je me souviens très bien de quelqu'un qu'on appelait le grand. À l'époque, parce que le surnom est passé à la postérité, et tout le monde le connaît. Et on revoit une image de la couronne mortuaire à notre regretté ami Robert Boulin, signé le sac de Gironde, et avec ce commentaire, à la même période, un proche du gêneur, donc de Boulin, reçoit ce message. « Dis à Robert de se tenir tranquille. » L'insistant expéditeur de ce petit mot est une figure girondine du sac. Et c'est pas fini. Dans les mois qui précèdent sa mort, Robert Boulin semble n'accorder qu'une confiance limitée au policier chargé de sa sécurité et à son garde du corps personnel. En direct sur Europe 1, il déclare « Au moment de contre-attaquer, se sentant sans doute en danger, il fait appel à un ami sûr, franc-maçon, ancien garde du corps du général de Gaulle. « J'aurai besoin de tes gros bras d'ici à 3 semaines, je te le dirai. » En direct sur Europe 1, il déclare « J'ai été exemplaire, peut-être plus que vous ne le croyez, parce qu'il y a des choses que je ne peux pas dire ici. » À des amis, il affirme « Je vais répliquer vers le 18 novembre. » Il prend rendez-vous le 19 novembre avec la rédaction de l'hebdomadaire « Valeurs actuelles ». Puis, après sa mort, ses proches découvriront dans son agenda ce mot qui barre la date du lendemain. Réservé. Que voulait-il dire à ses journalistes? Qu'avait-il décidé pour le 20 novembre? Et surtout, ce comportement, ces projets, sont-ils ceux d'un homme qui s'apprête à se suicider? On comprend bien que Boulin gênait. Mais que pouvaient contenir ces fameux dossiers qui l'ont sans doute mené à sa perte? Sa longévité ministérielle fait de lui un fin connaisseur de l'État. Il était passé par le secrétariat d'État au budget et par le ministère des Finances. Ce sont les deux tours de contrôle d'où il a pu voir les turpitudes de sa propre famille politique. Tu parles de quoi? De l'argent noir de la France-Afrique, bien sûr. Elf, le Gabon, les mallettes de billets, entre Libreville et Paris, le réseau Focard au service de Jacques Chirac, pour qui Boulin, soudain premier ministrable, devient très dangereux. D'où cette tentation de déstabiliser politiquement le RPR avec cette affaire du terrain de Ramatuelle. Authentique résistant, réputé compétent et travailleur gaulliste social, Boulin pouvait rassembler, bien au-delà de la droite, et donc contribuer à la réélection de Giscard en 81, une catastrophe pour Chirac. Ce qui n'était pas prévu, c'est que Boulin ne se laisse pas faire et menace de sortir ses dossiers. Après sa mort, la pression sur ses proches ne retombe pas. Dans son salon, Jean Lalande est frôlé par 2 balles de 22 longs rifles qui vont se loger dans le mur. Dans ses vignes, pendant plusieurs jours, il travaille sous la surveillance silencieuse d'un malabar, du sac. Mais il reçoit aussi la visite de Chaban Delmas. Il y a un assassin. Robert avait en main un dossier. Si vous le trouvez, alors je serai à vos côtés pour répliquer. Dans le cas contraire, je ne pèserai pas plus lourd que Robert, lui dit Chaban Delmas. Et puis à Neuilly se produit cette scène qu'on croirait sortie d'un polar. On est au début de l'année 80. Colette Boulin, veuve depuis quelques semaines, s'apprête à recevoir une visite. Une visite qui l'inquiète. Achille Peretti est de retour. Visiblement, le maire RPR de la ville est en service commandé. Il prétend d'abord apporter son aide, puis assez vite, le ton change. « Taisez-vous. Vous n'aimeriez pas que Bertrand finisse comme Robert. » Bertrand est le fils de Colette et Robert Boulin. « Si vous voulez de l'argent, j'ai le feu vert. Vous voulez combien? 1 milliard? 2 milliards? 3 milliards ?»« De toute façon, je sais tout !» éclate Colette Boulin. « Eh ben, faites sauter la République !» La suite, c'est Alain Morlot, le kiné, qui nous la raconte. C'est vrai qu'elle était inquiète. Alors, elle m'avait demandé de venir. J'étais dans la pièce d'à côté avec un ami, au cas où. Nous avons donc assisté à cette conversation. Et c'est pas tout. Comme on se méfiait tous un peu de Peretti, on avait planqué un petit magnéto à cassette dans les livres. Tout a donc été enregistré. Cette cassette, on l'a donné ensuite à un journaliste qui bossait sur l'affaire, à TF1.
5: Je suis ni pute ni soumis, je suis un citoyen de France. Dans la chambre des députés, on appelle au dialogue de sourds. Et sa chante et sa quinquette pour être le coq de la basse-cour. C'est le bordel dans cette piole, faudrait penser à faire le ménage. La dernière fois que cela fut fait devait dater du Moyen-Âge. Chacun y va, son coup de gueule donnant ses lois incohérentes. Mais commencez par s'écouter.
3: députés serait peut-être la base d'une bonne entente. Messieurs les députés de France, souriez donc, vous êtes filmés, vous êtes devenus les nouvelles stars de cette France réalité.
4: Jacques Collet. Je travaillais aux infos générales et j'ai été envoyé à l'étang rompu dès le matin du 30 octobre. On venait de découvrir le corps, on a couvert les éditions de 13 et de 20 heures. Mais deux jours plus tard, mystère de l'actualité sous la Ve République, Jacques Mesrine est abattu par la police. Alors on lâche Boulin pour Mesrine, ennemi public numéro 1. D'ailleurs, à ce moment-là, personne, pas même la famille, ne met en doute la thèse du suicide. Et puis, en mai 83, apparaissent les photos du visage abîmé de Boulin. Là, je bosse au service politique de TF1. C'est Jacques Collet qui nous parle toujours. Je bosse au service politique de TF1. On fait l'ouverture de 20 heures avec un sujet que je conclus ainsi. S'il s'avérait que la mort de Boulin n'était pas due à un suicide comme le soutient la version officielle, nous serions face à un énorme scandale politique. Le lendemain même, je reçois un appel d'un des bras droits de Chirac, en l'occurrence de Lydie Gerbeau, la chargée de communication du RPR. Elle me dit « Jacques, je vous ai entendu hier. Qu'est-ce qui se passe? Vous n'allez quand même pas commencer maintenant une carrière de policier ?» Mais on lâche pas. Pendant un mois et demi, on diffuse d'autres sujets. On enquête. On fait même avaler à notre spécialiste médical la dose de Valium que Boulin est censé avoir ingérée. Il reste parfaitement conscient et valide. Je finis par rencontrer la famille Boulin. La confiance s'installe. Et un jour, Colette Boulin me dit « Il faut que je vous fasse écouter quelque chose ». Et là, je découvre ce dialogue avec Peretti. C'est d'une qualité sonore très perfectible, mais audible. Assez audible pour qu'on le diffuse ce soir même à 20h. Imaginez l'ambiance, c'est-à-dire les remarques, les pressions, ça devenait carrément putride. Pour vous donner une idée, il arrive ce genre de choses. Ma fille de 8 ans allait seule à l'école. Ma femme et moi remarquons une 205 GTI noire garée devant chez nous, du matin au soir. On prend peur et on recommence à accompagner notre fille à l'école. Quelque temps plus tard, j'apprends qu'un poste se libère en Jordanie. Je postule, on part. Tu as beau faire ton boulot d'honnête homme et d'honnête journalisme, vient un moment où tu te dis « ça suffit, aux abris ». Attends. Tu as quitté la France à cause de l'affaire Boulin. Cette histoire a été un vrai coup de frein dans ma carrière. Et cette bande vidéo, disparue, semble-t-il? Bon, il y a des explications techniques. On est passé par pas mal de formats différents avant le numérique. Du coup, les archives sont pleines de trous. C'est incroyable. Pas tant que ça. La France de ces années-là, c'était un peu la Centrafrique. Pardon ? Une république bananière. La France-Afrique, surtout, oui. Enquêter sur ce suicide, c'était donc s'exposer à des risques réels. Et il est temps de revenir vers James Sarrazin. L'affaire Boulin, tu y as laissé des plumes ? En tout cas, elle m'a bien secoué. J'y ai laissé quelques illusions sur mon métier et sur notre société. Et puis, j'ai quand même eu les jetons à plusieurs reprises. Raconte. J'étais sur l'affaire de Ramatuelle depuis le début, juste après la découverte du corps. Je sors du palais de justice de Paris et soudain, je me fais alpaguer par deux loubards costauds. « Voilà, monsieur, nous sommes chargés de vous dire que vous commencez à aller trop loin. Si vous continuez comme ça, ben malheureusement, on ne pourra plus vous garantir votre avenir. Un conseil, arrêtez maintenant, ne parlez plus de l'affaire Boulin. » Deux semaines plus tard, je roule sur l'autoroute entre Paris et Château-Thierry. 3 heures du matin, j'ai 85 kilomètres à parcourir. Une Mercedes, tout feu éteint, se colle à ma petite bagnole. Elle sort au péage comme moi. Elle ne me lâche pas. Je me dis, je ne peux pas l'amener jusqu'à la maison. Alors je plonge dans les petites rues de Château-Thierry que je connais bien, espérant qu'ils y seraient moins à l'aise avec leur grosse berline. Là, on se livre un petit rodéo. Je fonce, je renverse les poubelles, je leur prends quelques dizaines de mètres. Je me planque, j'éteins mes phares. Ils passent, je reste une demi-heure sans bouger avant de rentrer chez moi. 8 jours plus tard, je sors de la rédaction du Monde. À Paris, 2 mecs me suivent. Je dîne avec un informateur. Je sors. Putain, ils sont toujours là. Je marche vers la gare de l'Est, où je veux attraper le dernier train pour rentrer. Il est minuit. Je me demande ce qui va se passer, si je dois leur faire face sur le quai désert à l'arrivée. Alors j'appelle un copain, qui vient vite me chercher en voiture. Je dors chez lui. Je préviens ma femme. On venait de faire construire notre maison. Elle était à peine terminée. Je lui demande de bien fermer les volets. Je me souviens de sa réponse paniquée. « Mais on n'a pas encore de volet !» La pression sur la famille, c'est le pire.
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4: Un homme a sans doute failli payer de sa vie le fait d'approcher l'affaire Boulin. Il nous a donné rendez-vous à Saint-Seurin-sur-Lise, en Gironde. Bernard Fonfrède fut l'assistant parlementaire de Gérard César, le député suppléant de Robert Boulin à Libourne. Après la mort de Boulin, Gérard César m'a demandé de détruire ses archives. Sur le moment, il n'y avait aucune raison de ne pas le faire. J'ai demandé à 2 mecs du sac de m'aider. Les dossiers venaient essentiellement du ministère du Travail, transportés par 2 camions de la gendarmerie. On a tout amené ici avec le véhicule d'un membre du sac. Ici, c'est une usine de pâte à papier. On a tout jeté dans 2 grandes fosses. Le papier y était brassé et mouillé. Les fosses étaient là, au bord de la route. C'était très pratique. On balançait tout du camion. Et pourquoi embaucher des membres du sac pour faire ce job? C'était des mecs à tout faire, des mecs qui obéissaient aux ordres. Mais cela n'aurait jamais touché un cheveu de Boulin. Et ces documents, c'était quoi? La grande majorité, c'était de l'administratif ou des courriers de particuliers. Forcément, j'ai pas pu m'empêcher de jeter un œil. Mais il y avait aussi des dossiers Elf et Gabon. Ils parlaient du RPR et des comptes en Suisse. Des courriers de Tournai aussi. Le gars qui lui a vendu le terrain à Ramatuel, qui lui demandait des faveurs pour un permis de construire. Boulin l'envoyait balader. J'aurais dû garder ces documents, je serais riche. Ou mort. En 2003, je suis venu interviewer M. Fonfrède pour France Inter. Quelques jours plus tard, il est arrivé quelque chose dont je ne garde aucun souvenir. Tout ça est dans un trou noir. Je l'ai reconstitué d'après ce qu'on m'a raconté ensuite. Voilà les faits. Je possédais une brasserie à Coutras, tout près d'ici. Un jour, le gérant voit se pointer un gars qui veut me voir. Il prétend qu'on était à l'école ensemble. Plus tard, le gérant me dira « J'aurais dû me douter d'un truc. Il avait 15 ans de moins que toi. Ou alors, t'as beaucoup redoublé. » Bref, le mec passe plusieurs fois et un jour, en fin d'après-midi, on finit par se croiser. Il est avec un autre type. Il paraît qu'on boit un coup. Un témoin nous voit sortir et nous entend nous engueuler. Je rentre à la maison. Ma femme me reproche mon retard. On a des invités qui ne vont pas tarder. Je lui réponds, fous-moi la paix. Je viens de me faire alpaguer par 2 mecs que je connais pas. Ils m'ont parlé des archives de Boulin. Ma femme me demande d'aller chercher du vin à la cave. J'y vais. Ma maison est isolée. Pour aller à la cave, il faut ressortir. Il fait nuit noire. Le temps passe.

Le toubib dit à ma femme, « Votre mari a été massacré. C'est clair. Vous devriez aller porter plainte à la gendarmerie. » Elle y va. « Et non, vous ne pouvez pas porter plainte. C'est votre mari qui doit venir. S'il ne meurt pas, bien entendu. Là, vous pourrez. » Quand je suis sur pied, plusieurs mois plus tard, je parle de tout ça avec un avocat. Il se renseigne un peu et me dit « Porter plainte ne servira à rien, les gendarmes ne feront rien et ceux qui t'ont fait ça ne te louperont pas la deuxième fois. » Donc, pour vous, cette agression est due à vos propos sur France Inter. Je sais pas, je n'avais ni ennemi ni contentieux qui aurait pu expliquer une branlée pareille. Alors, est-ce que c'est dû à cette interview? Franchement, je ne sais pas. Je cherche une autre raison, mais je ne trouve pas. Et ils arrivent à Ramatuelle. Ramatuelle, le fameux terrain et la maison de Robert Boulin. La fille de Robert Boulin, Fabienne, y vit désormais avec son mari Éric Bourgeat, qui fut l'un des plus proches collaborateurs du ministre. Bertrand, le frère de Fabienne, est mort d'une crise cardiaque en 2002 à 53 ans. Colette, leur mère, est décédée la même année. Elle avait 77 ans. Venez, je vais vous montrer quelque chose à la cave. Et la cave est meublée comme une bibliothèque pleine à craquer. Qu'est-ce que c'est? Le dossier Boulin, c'est ça, dit Fabienne. Oui, c'est un poids. Un poids au sens propre, au sens figuré, des documents, des témoignages par dizaines qui prouvent que ce n'est pas un suicide. Un poids, oui, un poids. Sur nos vies, depuis 35 ans, dit Fabienne. Mais c'est aussi ma petite victoire. Même si rien n'a encore abouti sur le plan judiciaire, c'est la preuve qu'on a bien avancé. Les accusations portées contre mon père au sujet de ce terrain ne tiennent pas une seconde. Nous avons toutes les preuves que cet achat s'est fait de façon totalement régulière et normale. Il leur fallait un prétexte pour l'attaquer. Si ça n'avait pas été ce terrain, ça aurait été autre chose. Il était d'une rigueur et d'une probité maladive. Il a toujours refusé l'idée même d'un passe-droit. Mais il y avait ce tournet. Eh oui, il ne s'est pas assez méfié de cet escroc, qui a d'ailleurs fui la France pour échapper aux poursuites. Tournai voulait profiter de cette transaction avec son ami ministre pour imposer en même temps un lotissement de 26 parcelles. Mais Robert n'a rien fait pour lui. Tournai était furieux. Après la mort de Boulin, le préfet du Var écrit au ministre de l'Intérieur « Il tient à raconter les démarches de Boulin venu avec Tournai pour l'achat de ce terrain. Il relate les scrupules du premier et les manœuvres du second. » Il termine en décrivant Boulin comme honnête, simple et direct, plus technique que politique, et peut-être un peu naïf. Voilà, c'est par Tournai qu'on a tenté de déstabiliser Boulin. Mais vous savez, le vrai danger, le vrai risque, il les a connus dans la résistance. Ce n'est pas cette manipulation qui pouvait le mener à sa perte, mais elle l'inquiétait. Bien sûr, mais les menaces, nous y étions habitués. En tant qu'enfants du ministre, nous étions des cibles potentielles, pour l'OAS par exemple, dit Fabienne. On était donc protégés. J'ai grandi avec des flics. C'était la honte. Quand on allait à la piscine, mon garde de corps avait un maillot de bain ridicule. Donc, pour moi, enfant, l'État représentait plutôt la sécurité que le danger. J'avais 28 ans à la mort de mon père. J'ai d'abord cédé à l'idée du suicide parce que je ne pouvais pas me dire que le danger était venu de notre entourage. C'était impossible. Sans qu'on en soit conscient, il se rapprochait le danger. 3 semaines avant la mort de Robert, il se passe ceci. Jean de Lipkowski, membre du RPR et proche de Chirac, reçoit des industriels français et des hommes d'affaires du Moyen-Orient. Tout ce beau monde papote avant de signer des contrats. Et soudain, devant ses invités interloqués, Lipkowski déclare que, concernant Boulin, le problème sera bientôt réglé et on

0: n'en entendra plus parler. » Après quoi, il débouche le champagne. Ce qu'il ignorait, c'est que parmi les convives se trouvait un de mes amis proches, très choqué. Il vient aussitôt me raconter la scène que je raconte à mon tour à Robert. Quelle a été sa réaction ? Pas un mot. Mais je sens que dans son esprit, le puzzle se met en place. Le 26 octobre, il va voir Lipkowski. Je ne sais pas ce qu'ils se sont dit. Je sais juste que 3 jours après, Robert était mort. Fabienne, quelques semaines plus tôt, il vous remet une lettre étrange. Oui, elle était intitulée « Instruction pour Fabienne s'il venait à m'arriver un accident ». Après des considérations pratiques, le courrier se termine ainsi. Recommandation. Surtout, pas de discours sur ma tombe. Venez habiter boulevard Maillot en transformant la salle à manger en chambre pour protéger ta mère. Vous verrez plus tard, Bertrand a tout pour réussir et assumer. 1000 baisers à vous tous, Bobby. Je crois que, indépendamment de son propre sort, il avait peur pour nous.
1: Bon, je pense que vous en savez assez sur cette histoire qui n'était pas tout à fait finie. Je reprendrai la suite bientôt. À samedi prochain, je pense. Merci de votre écoute.

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2: 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Et lorsqu'ils s'installent, qu'ils se mettent à...

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0: Et puis, c'est bien, t'as entendu là?
1: Oui, je t'entends bien.
0: C'est très très bien ou on... moins?
1: Attends, parle encore.
0: Plus haut encore?
1: Non, non, mais je t'entends.
0: Ça va?
1: Ça va, là.
0: Ça va, comme ça. Comme ça, hein?
1: Ouais. Je t'entends.
0: C'est bon. Tu sais comment on a commencé à me présenter maintenant pour tout le monde. Et puis, toi, tu habitais dans la radio, hein, où tu parles dans la, chez le problème de la situation actuellement. Et après, si vous rencontrez dans l'Europe, ou si vous rencontrez si la France, si vous rencontrez dans l'histoire, que vous avez dans votre mémoire ou votre de CV, ça c'est bien aussi ça. Oui. Bon, on a commencé. Bonjour à toutes et à tous, c'est Canal Sud 92.2 361 53 36 95 dans, se trouver dans notre studio et il y a Monsieur Moutin. Et il est là dans le studio pour vous présenter, pour plaisir et pour rencontrer dans cette tous de même l'histoire, même si les s'en fout l'actualité, même tout. Bon, à vous.
1: Bonjour.
0: Il faut parler plus près de micro.
1: Bonjour. Mais comme vient de dire mon ami, voisin.
0: C'est bien.
1: C'est beaucoup plus pratique. Je m'appelle Mustapha Baudelambeng. Je suis un vrai Toulousain. Il m'a parlé de la sociologie. Je suis docteur en lettres modernes, en philosophie. J'ai fait plein de choses dans ma vie. Il m'a parlé de la cause de son pays. Et ça m'intéresse. Donc l'idée, c'est d'avoir une réflexion globale et générale sur ce qu'il fait. Et je trouve ça génial. Son engagement, son combat, c'est des choses qui me parlent. Parce qu'on est dans un monde où les choses sont compliquées. Je ne veux pas ramener la chose à moi-même. Parce que la cause qu'il défend me dépasse. Elle est beaucoup plus noble que ma petite vie. Donc voilà, si vous pouvez appeler, avoir des questions et... C'est intéressant. Et n'oubliez jamais qu'il a un rendez-vous à la salle Sénéchal.
0: Le 6 mai à la salle de Sénéchal.
1: Salle Sénéchal.
0: Oui.
1: Donc c'est au capitaine.
0: À partir de 18h jusqu'à 20h.
1: Bah, il faut que tout le monde vienne.
0: Oui.
1: Et qu'on soit tous là. Et ça va être bien. Donc on va, c'est pas un truc communautaire ni rien du tout, c'est juste
0: conférence c'est aux politiques, c'est le culturel, c'est aux politiques, surtout les conflits en Thaïlande et le Cambodge.
1: C'est apolitique. Il faut que tout le monde comprenne que c'est apolitique. On se parle, on essaie de comprendre, décortiquer la chose et se parler entre nous tous, ouais, ensemble. C'est ça qui est important. Parce que ça devient complètement bête que les gens se tirent dessus. Alors qu'on peut juste manger, boire un verre et discuter. Que ce soit thaïlandais ou cambodgien. Donc voilà, je suis content d'être à la radio avec mon ami et mon voisin.
0: Ouais. Bon, monsieur Mouta. Moi, j'aimerais que vous rencontriez dans votre histoire, l'histoire quand vous êtes dans l'école ensemble avec le président, tout ça. Et alors, vous souvenez-vous?
1: De l'école citoyenne?
0: Oui.
1: Et moi, au-delà de mon travail, j'ai un côté très, très bénévole. Donc, je donne des cours de français à des migrants. À l'époque, j'étais beaucoup plus jeune, j'étais beaucoup plus, beaucoup plus militant, on va dire ça comme ça. On ouvrait les squats et on logeait des Bulgares, des Romains. C'était beaucoup plus compliqué, des Roumains, enfin. C'était beaucoup plus compliqué que ça. Et maintenant, la chose la plus géniale, c'est des gamins qui ont 20 ans, ben, qui travaillent, enfin, qui sont au lycée, qui sont à la fac et tout. J'entoure une fierté déconcertante. Et ce qu'on fait, c'est... dans le calais que tu dois, c'est les femmes qui veulent devenir françaises, ou les mecs, ben, qui n'ont pas... la maîtrise de la langue française, parce que maintenant c'est devenu une obligation. Donc l'idée, c'est de les aider à apprendre, d'où l'école citoyenne. C'est à Richesas, avenue d'Agnon, c'est au pavillon sauvage et tout. On donne des cours. La chose, elle est beaucoup plus simple que ça, en fait. Si on se parle, si on s'écoute, on leur prend, on apprend à lire aux enfants, on fait des devoirs, on les aide à s'en sortir. C'est aussi simple que ça.
0: Bon. S'il y a des enfants. Le conflit frontalier, imaginez-vous, conflit frontalier entre le Cambodge et la Thaïlande et depuis 2025. Voilà. Et le conflit de frontalier entre le Cambodge et la Thaïlande et depuis 2025, c'est étant de différents territoires et concernant de plusieurs zones de contesté et le long de la frontière entre le Cambodge et la Thaïlande. Et jusqu'à aujourd'hui même, le soldat de Thaïlandais iront dans le territoire du Cambodge à 50 km à profonde, donc depuis le long de la frontière, c'est 800 km de plus, et c'est la ligne de frontière qui avec la France et les Thaïlandais assez forte, parce que nous, le Cambodge, c'est pendant la colonie de Français qu'il a s'occupé là-bas, et la frontière et en 1904 et le 1907. Mais il a donné de Dieu affrontement entre les armées et les deux pays et le déplacement de populations civiles. Mais déroulement, après une série d'incidents diplomatiques et les politiques et les affrontements et dans le triangle armé-route, depuis le 28 mai 2025, c'est la crise de des CNRS et des affrontements de armées ouvertes le 24 juillet. Mais la Thaïlande et le Cambodge est convaincu de cesser le feu et inconditionnel le 28 juillet. La situation est sacrée et le 23 et jusqu'à qui vous trouvez l'homme de politique en face. Dans notre dossier, attendez-vous. Okay. Oui. Attends que ça arrive. Et merci. Et se continue, hein. Se continue. Là, les Kiri qui arrivent. Comme ça, vous discutez.
2: Ça va?
0: Vous discutez tous les deux. Ouais. Donc, j'ai rencontré le conflit entre la Thaïlande et le Cambodge. Bon, peut-être vous analysez la situation entre Thaïlande et le Cambodge. C'est laissé le M. Moutard qui vous continue.
1: Le discours est important. C'est important, mais tu le prends sur le prisme émotionnel. Il faut que tu arrêtes. Ça reste, à mon humble avis, ça reste de manière émotionnelle. Laisse le truc là. C'est juste une question de pognon. Si les Thaïlandais, ils n'ont pas des Chinois, et les Chinois n'ont pas des Cambodgiens. C'est aussi simple que ça. Pour avoir fait Sciences Po, travailler parce qu'on se connaît. On se connaît, on va pas mentir à tes auditeurs. La chose est aussi simple que ça. Donald Trump, il a dit hier, avant-hier, qu'il a réglé cette guerre. Marche pas. Ça marche pas, ça. C'est des gens qui se connaissent. Ils sont ensemble. Ils sont ensemble. Quand tu crées des frontières, c'est ensemble.
0: Ouais.
1: Donc il faut que tu... il faut pas que ton émotion, mon cher ami et voisin, que cela ne te perturbe pas. Ça va le faire, parce qu'ils vont finir, quoi qu'il arrive, par se retrouver entre eux. Ce n'est pas l'Occident ni la Russie qui va organiser ça.
0: Et Mutis, comment vous savez le droit de la ligne de la frontière entre la frontière et de la ligne de...
1: Mais la ligne, si on parle de géostratégie, de géopolitique, oui. La ligne, elle a été créée quand? Ça vient de la guerre du Japon. C'est ça l'idée.
0: Oui.
1: Quand on a libéré des pays, censé avoir libéré des pays, et ces pays-là, on leur a imposé des frontières. Pourquoi il y a des guerres en Afrique, mon cher ami? Pourquoi il y a des guerres en Afrique? Pourquoi il y a des guerres? Là où tu vois des guerres, dans le monde actuel, c'est des lignes frontalières. Ça vient de l'ONU. C'est la plus grosse connerie de l'ONU. Il faut qu'on soit d'accord sur ça. Ça, c'est la première chose.
0: Oui.
1: Tu ne veux pas dire à un Gambien que tu n'es pas sénégalais. La Gambie rentre dans le Sénégal. Pourquoi dans le sud Kivu, au Rwanda, il pouffe? Pourquoi en RDC Congo? C'est des guerres dont personne ne parle. Qui parle de Gaza maintenant, mon frère? Qui te parle de Gaza? Israël bombarde encore Gaza. Qui parle de Gaza? Qui parle du Hamas? On parle de Hezbollah, au sud du Liban. 13 morts aujourd'hui. On en est là. On en est là. Donald Trump, qu'est-ce qu'il vient de dire aujourd'hui, ce mec? Il va retirer 5000 soldats américains de l'Allemagne, parce que juste Friedrich Merz, le chancelier allemand, a dit ben, t'as pas de stratégie pour l'Europe. On en est là. Donc, ton combat, toi, tu vois ce que je veux dire, mon ami? Ton combat, ce que tu veux faire pour ton pays, entre la Thaïlande et tout, déjà à la base, il n'y a même pas de guerre. Il n'y a même pas de guerre. Parce que c'est des pays frères.
0: Ouais.
1: C'est des pays frères. Ils sont frères. Ils ont les mêmes rites, les mêmes nourritures, les mêmes traditions, les mêmes cultures. Pourquoi on leur impose de se foutre dans la gueule? Ça sert à rien. Ben, je suis désolé, excuse-moi de m'emporter, enfin.
0: Oui, bon, on laisse Kelly pour...
2: Bonjour, enchanté de vous connaître. Merci vraiment les amis qui nous écoutent ici sur 92.2. Merci, bon voilà, merci, ouais. Enchanté de vous connaître, Chan. J'ai bien écouté attentivement vos propos, vraiment. Vous avez de l'expérience concernant votre pays, concernant votre vécu, etc., tout ça. Mais ce qui est important de savoir, vous avez dit le mot-clé, bien sûr, tout ça est régi autour de l'argent, en fait. On sait très bien que sans finance, sans argent, on peut rien faire. Il est sûr et certain qu'on a des petits pays comme le Cambodge, vraiment, on fait 380 000 km², maintenant moins de 2 millions, puisqu'en fait, les Thaïlandais ont pris 3 régions. Ce qui compte, ça veut dire 63 communes exactement. Là, on était des pays frères. Avec la population thaïlandaise, il n'y a aucun problème. Le problème, c'est qu'il y a une corruption entre inter-États de manière étatique. Ça veut dire quoi? Ça veut dire que Phnom Penh, le gouvernement du Parti du Peuple Cambodgien, avec bien sûr Anoutin et le roi, bien sûr, en fait, sont dans une certaine forme de corruption, en fait. Et tout ça, en fait, j'aime pas appeler le mot mascarade, en fait. Tout ça, c'est un enjeu géopolitique qui a été masqué pour, justement, une diversion. Le problème entre, vraiment, le Cambodge et la Thaïlande, depuis juillet 2025, c'est un problème d'invasion du territoire à cause, justement, de la frontière qui a été tracée par l'Empire colonial français, puisque nous avons été pendant un siècle sous colonie, même sous protectorat. Le Vietnam étant sous colonie vietnamienne, nous, on est sous protectorat. Mais c'est que le nom qui change, mais c'est pareil, c'est exactement pareil, quoi. Cette colonie, ce protectorat français, qui a enseveli, pas enseveli, mais qui a vraiment, en fait, permis aux Cambodgiens d'avoir une certaine forme d'administration, etc. Il y a quand même une certaine synergie. Les Français sous la colonie, le Cambodge sous la colonie française, c'est pas simplement mauvais, parce qu'ils nous ont apporté l'administration, ils nous ont apporté pas mal de choses, en fait, hein, en termes de savoir-faire, en termes peut-être aussi de recherche. Mais ce que je veux en venir, c'est que les Thaïlandais, depuis juillet dernier, en fait, nous ont pris quand même, comme je vous le dis, vraiment 3 régions, ça fait plus de 60 communes. C'est énormissime. Nous, bien sûr, les soldats cambodgiens, nous avons hors de ne pas répliquer. Du gouvernement, hein, hors de ne pas répliquer. Ça veut dire quoi? C'est une mascarade. C'est une mascarade politique, un enjeu politique qui est vraiment, en fait, qui est vraiment énormissime. Et nous, bien sûr, les Cambodgiens, on ne peut pas rester silencieux par rapport à cette force déjà d'invasion côté thaïlandais. Du gouvernement par la suite, qui essaie de faire diversion sur le fait qu'ils essaient d'endormir les Cambodgiens de l'extérieur et de l'intérieur, sur le fait que d'un côté, on va préparer des fêtes pour les Cambodgiens, Nouvel An, et on paye la totalité des fêtes, à manger, à boire, à picouler, etc., tout ça, pour les Cambodgiens puissent vraiment oublier la guerre. Mais nous, on n'oublie pas, en fait. Ce qu'il y a, c'est qu'on n'oublie pas. Alors, après, ce que je veux dire par là, c'est vrai qu'il y a tellement de choses à parler, vraiment, en termes de politique, de géopolitique, de culture, etc., tout ça, c'est que au Cambodge, on n'oublie pas. Même si on est un PVD, un pays en voie de développement, le Cambodge, comme chez vous, on est une population active, qui travaille, qui a envie de travailler, qui n'a pas envie d'avoir la guerre. Mais le problème est là. C'est que, en fait, vous savez, on est né être humain. Vous savez pourquoi vous êtes pareil que moi? Est-ce que vous savez pourquoi? Même si on n'a pas la même couleur de peau, on a la même couleur de sang. On a deux bras, deux jambes, une tête. On est la même chose. On est les enfants du monde. Alors maintenant, ce qu'il y a, c'est qu'il faut savoir une chose, et peut-être que vous le savez. Pourquoi les autres réussissent? C'est pas les extraterrestres. Pourquoi les autres réussissent? Pourquoi nous, on ne réussira pas, en fait? On peut réussir que si on a en nous, en fait, cette, au-delà de cette motivation qui est vraiment concrète, de manière organisée, planifiée, réfléchie, on peut réussir ensemble. Le proverbe français que j'aime beaucoup, vraiment, en fait, c'est « l'union fait la force déplace les montagnes ». Le proverbe de cambodgien, maintenant je l'assimile au cambodgien, c'est « préparer la guerre pour ne pas la faire ». Parce que le problème, c'est que en tant qu'être humain dans un pays développé comme chez nous la France, comme on est français, comme vous et moi, en fait, d'origine diverse, c'est qu'on a pris ce goût de la liberté, cette liberté qui est très importante, qui est fondamentale, parce que vous vous rendez compte, les pays qui sont libres avancent plus rapidement dans les statistiques, avancent plus rapidement que les pays qui sont moins libres, oppressés sous une forme de dictature. Donc ça veut dire quoi? Ça veut dire qu'au Cambodge, avec 17 millions d'habitants, bien sûr qu'il faut leur donner la liberté. Le Cambodge, avec 17 millions d'habitants, avec 43 ans au pouvoir de M. Hun Sen, l'homme fort au pouvoir au Cambodge, c'est le Premier ministre qui a tous les pouvoirs. Le Cambodge, c'est une monarchie constitutionnelle régie par un roi qui n'a pas de pouvoir, comme la principauté d'Angleterre. Tous les pouvoirs, exécutifs, législatifs, tous les pouvoirs, en fait, exactement, sont donnés aux mains du Premier ministre. Ça veut dire quoi? Ça veut dire qu'au Cambodge, le Premier ministre a tous les pouvoirs. Il n'y a plus besoin de vote maintenant. Il fait passer la passation du nouveau Premier ministre à son fils. Donc le pouvoir, c'est le pouvoir de fils, de père en fils, fils en petit-fils et compagnie. Tout ça, c'est une dynastie. C'est ce qu'on ne veut pas. Parce que dans un pays, en fait, tel qu'un pays avec la dictature, on ne peut pas. On ne veut pas. Pourquoi je dis ça? Parce que vous voyez, par exemple, Monsieur Fin, ou vous, peu importe, je vous ai dit, en fait, on est les enfants du monde, on a le même sang. Si vous intéressez au Cambodge, si moi je m'intéresse au Cambodge, si les enfants de M. Fin s'intéressent au Cambodge, mais pourquoi pas il aura vraiment, pourquoi il ne deviendra pas Premier ministre? Il peut devenir Premier ministre sous le vote de notre population, le vote au suffrage universel direct, c'est-à-dire le vote et la liberté, la démocratie, ça c'est vachement important. Et bien sûr, regardez les pays communistes, à l'exception de la Chine, on ne parle pas de la Chine parce que la Chine, ils sont plus de 1,4 milliard de Chinois, mais nous, on est 17 millions. On a un régime actuellement, comme je l'ai dit, en fait, c'est un régime communiste. C'est un régime totalement communiste, en fait, exactement. Donc, ça veut dire quoi? Ça veut dire, est-ce que le Cambodge avance? Eh bien, écoutez, franchement, de manière très honnête, hein, franchement, le Cambodge, pour l'instant, stagne. C'est-à-dire que les Cambodgiens, en fait, il faut reconnaître une chose. Les Cambodgiens sont passés de la bicyclette à la mobylette à la moto à la voiture, maintenant. Ils sont passés, excusez-moi, oui.
1: Je me permets de couper un peu.
2: Oui.
1: Le jeu de relais, c'est mon voisin.
2: Oui. Qui? Oui.
1: C'est mon voisin.
2: D'accord.
1: Il faut que tu reviennes à des choses simples. Quand tu lis de l'anthropologie, tu reviens à Lévi-Strauss, en fait. Oui. Chaque décennie, les gens sont obligés, par connerie humaine, de s'autodétruire.
2: Oui.
1: C'est... le peuple cambodgien, moi, je connais le peuple cambodgien. Ah. Quand tu me dis un truc, on parle.
2: Oui,
1: le petit
2: bien sûr.
1: Qu'on partage,
2: bien sûr.
1: Chez moi. On parle. C'est ton combat, tu ne le portes pas comme ça. Parce que tu ne peux pas avoir un appui tant que la Chine... au rassemblement de l'arbre.
2: Alors,
1: ça va s'arrêter là.
2: Alors, vous avez raison. Alors, vous avez raison. Je me permets, excusez-moi, d'intervenir par rapport à ça, en fait. Les Chinois sont très puissants sur le marché parce qu'ils dominent réellement le marché, en fait, au niveau, ce qu'on appelle de l'Asie du Sud-Est. Mais en termes de marché, simplement, quoi. Ce qu'il y a maintenant, en fait, on ne peut pas nier qu'il y a une corruption entre intergouvernements, c'est-à-dire gouvernement cambodgien avec les Thaïlandais, vous voyez.
1: Mais
2: oui, ça existe, mais on ne peut pas rester les yeux ouverts. C'est-à-dire, regardez, votre peuple se fait envahir par les Thaïlandais. Votre peuple se fait envahir par les Vietnamiens, ce qui est les Vietnamiens aussi, c'est pas exactement, en fait. Ils ont une politique vraiment à l'état souple, mais ils rentrent aussi, quoi, en fait. Puisqu'il faut savoir que, d'un côté, les Vietnamiens sont plus de 100 millions d'habitants, d'un autre côté, ils sont 99 millions d'habitants, au niveau des Thaïlandais. Nous, on est 17-18 millions d'habitants, d'accord? Un peu plus vers le 17 que 18 millions d'habitants. Ça veut dire quoi? Ça veut dire qu'on va laisser comme ça, en fait? C'est-à-dire qu'on va laisser, vraiment, le Cambodge, vraiment, aux mains des Thaïlandais, des Vietnamiens?
1: Non, ça marche pas comme... tu me fais sortir de mon champ de compétences.
2: Ouais.
1: En fait, de réserve. Regarde, Trump va chercher Maduro. Simple, ça. Simple. Il va le chercher. Tac, tac. Quand il est court, Maduro en prison à New York. C'est simple. Est-ce que tu peux faire ça en Iran? Ils sont 80 millions. C'est 4 fois plus grand que l'Irak. Et maintenant, il a dit aujourd'hui, là, tu vois ce que je veux dire? La géopolitique mondiale a basculé. Enfin, je suis diplomate, donc... été président et tout, j'ai pris l'avion, été président. Ils sont tous cons, donc... Ouais. Tu vois le truc? Les Iraniens, ils disent, on est prêts. Tu vas faire quoi, là? Il a dit, il a vendu 4 milliards de dollars aujourd'hui au Qatar, de missiles patriotes, pour se défendre. Il dit, moi, je me barre. Et le mec, il dit ça en allant au golf. Mais non, en allant au golf, il dit, je vais pulvériser l'Iran. Mais l'Iran, c'est pas l'Irak. Hein. Tous les pays où il y a la guerre dans le monde, il faut regarder tous les pays où il y a des zones de conflit. Là, tu vois le Mali. Les djihadistes ont pris le Mali. Tout le monde s'en fout.
2: Excusez-moi, vous êtes de quelle origine, s'il vous plaît? De votre pays, je veux dire. Hein. Comme ça, on peut comparer vraiment l'expérience que vous avez par rapport au bien. Nous, c'est le Cambodge, et vous, c'est quel
1: Sénégal.
2: Pays? Le Sénégal. Ah,
1: mais
2: d'accord.
1: Je suis en fait Toulouse, hein.
2: D'accord. Pardon?
1: Il n'y a jamais eu la guerre au Sénégal.
2: Ah, mais c'est génial, ça c'est très bien. Au contraire, c'est très très bien.
1: Il y a des élections et les gens votent.
2: D'accord, mais c'est ça qui est important. Il y a des élections libres.
1: Il y a des alternances au Sénégal.
2: Ouais, c'est des élections libres, c'est bien ça. Hein.
1: Libre.
2: Oh, mais c'est parfait ça.
1: Mais
2: c'est ce qui est bien.
1: Le Sénégal, il a honneur de moins que moi.
2: D'accord, ok. Élu par le peuple.
1: Il est sorti de prison.
2: Pourquoi?
1: Sorti de prison.
2: Ouais.
1: Parce que l'ancien régime les avait enfermés et tous les deux, ben, ils ont créé leur parti. Enfin, ils étaient en prison. 3 semaines après, ils ont pris le pouvoir. Et au premier tour.
2: 3 semaines après, ils ont pris le pouvoir par le vote ou par vraiment,
1: par
2: en fait,
1: vote,
2: par un coup d'État?
1: Par le vote.
2: Ah ouais, mais c'est très bien, ça.
1: 54,8%.
2: D'accord.
1: Les gamins, ils ont pris le pouvoir.
2: D'accord. Et alors, comment ça marche? Ça va, maintenant?
1: Ben, c'est la merde.
2: Ah, pourquoi? Pourtant, il a été élu par le peuple, c'est bien.
1: Parce
2: ça, il n'a pas été mis en place.
1: Ils ne savent pas faire.
2: Ils ne savent pas faire. C'est-à-dire qu'il manque d'expérience? Il manque d'expérience politique? Ils sont pas trop jeunes, en fait?
1: C'est génial d'être opposant.
2: Vous êtes opposant par rapport...
1: Non, mais c'est génial d'être opposant, mais j'ai voté pour eux. Mais c'est génial d'être opposant.
2: Alors, attendez, je vous suis pas. Opposant, c'était c'est le président actuellement qui était opposant au pouvoir, qui a été mis en prison et qui est venu au pouvoir. Et vous me dites, c'est génial d'être opposant, c'est lui, vous parlez du président, ancien président qui est devenu au pouvoir, les jeunes, là, le jeune.
1: Mais quand tu arrives dans le truc, tu dis, tiens, t'as le pouvoir, il a gagné au premier tour.
2: Mais c'est bien, si c'est élu de manière clean par la population
1: non, mais t'arrives,
2: au suffrage.
1: Ben, t'arrives, le pouvoir est là, t'arrives, on te dit, ben, les dossiers sont là. Les mecs, ils étaient expulsés de deuxième pour.
2: Oui. Et alors pourquoi vous dites que ça va pas en fait au Sénégal?
1: Regardez, moi je suis Sénégalais, j'ai de la famille en Afrique.
2: Hein. Oui.
1: Je ne suis pas un gamin du besoin et tout.
2: Bien sûr. Ouais.
1: Quand tu donnes... si je donne 100 balles à quelqu'un, maintenant c'est 200 balles. Tu crois que L'impact des prix du carburant, tu crois que ça impacte pas le Sénégal?
2: De toute façon, c'est quand même mondial, quoi. C'est l'impact du carburant, en fait. Ça impacte dans notre pays, la France, gens, ou au Cambodge, ou au Sénégal, ça impacte quand même.
1: Parce que le premier ministre, ils étaient potes. Hein.
2: Ouais.
1: Donc, il a nommé le boss. Il ne pouvait pas se présenter aux élections parce qu'il était inéligible. Donc, il a nommé le premier ministre. Donc, ils sont deux, les deux.
2: D'accord.
1: Tu vois plus.
2: D'accord, d'accord.
1: Et le mec, il veut préparer les élections de 2029 pour être président, d'accord, à la place du président. Alors qu'ils sont potes.
2: Bon, après, ce que vous me dites, vous donnez 200 balles, il reste 200 balles, j'ai pas trop compris, j'ai pas compris le truc. Mais savoir, c'est bien ou c'est pas bien? C'est-à-dire que ces deux jeunes, ils sont jeunes comme vous, à peu près peut-être un peu moins que vous, est-ce qu'ils travaillent bien pour notre population? Ça, c'est vachement important. Parce que c'est la corruption, c'est quoi?
1: Non, c'est pas la corruption, en fait.
2: Ou gardent l'argent pour eux, c'est quoi, en fait?
1: Non, c'est pas l'argent, ils sont pas voleurs.
2: Mais c'est quoi alors le problème? Je ne comprends pas.
1: Faire.
2: Ils ne savent pas faire. Ben, y a des conseillers pour ça, en fait. Ils ne sont pas tout seuls à décider, quoi, en fait.
1: Quand tu,
2: ils sont un groupe de travail.
1: Gère une administration.
2: Oui.
1: Gère une administration.
2: Oui.
1: Tu ne vires pas tout le monde quand tu arrives. Parce que les mecs, ils sont là. Moi, j'ai pris l'avion. Je vous passe ce nom. Le ministère de la Défense, il est complètement con. Mais bon, bref. Je travaillais dans plein de... Enfin, bref.
2: Oui.
1: Et le mec, il a vu Amel Karzai.
2: Un quoi, hein?
1: Afghanistan.
2: Ah oui, ouais.
1: Amel Karzai, c'est président.
2: D'accord, d'accord.
1: Il y avait la force française. Je serais au Quai d'Orsay. Tu vas voir le mec. On fait Noël avec les... Non mais je te promets, on fait Noël avec les... Les soldats français. Dans nos bases. Noël. Le mec, il voit Amel Karzai habillé en afghan. Il y a eu deux mecs à côté. Il voit le... Putain, le vigile, enfin, le garde du corps, Men in Black, avec les oreilles. Il dit, nice to meet you, Mr. President.
2: Oui.
1: Bah, la délégation afghane est partie. On est resté 4 jours de plus. C'est Ahmadinejad qui disait ça. On n'a que les dirigeants qu'on mérite.
2: Donc vous n'êtes pas content vraiment avec les nouveaux dirigeants en fait, du Sénégal. C'est bien ça.
1: Non, mais ce n'est pas une question d'être content ou pas.
2: Si. Quand vous êtes à la tête d'un pays, normalement, en fait, soit la population est content ou pas content. C'est-à-dire que soit il travaille bien, soit il travaille pas bien, quoi. Parce que si on le porte, vraiment, vous savez très bien, si on le porte de manière à diriger le pays, il faut que d'un côté.
1: Ça fait deux ans que les mecs sont là. Deux ans.
2: Et c'est la cata ou est-ce que ça va?
1: Non. Regarde, je t'explique de manière.
2: Ouais.
1: Je suis pas limité. En deux ans. Ça fait deux ans qu'ils sont là.
2: Oui. Et alors, je veux dire, sur le budget économique, ça va?
1: Mais non!
2: Donc ça va pas, il y a un problème, quand, ouais. Regarde, ouais.
1: Si moi j'envoyais 10 balles au bled,
2: oui.
1: Pas moi, mais c'est l'Union.
2: Ouais, hein, ouais. Ouais,
1: les grammes, tu vois.
2: Ouais.
1: Ouais, tu vois, c'est une
2: oui, plateforme là. Bien sûr.
1: Maintenant c'est 30.
2: Oui, donc.
1: Donc
2: oui.
1: Les gens s'appauvrissent.
2: D'accord.
1: Et quand tu regardes le discours politique, le débat politique.
2: Oui.
1: Je parle d'un pays que j'adore plus que tout.
2: Hein. Oui, bien sûr.
1: C'est la bête. Ils sont dans une querelle d'ego. Entre le premier ministre et tout. Et le premier ministre, c'est le président.
2: Une querelle entre eux, quoi. D'accord. Bon.
1: Et du coup, la population est en otage.
2: Elle est impactée, oui.
1: Mais quoi qu'il arrive.
2: D'accord.
1: Campagne agricole, ils n'ont pas d'engrais, ils n'ont rien du tout.
2: Qu'est-ce que vous souhaitez, vous, par contre? Parce que c'est chaque 5 ans. Enfin, ici en France, c'est chaque 5 ans les élections présidentielles. Au Sénégal, c'est 7 ans, 6 ans, 5 ans, c'est pareil.
1: Non, c'est 5 ans.
2: C'est 5 ans. Qu'est-ce que vous souhaitez, vous, si vous devez voter, en fait, la prochaine fois qu'il va se présenter, vous votez quelqu'un d'autre ou pas, en fait? Ou vous restez sur le même?
1: Bah, je vais voter pour moi.
2: Vous vous présentez? C'est-à-dire, vous votez blanc?
1: Ouais. Non, me présentez moi.
2: Ah oui, oui, d'accord. D'accord, d'accord. Ah mais c'est bien, écoutez, moi c'est ce que je vous souhaite, hein. C'est le meilleur que je vous souhaite vraiment par rapport à ça. Ouais.
1: C'est la bêtise en fait. Quand tu vois la tristesse d'autrui, c'est des gens que j'ai connus quand j'étais gamin, tu sais. Mais c'est des papis qui te donnaient des bonbons.
2: D'accord. Qu'est-ce que vous. là, les élections vont, je ne sais pas quand est-ce que c'est au Sénégal, mais là, ici en France, chez nous, c'est l'année prochaine, vous voyez. Et c'est le même calendrier. Il faut que vous partez là-bas, faire vraiment.
1: Non, il faut dire l'année prochaine. Je vote, je suis français, je vote ici.
2: Alors, j'ai pas compris. Vous allez vous présenter, c'est-à-dire vous présenter en tant que président ou vous présenter pour voter? J'ai pas compris, en fait.
1: Au Sénégal, je vais me présenter en
2: tant que président. Ah, vous allez au Sénégal pour vous présenter pour aller voter, c'est ça?
1: Non, pour être président.
2: Pour être président, d'accord, ok.
1: Mais en 2027, je vais voter en France.
2: Ah oui, d'accord, d'accord. Mais écoutez, c'est le meilleur que je vous souhaite, hein, vraiment, par rapport à ça.
1: Et à quoi, là? Et à quoi, là? On parle de la France maintenant. Tu regardes quelqu'un dans le blanc des yeux quand tu dis qui a lu la Marseillaise.
2: Ouais, en fait. Nous, on parle de la France, on parle du Cambodge, on parle du Sénégal, on respecte l'ensemble des personnes qui sont ici, parce que c'est vrai que si on parle dans la radio, c'est qu'il y a un problème. Quelque part, que ce soit vraiment en fait de votre pays ou du mien. Et c'est pour ça qu'on sensibilise nos amis français par rapport à ce qui se passe là-bas, vous voyez. Et en fait, étatiquement parlant, on a à peu près les mêmes sources de problèmes. C'est-à-dire que les personnes qui arrivent au pouvoir, soit sont contraintes d'être corrompues, vous voyez. Et donc, ça ne marche pas parce qu'en fait, ils n'ont pas suivi les directives de la population. En fait, avec leur programme, ils ne suivent pas leur programme, réellement, quoi. Ou ils suivent 20% de leur programme. Et au Cambodge, on a un programme qui est encore plus lourd. Parce que chez nous, par rapport à chez vous, par rapport en France, c'est qu'on va perdre le pays d'ici 10 ans, c'est terminé, le pays. Le Cambodge, d'ici 10 ans, c'est terminé. Parce qu'on a une invasion, en fait, du côté thaïlandais, une invasion du côté vietnamien, en souplesse. Et donc, du coup, en fait, on a le gouvernement, en fait, qui vraiment est corrompu par rapport à ça. Et ça fait 43 ans qu'ils sont au pouvoir. Le but, c'est quoi? Pour nous, on parle de problématiques, mais on parle de solutions surtout. Quelles solutions on peut amener? Là, on parle du Cambodge, réellement. Et excusez-moi, j'invite nos auditeurs, les personnes qui nous écoutent, vraiment avec plaisir, France, Cambodge, Sénégal, vraiment, à nous rejoindre. Bien sûr, le 26 mai, on sera à la salle du Sénéchal, exactement, la salle de conférence du Sénéchal, au Capitole, exactement, de 18h à 20h. C'est un plaisir de vous recevoir, vraiment, nous allons présenter la culture cambodgienne, la connaissance du monde sur la culture cambodgienne, l'histoire, la géographie et la géopolitique au Cambodge, ce qui se passe au Cambodge, exactement. Vous aurez bien sûr sur le programme l'invasion bien sûr de l'armée thaïlandaise sur le peuple cambodgien, mais vous aurez la culture aussi en fait, la culture à travers bien sûr des vidéos, des petites vidéos, et à travers bien sûr la tradition cambodgienne que je vais présenter avec monsieur Phin Malai, monsieur Duch Pao Chankiri moi-même, oui. Et bien sûr en fait madame Lee Chanmolika qui a une expérience vraiment en fait à nous retranscrire vraiment sur son passé, voilà. Et donc c'est voilà, conférence culture et géopolitique du Cambodge le 26 mai. Le 26 mai 2026 de 18h à 20h à la salle du Sénéchal, rue Rémusat, 17 rue Rémusat, je crois que
0: exactement,
2: c'est.
0: Exactement.
2: C'est ça, 17 ouais. rue Rémusat, 3100 Toulouse. Voilà. Ouais. Excuse-moi, je reviens vers vous. C'est vrai que c'est très très passionnant vraiment.
1: C'est à deux pas du Capitole.
2: C'est ça.
1: Et toute la communauté africaine, parce qu'on a une association africaine de tous les pays d'Afrique et tout. Et on sera là.
2: Mais écoutez, avec plaisir. Avec plaisir, parce que...
1: On viendra à l'IMB ou à faire...
2: Avec plaisir.
1: On va faire ça.
2: Merci, merci. Oui. Avec plaisir, en tout cas. Je pense qu'on doit s'échanger culturellement parlant. La culture, c'est la force, vraiment, en fait, pour nous. Le mélange de culture, ça en fait une force. Parce que vous savez, vous êtes peut-être différent de nous, mais vous n'êtes pas si différent de ça parce qu'on est lié par le sang, parce qu'on a la même couleur de sang exactement. Et donc c'est pour ça que au Cambodge, en fait, comme je vous l'ai dit actuellement, les Thaïlandais ont pris trois régions. Trois régions, ce qui fait plus de 66 communes exactement au Cambodge. Les soldats thaïlandais n'ont pas droit de riposter, donc ils rentrent. Ils rentrent et ils grignotent de plus en plus. Nous avons en fait donc trois régions, ça veut dire quoi? Ça veut dire une latitude vraiment jusqu'à hauteur de 60-70 km au-delà de la frontière. Et bien sûr en longitude, on a 600 km en longitude. Là, ça va pas s'arrêter. Donc du coup, en fait...
0: Qu'est-ce que vous pensez? Hun Manet qui l'a dit depuis hier, et c'est, il faut plaigner si, avec ICJ. Et il faut de Thaïlande qui va aller à ICJ aussi pour le contrat.
2: Alors, le fait de porter plainte sur ICJ, ICC, en fait, tribunal international pour les criminels, exactement, c'est bien. En ce sens-là, c'est très bien. Mais le problème, c'est que jusqu'à présent, la guerre a commencé depuis le 25 juillet 2025, l'année dernière. Et là, ils ne veulent pas.
0: Ils ne peuvent pas.
2: Ils ne veulent pas, en fait, porter plainte sur le tribunal pénal international. Exactement. C'est ils ne veulent pas. Nous, on se pose la question tout de suite. Pourquoi ils ne veulent pas? Parce que, justement, en fait, ils ont l'ASEAN. L'ASEAN, le regroupement des pays du sud-est asiatique, exactement. L'ASEAN, en quelque sorte, c'est, monsieur les Thaïlandais, monsieur les Cambodgiens, il ne faut pas faire la guerre, etc. Tout ça, même les Chinois ont dit vraiment aux Thaïlandais, aux Cambodgiens, qui est vraiment un peuple ami, en fait, avec avec les Chinois, de ne pas faire la guerre. Mm-hmm. Ils ne veulent pas. Ouais. Ils ne veulent pas poursuivre réellement, en fait, cette plainte au niveau vraiment de ce tribunal.
0: D'accord, ils ne veulent pas. D'accord, ils ne veulent pas. Maintenant, c'est le gouvernement une manette. Il veut et faire le plaigner sur le. Que de la Thaïlande et le Prasat Tamon, le temple de Tamon Thom et Tamon Thoit et le temple de Pravihir. Et c'est quand de Asipok de 1962.
2: Oui. Alors, en fait, le fait de se plaindre sur Prasat Tamon, c'est la pagode de Tamon, en fait. C'est les ruines d'Angkor Wat, en fait. Exactement là-bas, en fait, qui sont quand même au niveau de la frontière. C'est gagner du temps.
0: Oui.
2: Le gouvernement cambodgien veut gagner du temps. Exactement. Voilà, ils disent que ce qu'ils font, c'est bien.
0: Oui.
2: Moi, je trouve que étatiquement parlant et de manière logique et plus mathématique, au niveau de la frontière, ils ont laissé les soldats rentrer. Les soldats thaïlandais rentrés, ils ont laissé les soldats rentrer. On a déplacé plus de 300 000 Cambodgiens, hein, de famille. 300 000 Cambodgiens à l'intérieur du pays, en fait, exactement. Ouais. Ils laissent rentrer les soldats.
0: Oui, c'est ça.
2: Nos soldats n'ont pas l'autorisation de tirer. Une fois qu'ils rentrent, ils n'ont pas l'autorisation de tirer.
0: Oui.
2: Seuls les soldats qui ont tiré n'étaient pas d'accord avec le gouvernement, en fait, parce qu'ils trouvaient ça inacceptable que les soldats thaïlandais rentrent, quoi.
0: Oui.
2: Cette solution de se dire, oui, les Thaïlandais, la force thaïlandaise, avec des avions F-16, plus de 286 avions F-16 pro-américains, nous, on est vraiment sous les ordres de Staline.
1: J'ai fait une petite coupure, là.
2: Oui.
1: Les raisons sont juste économiques. Les populations, les temples, les bouddhas et tout, ils n'en ont rien à foutre.
0: Oui.
1: Le tourisme en Thaïlande ne marche plus. D'accord ? Tant que la Chine active ce conflit-là, je te parle de géopolitique, de géostratégie, tant que cette zone-là, mais le Vietnam c'est français, quand même un peu français, tant qu'on met cette merde-là, cette même sauce-là, Thaïlande, Cambodge, Vietnam. Mais la Chine va prendre quoi?
2: Alors,
1: Taïwan. C'est aussi simple que ça. Ils vont juste prendre Taïwan. C'est aussi simple que ça. Les missiles thaïlandais, ils sont vendus par qui? Les missiles cambodgiens sont vendus par qui? Les missiles vietnamiens sont vendus par qui? Quand tu vois l'origine de l'armement, quelle que soit la guerre, il faut juste voir l'origine de l'armement, d'où ça vient. Quel pays a vendu?
2: C'est-à-dire...
1: Est-ce que c'est pas...
2: Par exemple... Allez-y.
1: C'est pas des rafales. C'est quoi comme missile? C'est des missiles russes.
0: Oui, parce que l'autre tour...
1: Faut que tu comprennes bien. Attends, je t'explique, je finis mon raisonnement. Par raisonnement, je suis un constat simple. Constat simple. Les matières pour faire un missile viennent d'où? Pour faire un missile, ça vient d'où? Tu vois comme c'est con? C'est hyper con, hein? Pourquoi dans les pays en Afrique, il y a la guerre? Tous les pays où il y a la guerre, il y a quelque chose. Les Chinois, ils attendent. Poutine, ils attendent. Pourquoi Trump dit, nous le bordel là-bas? Parce que Poutine, il faut que Trump lâche sur Taïwan. C'est aussi simple que ça. Alors... Les Cambodgiens, toi, ils n'en ont rien à foutre. Je te jure, ils n'en ont rien à foutre.
2: Alors, merci de vraiment vos commentaires. C'est vrai. Moi, je prends part à ce que vous dites. C'est vrai qu'ils ont rien à cirer parce que c'est un petit pays. Mais par contre, ça ne veut pas dire qu'on est un petit pays qu'on ne réussira pas. Vous comprenez? Ça ne veut pas dire qu'on est un petit pays qu'on reste impuissant et avoir vraiment les Thaïlandais, les Vietnamiens rentrer comme ça, le gouvernement en corruption comme ça. C'est pas possible.
1: Je suis d'accord avec
2: toi. C'est pas possible, vous voyez? C'est vraiment pas possible qu'on reste comme ça.
1: Ça fait 4 ans, ça. Ils tiennent les mecs.
2: Ouais. Alors, ce qu'il y a au Cambodge, vous voyez, en fait, permettez-moi simplement, en fait, les Thaïlandais prennent le Cambodge, pourquoi ? Parce qu'il y a un accord gouvernemental entre, justement, le Cambodge et la Thaïlande, vraiment, qui ne parlent pas, quoi. Deuxièmement, en fait, ils prennent parce que, c'est pas à cause de ces ruines de temples, c'est pas ça du tout, hein. C'est parce qu'il y a des enjeux économiques qui sont phénoménales, en fait, au Cambodge, vous voyez ? Il y a la découverte de points de pétrole et de gaz naturel sur le territoire cambodgien, dans les eaux territoriales cambodgiennes, vous voyez. C'est, donc, c'est pour ça que c'est vachement important. C'est des points qui sont cruciaux, quoi, en fait.
1: C'est ça,
2: ouais,
1: que j'ai tenu, oui, tout à l'heure. Quand il y a guerre, il y a richesse. Oui, il y a guerre, il y a richesse.
2: Oui.
1: Pourquoi ? Regarde tous les pays d'Afrique, tous les pays d'Asie, s'il y a guerre, c'est parce que les mecs, ils ont un truc dans le sol. Pourquoi les Algériens font chier les Français ? Parce que, ben, ils ont du gaz. Moi, je veux du gaz et du pétrole. Pourquoi Trump bloque le détroit d'Hormuz ? Pourquoi je fais un blocus ? Parce qu'il n'a rien à foutre, il a du gaz. Donc il vend son gaz, lui. Liquéfié. Le Qatar est bloqué.
2: Après, il y a autre chose aussi. Il y a autre chose. Pourquoi justement Trump bloque le détroit d'Hormuz ou essaye de débloquer du moins la situation ? C'est parce qu'on a une force émergente, en fait. La force émergente, c'est la Chine. Trump veut bloquer la Chine en passant par un pays d'interposition qu'on appelle l'Iran. Trump veut couper les pattes à la Chine, quoi, réellement. En fait, pourquoi ? Parce qu'en fait, on a, en fait, ce qu'ils disent, un contrat, réellement. Un contrat entre l'Iran et la Chine par rapport à un partenaire fidèle qu'on appelle justement l'échange de pétrole économique, en fait. Le pétrole, pas dollar, le pétrole yuan, exactement. C'est pour ça qu'il veut couper vraiment la patte aux Chinois, quoi.
1: Pourquoi ? Voilà. Il y a... C'est une question hyper simple. Pourquoi la Chine... Tu n'entends pas parler de cette histoire. Pourquoi Poutine, qui demande quand même, lui, de faire la paix, quand même. Il dit, je vous récupère les 460 kilos de l'agneau maléchi de l'Iran. Trump, il dit, on va les chercher. Ils s'en foutent des civils. Ils s'en foutent, c'est une question juste de quel est plus que vous couillez, en fait. Excusez-moi du terme, chers auditeurs. C'est ça, ils s'en foutent, en fait. Donc, quand tu fais un truc, tu le fais bien. Regarde comment, au Cambodge, comment ça se passe. Prends soin de ta famille, prends soin des trucs comme ça. Tu vois, du truc. Prends des nouvelles. Essaye d'envoyer des trucs comme ça. Parce que sinon, c'est qui va t'aider? Mais les mecs qui disent Gaza, là, les gamins, là, les étudiants qui disent Gaza, là, moi, je peux te dire, c'est ton antenne, je les emmerde. Tu connais même pas où est, dans une carte, ils savent même pas où est Gaza. Tu vois ce que je veux dire? On a oublié Gaza, maintenant. Maintenant, c'est l'Iran. Il faut qu'on se parle. Ce monde est devenu con. On se parle. Moi, tu es mon frère et voisin. D'accord? Quand il y a une association que tu montes, une manifestation, je viens et je viens avec mes potes.
0: Et comment vous pensez-vous de à l'ONU et le comme le ICJ, comme ICC ou tout ça, c'est la loi pour
1: mais
0: protéger.
1: L'ONU,
0: hein?
1: Mais l'ONU, ça s'appelait à l'époque la SDE, c'était la Société des Nations, c'est rien du tout. Est-ce que tu peux mettre un conseil de sécurité avec 5 pays ?
0: Oui.
1: 5 pays. Et il n'y a pas un pays africain. C'est le continent le plus peuplé pas longtemps. Tu vois le truc ?
0: Mm-hmm.
1: Qu'est-ce que tu veux faire ? Qu'est-ce que... Les Russes disent non, c'est bon. Une résolution sur le conseil de l'ONU, les Russes disent non, c'est fini. Les Chinois disent non, c'est fini. Il faut les 5. Les segments permanents, pourquoi ? La colonisation est finie. Il faut revenir à des choses simples. Regarder le monde, savoir comment ça se passe. Les gens bougent. Les gens bougent. Ils migrent. On va avoir une migration climatique, ça va être beaucoup plus grave que ça. Ce qu'on vit là, c'est des gnagnottes, hein, pour l'instant. T'as faim, tu bouges. Si t'as faim, toi. Mon frère, c'est ta faim. Tu vas faire quoi ? Mais tu vas... Bien sûr que tu vas bouger, chercher à manger. Tu es dans le désert, il pleut.
2: Moi, je reviens vraiment sur ce que vous dites. Bien sûr, on a faim, on bouge. Bien sûr, on va travailler. On va vraiment faire en sorte vraiment de survivre par rapport vraiment à ce qu'on doit faire. Mais ce que je veux dire par là, vous avez des territoires qui sont hostiles par rapport au Cambodge. Je reviens au Cambodge. Le Cambodge, tout pousse. C'est vraiment un climat très... Voilà. Et tout pousse, donc du coup, en fait, ça c'est bien pour la culture vivrière ou bien la culture agroalimentaire aussi, quoi.
1: Le riz.
2: Le riz, tout à fait, ouais. Le riz.
1: Bon,
2: ah oui, mais oui,
1: le
2: tout à fait, c'est vrai.
1: C'est vrai.
2: Et donc, il y a vraiment, en fait, pas mal de choses qu'on peut faire au Cambodge, au Sénégal, en fait. L'essentiel, c'est d'avoir, en fait, une paix sociale, voyez, en fait, et une paix économique, surtout. C'est-à-dire que si on travaille autant de la féodalité, c'est-à-dire que d'un côté, avec les bœufs, les vaches, à traîner, à faire le riz, c'est un peu plus long qu'avoir, justement, un tracteur et de manière mécanisée. Le Cambodge, ça se mécanise quand même de plus en plus, ça, c'est bien, vraiment, on peut pas nier le contraire, mais le problème qu'il y a au Cambodge, c'est toujours ça, en fait. Quand on arrive au pouvoir, c'est que ces personnes-là ont soif de pouvoir et restent au pouvoir de père en fils, fils à petit-fils. Et ça, c'est pas bon. C'est un système qu'on ne peut pas justement accepter, puisque comme on a connu le système français, qu'on habite en France, qu'on est français, c'est un système où la population est roi. C'est-à-dire que d'un côté, chaque personne est roi et doit voter et peut voter ce qu'il veut. Exactement. C'est pour ça qu'on prend le principe de la liberté. Et en fait, j'avais pas fini tout à l'heure, juste pour dire que le Cambodge... Sur cette échelle, en fait, Cambodge 1975, les Khmer Rouges, etc., bon, ça on sait déjà, je pense que nos auditeurs le savent, les années Khmer Rouges, c'est les années zéro, en fait, qui combattent la corruption la plus totale, une folie meurtrière avec 3 millions de génocides cambodgiens, avec à peu près 1 million de chaque victime vraiment par la maladie, la famine et la guerre, en fait. Donc, un système qui est complètement, en fait, qui est complètement inacceptable. Pol Pot, politique au potentiel, années 75, donc le but, c'était de décimer complètement, en fait, l'intellectualisme, tout ce qui était en fait relié à ce qu'on appelle à l'occidentalisme, vous voyez, en fait. Par la suite, les Vietnamiens, avec Hun Sen, ont protégé, ont sauvé vraiment la population des mains des Khmer Rouges, avec la force vietnamienne. Et depuis, il a été mis en place par la force vietnamienne Hun Sen, qui est là encore au pouvoir jusqu'à présent, jusqu'à 43 ans, bien sûr, de pouvoir, qui a mis son fils au pouvoir, Premier ministre. Maintenant, bon, je l'ai rencontré personnellement, en fait, Monsieur Hun Sen, pas Monsieur Hun Sen, le fils du Premier ministre, hein, Monsieur Manette, exactement. On n'a pas les mêmes courants de pensée. Lui, bon, voilà, il a hérité du pouvoir de son père. Nous, on hérite du pouvoir de la population, en fait, qui n'est pas la même chose. Puisque, bon, en fait, comme je vous ai dit, en fait, moi, j'ai envie que votre fils ou le fils de Bon Malay soit un jour, pourquoi pas, s'il veut, s'il le prétend, s'il veut, surtout si la motivation et si vraiment, en fait, il est porté par la population pour un vote sincère, pour un vote vraiment, en fait, ce qu'on appelle le vote libre. Tout le monde peut prétendre, bien sûr, à la présidence, au poste de Premier ministre, au Cambodge, vous voyez.
1: On a oublié ces pays-là. Le Conseil, il faut qu'il soit de l'ONU à tous les gouvernements du monde, en tout cas occidental ou africain. Ou africains, ou sud-américains, tout ce que tu veux, mon frère. Ils sont tous cons. Impuissants. Le monde réagit aujourd'hui au-dessus de notre homme. Et le mec, il se réveille. Le mec, il se réveille à 5 heures du matin. Le mec, il fait un tweet dans son truc, tout social, cette merde-là. Et le monde se réveille à ça. Que ce soit Wall Street, que ce soit le Dow Jones, que ce soit le Yen, le Nickel, il change la vie de tous les gens en un tweet. On en est là.
2: En fait, oui, la vie de tous les gens,
1: revenir.
2: Ouais.
1: Laisse-moi finir.
2: Ouais.
1: Revenir juste à des choses simples. Simples. Simples. Logiques.

0: C'est qui le ministre de la Santé? Comment s'appelle le ministre de la Santé?
1: Je vais me le dire, je...
0: Comment s'appelle le ministre du Travail? Comment s'appelle le ministre de l'Industrie? C'est simple comme question. Là, je parle de la France. C'est qui le patron de Bercy? Là, des finances, c'est qui? C'est qui la porte-parole du gouvernement?
1: Oui.
0: Mais, c'est qui? Est-ce que tu connais? Est-ce que tu les connais?
1: Bah, là, au niveau de ce gouvernement, je les connais pas trop. Non, non, je les connais pas. Je les connais pas, vraiment.
0: Exemple, voilà. L'exemple.
1: Parce qu'on en est axé vraiment sur le Cambodge et la France aussi, mais là, c'est vrai que j'ai pas vu, en fait, le gouvernement Macron qui est qui, quoi, en fait. Mis à part Darmanin, mis à part...
0: Après les autres.
1: Ouais. Et...
0: Ils essaient de parler, ils disent conneries. C'est aussi simple que ça.
1: Ah.
0: C'est aussi simple que ça.
1: D'accord. C'est là où vous voulez en venir, quoi. D'accord.
0: Mais tu regardes à quelqu'un... Je suis black un peu. Quand tu dis à quelqu'un qui a cru la Marseillaise.
1: Qui quoi?
0: Des Français qui a cru la Marseillaise.
1: Enfin, moi, je la chante un petit peu, la Marseillaise. Qui l'a écrit? Je sais pas. Je sais plus. Je peux... C'est Robespierre? Non, je sais pas.
0: Oh là. Contre,
1: je peux pas, te... je peux pas vous
0: ça,
1: dire.
0: La bêtise.
1: Mais c'est important, la Marseillaise, pour nous, puisque quand même, on est en France, on se sent français, vous voyez. Alors, qui l'a écrit, je ne sais pas, vraiment, je ne sais pas qui l'a écrit.
0: Je chante la Marseillaise à tue-tête. Personne de France, au rugby et tout, je chante la Marseillaise. Mais quand je dis, toi, qui l'a écrit?
1: Je ne sais pas qui l'a écrit.
0: C'est ça l'idée. Le patriotisme, c'est ça, en fait. De connaître, c'est mon pays d'adoption. J'aime ce pays. Je connais ce pays par cœur.
1: D'accord.
0: Je connais tous les départements. Je connais tout.
1: Ah oui, c'est très
0: tout
1: bien.
0: Tout de ce pays. C'est ça l'idée.
1: Et vous dites, l'année prochaine, vous allez vous présenter?
0: Au Sénégal, en 2002. Au Sénégal.
1: Ben écoutez, je souhaite le meilleur.
0: Garde la poésie.
1: Ouais.
0: Donc, même aux féministes qui sont mes potes, quand tu leur dis, et ça je profite de ton antenne, mon frère, je leur dis quand tu regardes du Musset, quand Musset fait parler, je ressemble, c'est déjà de la poésie, c'est déjà du féminisme. Quand tu fais parler, je ressemble dans ces nuits, c'est déjà de la poésie, c'est déjà du féminisme. Quand tu fais dire à je ressemble, je prends 2 minutes. 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Le cours dont tu te plains t'a préservé, peut-être, enfin, car c'est par là que ton cœur s'est ouvert. L'homme est un apprenti et la douleur est son maître. 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

0: Tout n'était pas mensonge. Quand tout l'aurait été, plaît là, tu sais, mais c'est un frère de musée.
1: D'accord, très bien, vous l'avez bien récité, en tout cas.
2: Et merci, merci, merci. C'est bien. Bon, Kiri, à nous. Alors, notre volonté, parce qu'on a déjà rencontré dans ce territoire
0: Ah, il faut
2: de
0: que je mette
2: la,
0: ça.
2: entre la Thaïlande et le Cambodge, et puis on sait que le gouvernement actuellement sont coupables de travailler. Et toujours, ils laissaient des soldats des Thaïlandais rentrer dans des territoires de Cambodge, comme à Pailin, tout ça, et rentrer tranquillement et sans défense. Et puis, et nous, optimistes, et comment vous pensez pour. Et notre volonté aussi.
1: Ok,
2: Oui.
1: merci. Merci.
2: Annoncer là, et comme ça, les gens qui veulent savoir, qu'est-ce qu'ils nous font.
1: D'accord.
2: Oui.
1: Merci, merci,
2: Oui.
1: Monsieur Malai
2: Oui.
1: Fine, vraiment, en fait, d'intervenir sur ça.
2: Oui.
1: Sur le programme cambodgien actuellement, en fait, du gouvernement, bien sûr, en fait, il plaide une aide par rapport, je pense, ce qui se passe, en fait. Donc là, bien sûr, au regard de la
2: Oui,
1: communauté
2: c'est ça.
1: internationale,
2: Oui.
1: au regard du monde. Maintenant, en fait, il est sûr et certain que même nous, en tant que Cambodgiens, 99%, en fait, les soldats thaïlandais sont sur le territoire cambodgien. Comme je le disais précédemment, en fait, ils ont pris trois régions.
2: Oui.
1: Trois régions avec 66 communes exactement. 60 à 70 km rentrés à l'intérieur du pays. En fait, ils vont pas s'arrêter là. Et sur 600 km de longitude exactement. D'accord? De à peu près Korkong, Srembel, vous voyez, Srembel, au-dessus, en fait, jusqu'à Prévéhé, exactement. Vous
2: Ouais.
1: voyez? Maintenant, ce qu'ils font, le gouvernement cambodgien, en fait, a entrepris vraiment à contacter Trump pour pouvoir justement demander aux Thaïlandais d'arrêter vraiment, en fait, leurs incursions militaires, mais non, l'envahissement, l'envahisseur, bien sûr, thaïlandais sur le territoire. Trump a
2: Oui.
1: dit oui, écoutez, les Thaïlandais, etc., tout ça, on va le faire. Ils ont même créé, je crois que c'était à Jakarta, une rencontre Cambodge,
2: C'est ça, c'est ça, c'est ça.
1: Cambodge-Thaïlande, par rapport
2: Oui.
1: à ce cessez-le-feu, là, en fait.
2: Oui.
1: Les Thaïlandais, comme je les ai, leur ai dit, en fait, ils ont cessé le feu aujourd'hui et demain, ils ont repris de plus belle.
2: Oui.
1: Vous voyez? Par la suite, donc du coup, qu'est-ce qu'on pense de tout ça? Le problème, c'est que, en fait, de manière logique et mathématique, sur la situation du Cambodge,
2: Oui.
1: les soldats cambodgiens ont ordre de ne pas tirer. Alors pour l'instant, ils sont armés, les soldats cambodgiens. Attention, ils
2: Oui.
1: sont pas, ok, ils sont pas vraiment armés de dernier cri comme à la Thaïlande.
2: Oui.
1: F-16, les chars dernier cri, etc. Tout ça, quoi. Ils sont peut-être pas aussi bien armés, mais ils sont armés quand même, quoi, en fait. Et comme je le disais, en fait, ils ont, au niveau des tanks, ils ont plus de 450 tanks. Ils ont des avions, on n'en a pas. On a par la suite, en fait, tout ce qui est tank, tout ce qui est bonhomme, fantassin, tout ce qui est les canons, on a tout ça. Ils ont tout ça, les Cambodgiens. Hein. Ils sont quand même armés. Ils ont les BM-21, c'est les missiles sol-sol, quoi, en fait. Hein. BM-21, PH-02, PH-03, qui quand même fait des dégâts collatéraux, qui sont quand même énormissimes. Mais ils ont ordre de ne pas tirer. Là, premièrement, en fait, c'est une constatation, en fait, qui est vraiment logique. Les Cambodgiens n'ont ordre de ne pas tirer. Donc, ils n'ont pas tiré. Problème. Deuxièmement, les plus les Thaïlandais rentrent, ils ont ordre de ne pas tirer de nouveau. Donc les Thaïlandais rentrent en puissance sur le terrain, sur le territoire cambodgien. Ensuite, en fait, qu'est-ce qu'ils font? Ben, ils créent des zones, en fait, avec un déplacement de 300 000 Cambodgiens, en fait, au-delà de la frontière, en fait. Hein. Là, 300 000 Cambodgiens. Le gouvernement est en train, c'est pas en train, ils ont construit des maisons, en fait, qu'on appelle des maisons de fortune, avec des maisons en tôle, en fait, pour justement abriter nos Cambodgiens. Ce n'est pas suffisant. Aux
2: Oui, parce
1: yeux
2: que
1: de l'international,
2: il reste à la moitié encore, il n'est pas
1: voilà.
2: encore.
1: Aux yeux de
2: Oui.
1: l'international, en fait, nous, l'international, on dit, mais c'est bien quand même, ils construisent des choses, etc., tout ça.
2: Oui,
1: Mais on ne voit
2: on
1: pas le
2: pensait pas.
1: fond. Le fond, de manière logique, on ne le voit pas.
2: Oui.
1: Le fond, c'est quoi? C'est que, au Cambodge, logiquement, en fait, eux qui sont en place depuis 43 ans au pouvoir, sur un régime de dictature, puisque c'est, je vous avais dit, en fait, c'est le père qui met en place, c'est ça de pas depuis longtemps, depuis 5 ans, là, simplement, hein, parce que normalement, c'est un vote qu'il y a, vraiment. Mais comme, en fait, ils dégagent tous les autres partis politiques, ils veulent que leur parti politique, donc forcément, aux élections, ils vont gagner. Parce qu'il n'y a qu'un seul parti politique. Donc, un seul parti politique, qui dit un seul parti politique, dit dictature, tout simplement, quoi, en fait. Donc, ça veut dire quoi? Ça veut dire que, Le père met en face au pouvoir le fils, et le fils met en place au pouvoir son petit-fils. Mais sur cette logique-là, en fait, il n'est pas normal pour nous que d'un côté, les soldats cambodgiens n'attaquent pas. Vous voyez, ils ont, par exemple, la Birmanie. Dès que les Thaïlandais rentrent sur le territoire, ben, ils rafalent, tout simplement. Ils n'ont pas le droit de rentrer sur le territoire birman. Et donc, du coup, on est sur le Thaïlandais qui recule, quoi. Et nous, qu'est-ce qu'on fait? Ben, écoutez, nous, en fait, on a confiance. Nous, je parle du gouvernement actuel. Ils, par prétexte, ont confiance à l'international. C'est-à-dire que d'un côté, ils laissent rentrer les Thaïlandais là-bas pour dire que les Thaïlandais sont rentrés sur le territoire cambodgien. Maintenant, pour les faire repartir, chapeau. Mais chapeau, c'est super difficile de les faire repartir, quoi. Mmh. Et là, avec, bien sûr, des compromis, des réunions, etc., tout ça, ça n'avance pas, politiquement parlant, ça n'avance pas.
2: Et donc, est-ce que vous pensez avancer pour de tribunal international, pour un ICC,
1: CPI, tout ça? Le parti de Saint-Morency, c'est le deuxième parti à l'opposition qui est vraiment, en fait, qui est vraiment en France, qui est vraiment à l'étranger, quoi. Voilà. Saint-Morency demande, bien sûr, demande au gouvernement cambodgien, vraiment, c'est le parti de l'opposition, Saint-Morency, demande au gouvernement cambodgien de, justement, porter plainte à ICC, au tribunal pénal international, contre, justement, en fait, les Thaïlandais qui ont envahi le territoire cambodgien. Le gouvernement ne veut pas. Le problème, c'est qu'il ne veut pas. Et peut-être qu'ils voudront. Mais ce peut-être-là, ça veut dire que c'est gagner du temps. Gagner du temps comment? Pour moi, il est sûr et certain, et de manière simple, on n'accorde pas à nos soldats cambodgiens de tirer contre les Thaïlandais. Mmh. Premièrement, c'est un motif pour nous qui est inacceptable. On est quand même une armée.
2: Oui.
1: On est quand même une armée, quoi. D'accord? Ouais. On a à peu près 200 000 hommes, en fait. 200 000 hommes. On a, je vais vous dire les chiffres, c'est 200 000 hommes et 400 000 pour, justement, en fait, les Thaïlandais. Alors, je vais vous dire tout de suite les chiffres ici que j'ai. Alors, les chiffres sont de l'ordre de un instant. Hop, hop, hop, hop. Ici. Un instant encore. Les Thaïlandais. Hop, hop, hop. Les chiffres que je n'ai pas en tête. Forcément, hop, ici, la Roumanie, c'est pas ça. J'en ai tellement d'informations, en fait.
2: C'est le nombre de soldats des Thaïlandais sur le territoire du Cambodge?
1: Non, là, c'est les forces. Les forces en termes, donc, de soldats, en termes d'avions, en termes d'hélicoptères, en termes de tanks, d'accord, en termes de bombes, en termes de la marine nationale, en fait, vous voyez, c'est les soldats. Alors là, hop, j'arrive, je vais sur ma page. Hop, juste quelques instants encore. J'ai tellement de pays, en fait. Allez. Hop, Vietnam, Cambodge, vous voyez, le Cambodge, on a 191 300 soldats. Mm-hmm. Pour l'instant, on n'a pas de réservistes.
2: Voilà.
1: Ce qu'ils veulent faire, vous savez, là, c'est sorti, ils veulent justement recruter, c'est pas recruter, ils veulent que l'armée soit obligatoire de nouveau, en fait, de 18 à 25 ans, pendant 24 mois.
2: Oui, c'est ça.
1: Vous voyez, ensuite, on a 640 chars, 463 chars d'attaque, c'est une autre forme de char. On a à peine 4 MiG-21. Mm-hmm. C'est les 4 MiG. C'est pas les MiG-21, c'est les MiG. Alors, je sais plus lequel c'est de MiG, la version. On a 21 hélicoptères et on a 20 bateaux de la marine. On n'a pas de sous-marins. On n'a pas de bombes nucléaires, bien sûr, en fait. Contrairement aux Thaïlandais, ils sont 400 000 soldats. Mm-hmm. Ils ont des chars qui sont plus conséquents que les nôtres, plus modernes que les nôtres. Ils ont 286 avions, c'est-à-dire c'est les F-16 américains.
2: Oui.
1: Vous voyez, ils nous dominent. Réellement, ils nous dominent. Mais ça ne veut pas dire que donc on doit justement laisser passer la force thaïlandaise. Ça, c'est pas normal. Ça, c'est une preuve comme quoi en fait le gouvernement n'assure pas par rapport à ça. Mmh. Ils peuvent pas nous berner complètement. Mmh. Deuxièmement, je vous avais dit qu'ils laissent rentrer les soldats et que nos soldats ont honte de ne pas tirer.
2: Ouais.
1: 70 kilomètres. Au-delà de la frontière. Et il continue encore. D'accord? Deuxièmement, ce qui est important de comprendre, c'est que, en fait, dès qu'on filme, vraiment, en fait, le territoire cambodgien avec l'envahisseur thaïlandais, dès qu'on parle, hein, vraiment, on n'insulte pas, il vous arrête.
2: Oui.
1: Dès qu'on filme, dès qu'on parle, qu'on passe aux journaux, qu'on filme sur Facebook, d'accord? Qu'on n'est pas d'accord avec eux, on est systématiquement arrêté au Cambodge. Ça, c'est une deuxième preuve comme quoi ça ne va pas et c'est inacceptable. Troisième preuve, pourquoi c'est inacceptable? La troisième preuve, c'est que Vous savez, vous connaissez en fait, mes amis, la diversion. La diversion, c'est justement quand on veut pas, quand on veut faire oublier un peuple du malheur qui s'abat sur le pays. Troisièmement, c'est que le gouvernement, pour une première en fait, appelle à faire la fête. Appelle à faire la fête à notre population cambodgienne, à oublier la guerre complètement. Et donc là, bien sûr, ils ont financé un banquet national. Un banquet national pendant 3 jours, en fait, exactement. Je dis que c'est bien, c'est pas bien, mais c'est plutôt, en fait, stratégiquement parlant, ça s'appelle une diversion géostratégique, exactement. Plus d'autres faits qui arrivent, bien sûr. Bon, pour nous, ce n'est pas normal, bon. Ce n'est pas normal. Pourquoi ? Parce que le Parti du peuple cambodgien, ça fait 43 ans qu'ils sont au pouvoir. Parce que le Parti du peuple cambodgien, c'est le pouvoir de père en fils, fils en petit-fils et compagnie. Toute la dynastie va passer comme bon, vraiment la Corée du Nord.
2: Qu'est-ce que vous voulez faire de solution pour, sortir du problème de la Kéala.
1: Voilà. Oui. Une des solutions qui est importante, parce qu'il faut le dire en fait, hein, parce que je vous dis, la vie, c'est comme ça. On est lié par le sang, on a la même couleur de sang. Pourquoi les autres réussissent et pourquoi pas nous? Voyez, quand vous voyez un pays qui est opprimé par la dictature, vous n'avez pas le droit, la liberté, etc., tout ça. Quand vous voyez que dans 10 ans, c'est terminé, mes amis. Dans 10 ans, le Cambodge sera thaïlandais et vietnamien. Voilà. Division du Cambodge en 2 à 50%. Et les Chinois au milieu.
2: Oui.
1: Dans 10 ans, c'est terminé.
2: Ça, c'est en philosophie.
1: Voilà.
2: Philosophie. Et monsieur philosophie en France.
1: Non, c'est pas la philosophie, bon. Hein.
2: Oui.
1: C'est le réel. Hein.
2: C'est réel.
1: C'est du concret. Hein.
2: Ah bon?
1: Là, c'est du concret. D'accord. On en vient vraiment à ça d'ici 10 ans.
2: Ah oui.
1: 10 ans, pour nous, c'est terminé le Cambodge, quoi. D'accord? Il ne restera plus que le drapeau. Donc, ça veut dire quoi? La solution, simplement, premièrement, c'est une solution de rassemblement. Pourquoi, je vous dis, une solution de rassemblement? Pourquoi les autres réussissent? Pourquoi pas nous? Deuxièmement, cette solution de rassemblement est très importante parce qu'en fait, on va comparer les choses. Nous, la France, ouais. Ici en France et au Cambodge. On compare la France et le Cambodge. La France, on est multiculturel, français d'origine diverse. Pourquoi notre pays, la France, je parle en tant que français bien sûr parce que j'adore la France, pourquoi on reste fort? Même si on est multiculturel, c'est parce qu'on parle français et que nos enfants parlent français. C'est ça qui maintient la France avec vraiment en fait sa puissance. Sa puissance économique encore, en fait. Mais au Cambodge, d'ici 10 ans, si on ne parle pas le Khmer, la langue nationale, si on parle le thaïlandais et le vietnamien, c'est terminé. C'est pas si. C'est ils vont parler thaïlandais, ils vont parler vietnamien. Parce que tu as des écoles en partenariat déjà à Phnom Penh avec le Vietnam, où les enfants apprennent le vietnamien. C'est catastrophique. Quoi. Et donc, d'ici 10 ans, les Thaïlandais, comme ils prennent, ils viennent pas en touriste, hein, ils prennent la Thaïlande prend le Cambodge, ils tracent le territoire. Les Cambodgiens ne peuvent pas passer. Donc, ils mettent leur institution. C'est pour ça que, en fait, deuxièmement, c'est catastrophique. D'ici 10 ans, ce sera terminé. Qui plus est, la Thaïlande, c'est 99 millions d'habitants. Le Vietnam, c'est 100 millions d'habitants. On a quand même une force, vraiment une supériorité numérique au niveau de la population, quoi, en fait. Et c'est là où il faut préserver les choses. Vous prenez, par exemple, l'Angleterre. Une vraie force. L'Angleterre, hein, petit pays, l'Angleterre. Hein.
2: Oui.
1: C'est à peu près comme le Cambodge. Pourquoi ils sont si forts? Il y a plein d'étrangers, il y a plein d'anglais d'origine étrangère, comme ici en France. Pourquoi ils sont forts? Parce qu'ils maintiennent la langue anglaise, et cette langue est internationale, quoi. Donc, deuxième preuve, pourquoi, en fait, justement, en fait, le Cambodge va disparaître, voyez? Qu'est-ce qu'on fait? Rassemblement. Le rassemblement, c'est super important. Peu importe qu'on soit cambodgien, français d'origine diverse, africaine, cambodgien, on a à peu près le même passé. Le passé, c'est quoi? Le passé nous permet de se projeter à l'avenir, de ne plus faire les erreurs du passé et justement de passer sur la victoire. C'est-à-dire que l'échec permet justement en fait de rebondir sur la victoire. Moi, j'y crois. Pourquoi on y croit? Est-ce que nous, par exemple en France, on veut que nos enfants parlent allemand? Non. C'est pas possible, quoi. Le français appartient aux français. Même s'il est d'origine diverse, comme nous, on parle très bien français, on est français, on maintient le français. Et je serai le premier, si vraiment, en fait, moi je vous dis, vraiment de manière texto, j'adore la France, j'aime la France, je vis en France, je suis français, j'adore la France et je suis français d'origine du Cambodge. Mais je suis fier, vraiment, en fait, de travailler pour les deux pays, quoi. Si on attaque la France, je serai le premier sur le front parce que, justement, j'aime la France, mes amis sont français. Vous voyez? Ça, c'est vachement important. Et c'est pas de l'utopie. C'est réel, c'est notre façon de voir les choses, en fait. Et au Cambodge, c'est pareil, bon. Le rassemblement, premièrement, c'est vachement important. Et ensuite, la géostratégie pour justement faire en sorte que, d'un côté, Les Thaïlandais sortent du Cambodge. Et bien sûr, le gouvernement, il faut le remplacer. Il faut le remplacer. Ça fait 43 ans qu'ils sont au pouvoir. Il faut prôner la liberté cette fois-ci. D'accord? Voilà. Pas à n'importe quel prix. Au prix d'une réflexion, vraiment, sur notre groupe, notre assemblée. Au prix d'une organisation. Au prix d'une planification et de l'exécution, vraiment, en fait, de qu'on doit mettre en place. Exactement. C'est ça, quoi. OK. Et ensuite, je voudrais rajouter aux chers auditeurs qui nous ont pas écoutés il y a une heure à peu près. Donc, voilà. Rassemblement à la salle du Sénéchal. Exactement. C'est une conférence sur le Cambodge, sur la tradition, la culture et la géopolitique au Cambodge, les problèmes qui se passent au Cambodge. Le 26, donc c'est le 26 mai. 26 mai 2026 de 18h à 20h. Venez nombreux. C'est vraiment avec plaisir de vous recevoir et vraiment de répondre à vos questions. À la salle du Sénéchal au Capitole. Exactement. C'est un amphithéâtre. Capitole. Auquel trois représentants vont être là, Monsieur Phil Malai, moi-même, Monsieur Dujpo-Chankiri et Madame Lee Chamulika. Exactement, sur donc une conférence au Cambodge le 26 mai 2026 de 18h à 20h, 17 rue Rémusa à Toulouse, au Capitole. Exactement, merci, merci à vous. Oui,
2: merci. Oui, et merci. Merci pour. Dans cette adresse, dans la salle de Sénéchal, oui. Oui, exactement. Le 26 mai. Oui. Ok.
1: Merci, merci, nos amis. À bientôt. À bientôt.
2: Avant de partir, et conclusion, conclusion que vous rencontrez dans cette de tous l'ensemble.
1: Moi, ça me fait plaisir de rencontrer Monsieur. Vraiment, je sais comment vous appelez. Mousse. Se rencontrer.
0: Je m'appelle Mousse Van Bollermeer.
1: D'accord, c'est un plaisir de rencontrer Mousse, qui est français, très content d'être français d'origine du Sénégal, en fait, moi qui est français d'origine du Cambodge, vraiment de parler d'échanges vraiment économiques, d'échanges stratégiques, d'échanges culturels. Voilà, ok. Et au plaisir de vous recevoir le 26, si vous êtes là, avec plaisir en tout cas, d'accord, voilà.
0: Je vais mettre le djembé dedans, je vais te mettre le bordel dedans.
1: À bientôt mes amis, en tout cas, à très bientôt, merci, à bientôt.
2: Oui. Ok,
0: c'est vrai. Tu m'as fait venir. J'étais tranquille. Ça fait une semaine que je dis que j'ai mal à l'épaule.
1: Ah ouais? Ouais. Ah ouais, il faut mettre.
0: Mais quand tu me vois. Viens à la radio.
1: Bon, allez,
2: okay, c'est bien. Super. C'est bien. Merci, Mouta.
0: Merci. Je reparle avec toi, moi. Il faut que je.
1: Oui. Allez. Alors, ok.
0: Tu m'as fait le pied, là.
2: Allez.
3: C'est bien. Et j'ai pas fait le truc, je le fais demain. Bon, j'étais en retard pour venir.
0: C'est en voiture, mec.
3: Le côté de 4 comme ça, c'est pour inviter directement. Allez, pas si, moi je vois demain. Oui, je vais pas tout. Je vais contacter Sciences Po.
0: Sciences Po. Mais Sciences Po, je lis. C'est gratuit. Je lis. Sciences Po, l'UNEF et tout, je lis la première fois.
3: Tu peux l'emmener, oui, tout sera.
4: Moi, je m'en vais de l'autre côté.
3: De l'autre côté. Oui.
0: Vas-y, il faut que j'aille. Mais tu m'as dit, tu m'as fait venir.
3: Mais non, tu attends.
0: Non, mais c'est. C'est cool. Tu m'attends. J'ai passé un bon moment avec toi. Cool.
3: Tu m'attends.
0: Non, j'ai marché tranquillement.
3: Ok.
0: Ouais. Mais je le vois, c'est mon voisin.
3: À bientôt. Tu peux pas attendre là. Tu ne peux pas attendre.
0: J'ai des amis à la maison en fait.
3: Ah oui?
0: Il y a un petit qui vient cuisiner chez moi.
3: D'accord.
0: Mais j'ai emmené une petite barquette de mets vers.
3: Ah oui.
0: C'est vers 13h, c'est du riz. Hein.
3: Si, d'accord.
0: Si tu es au jardin, là.
3: D'accord.
0: Si tu es au jardin, je t'amène ça. Merci, j'ai passé un bon moment.
3: Bon, bon. Tu fais un d'accord.
4: Alors finalement, je vais
3: faire. Je te ramène parce que tu connais tes.
0: Tu peux me fermer ça
3: des gens qui veulent la carte d'invitation.
0: Oui,
4: la carte d'invitation.
0: Tu peux me fermer ça, ouais.
3: Non, c'est pas lui, c'est. Excusez-moi. C'est notre Ouïghouro.
0: Tu peux me fermer ça.
3: Ouais.
4: T'arrives pas à le fermer?
0: Il sait que j'ai mal au.
4: Ah, t'as mal au bras?
3: Tu
4: je le fais.
3: Ah oui, tu peux le faire.
0: D'accord, je me suis fait.
3: Oui, parce qu'il m'a le drop.
4: Ah oui. T'es tombé en fait?
3: Oui.
0: Au tennis.
4: Ah merde, quand tu joues au tennis, putain, quand tu seras. Quand t'auras plus mal, moi je joue au tennis aussi.
3: Oui.
0: Où ça?
3: Tu partis sans moi alors?
0: Moi, ça fait depuis dimanche. Ça.
3: Ah bon?
4: À bientôt, Moussi.
0: Oui. Oula!
4: Attends, ouais. Je contacte. Je contacte donc, du coup, Sciences Po. Les étudiants Sciences Po.
3: Ah oui?
4: Non, ok. Je vais contacter.
3: Pourquoi je vous envoyer une aide? Parce que une aide,
4: c'est le syndicat des étudiants de
3: Oui, c'est des étudiants. C'est des étudiants, c'est très très courant. Dans toute l'université.
4: Vous avez envoyé bon Pierre alors, l'UNEF.
3: Pierre Louyard était
4: Louyard. Pierre l'UNEF,
3: oui, j'ai envoyé ça. Hein.
4: Oui, mais en fait, il faut aller sur place. Hein. Il faut leur dire, il faut contacter.
3: Ah, c'est pour dire la carte invitée. Il faut la carte invitée, c'est très important. La carte invitée.
4: L'invitation, ancien, en fait. Ancien le faire,
3: ministre,
4: ouais.
3: Monsieur Michel Mati, ancien ministre de la Culture avant. Et il veut la carte invitée comme ça. Le modèle d'accord. Comme ça, parce que tout, c'est pas la peine que grande chose. Oui. Je connaissais beaucoup.
4: Il faut qu'on prenne les photos à 3.
3: Ah oui.
4: Ouais, à 3, directement.
3: Ah oui.
4: Et que je fasse assez rapidement.
3: D'accord. D'accord. Et tu vois, sans la scène de ça, il fait une petite comme ça. Mm-hmm. Et il y en a beaucoup de musique qu'ils font, il y en a beaucoup de concerts, il y en a beaucoup.
4: Et d'accord. Ok. Je dis, je vais voir Sciences Po, inviter les étudiants Sciences Po.
3: Oui.
4: Et sciences humaines. Hein. Sciences humaines au Mirail.
3: Oui.
4: Ils sont très histoire, géographie. Sont très, c'est
3: et
4: très important.
3: Ça,
4: sociologie, histoire, géographie, sociologie. Ils sont très actifs.
3: Parce là-bas. Que moi, si vous voulez mettre dans le faculté de médecine.
4: Il faut mettre.
3: Il faut la carte d'orientation. Il veut pas la carte comme ça. Parce que le petit tableau, il ne peut pas coller comme ça. Hein.
4: Ouais.
3: Et après, là... il donne les uns, les autres, il donne tout. Hein.
4: D'accord.
3: Mais il faut faire beaucoup.
4: Bon,
3: couleur. Tu te plais en couleur.
4: Ouais, un peu. Bon, s'occuper de Nintendo. On s'occuper de là-bas. Paul Sabatier, c'est ça
3: Paul Sabatier Non, le faculté de médecine.
4: Médecine. Oui. D'accord, médecine.
3: Et après.
4: Moi, je m'occupe de Sciences Po, Sciences politiques et le Mirail.
3: C'est bien.
4: La faculté du Mirail. L'Arsenal, c'est Sciences Po. Enfin, pour moi, c'est Sciences Po, en fait.
3: Oui.
4: Exactement. Oui. Donc, sciences politiques, histoire, géographie, sociologie, psychologie.
3: Oui.
4: Non, je m'occupe de ça.
3: Et faculté de faculté de Arsenal, hein, tout ça.
4: Arsenal.
3: De Sciences Po. Sciences Po, c'est moi. Sciences Po, c'est moi qui s'occupe parce que la concurrence.
4: Sciences Po.
3: Il y a 500 personnes et tout ça.
4: Ah oui.
3: Mais on peut savoir, mais on ne comptait pas de 500 personnes. On ne comptait pas. Parce que si il a invité comme ça, il est très très plaisir pour tout le monde.
4: Kim Oudenk?
3: Oui, et Kate pour souvenir.
4: On peut l'inviter, Oudenk, si vous venez.
3: Là, c'est pas besoin.
4: Ouais.
3: Monsieur Boudin, on peut l'inviter, hein?
4: Non, on peut l'inviter, bon. Monsieur Boudin, il n'y a pas de souci.
3: Ah oui, il n'y a pas de souci.
4: On peut inviter.
3: Là, se monter à côté, là.
4: Oui. On va le voir.
3: Et comme ça, il est bien content de participer dans la salle.
4: Bien sûr, si on invite Boudin, il faut un truc à 50 personnes, à la fin. Okay, à la fin, c'est normal.
3: Là,
4: mais c'est un peu compliqué, là.
3: Ah oui.
4: Un peu compliqué, parce que s'ils sont 200, si on est 200.
3: Oui, parce que les autres, ils ne savent pas faire. C'est déjà participer à le concert.
4: Ça l'engagera, Moudenk va dire, tiens, Sofana, tiens, t'as ton compatriote qui m'a invité, tu viens
3: c'est Ah oui, je veux venir, oui. Oui, je veux venir. Sofana, elle est énervée un petit peu parce que à cause des enfants, à cause de maladie, le concert.
2: Parce que lui, il est comme ça aussi, là.
4: Mais ça y est, il est guéri, bon.
2: Non, mais sinon, il n'est pas. Pas, pas bidon, ça.
4: Non, il travaille pas.
2: Non, oui, mais il travaille pas, mais je suis pas bidon, ça.
4: Bon, il me l'a dit, en fait. Oui,
2: il est,
4: ça y est,
2: c'est il bon. Est comme lui, là. Il est fumé, bon. Et tout, ouais.
4: En fait, il faut être carré, bon. On veut réussir.
2: Ouais.
4: Les gens qui sont comme ça, ils nous suivent. Les gens comme ça, ils nous suivent. Pourquoi? Parce que lui, il n'a pas la capacité.
2: C'est ça.
4: Franchement, bon, il n'a pas la capacité. Et on ne peut pas, en fait, suivre quelqu'un qui n'a pas la capacité.
2: Il est malade.
4: On ne peut pas dire que un temps qui a une capacité d'un chien.
2: Ah oui, non.
4: Mais il y a un chou qui a une clang clon à un cerf. C'est un groupe qui a une clang. Bon.
2: Okay.
4: Non, okay? Ok. C'est important, ça, bon.
2: Ça, oui, c'est ça.
4: Il y a un hop, là. Il y a un hop, là.
2: Non.
4: Il se tombe là, etc.
2: Le cerf s'est tombé.
4: Oui, voilà, il y a un hop.
2: Il vient pour plaisir quand il vient. Il y en a des gens qui viennent comme ça aussi.
4: Ouais.
2: Il veut parler parce qu'il est ancien de la radio aussi.
4: D'accord.
2: Bon, on fait comme ça. On fait le 4 invités comme ça. Le modèle comme ça. Moi, c'est faire le modèle, mais c'est pas. Ça, c'est pour l'élection. Et on fait le modèle comme ça, puis c'est tout, et après c'est donne directement.
4: Bon, moi je m'occupe, donc je m'occupe du Mirail, bon. Oui. Donc, du Mirail. Mm-hmm. J'irai voir les syndicats d'étudiants du Mirail.
2: Mm-hmm. Oui.
4: Exactement. Mirail, donc je répète, histoire, géographie, sociologie, psychologie. Mm-hmm. Ah, ok, vraiment. Et les lettres aussi. Les lettres, oui. Langue étrangère appliquée, parce qu'il y a langue étrangère appliquée.
2: Et c'est tout sur le seigneur.
4: Et sort de là. Côté,
2: ouais. Seigneur, toutes les personnes de retraite. Toutes les personnes de retraite de l'autre côté se connaissaient bien.
4: Ouais, Sciences Po, bon, tu as tout le ok.
2: Sciences Po.
4: Par contre, l'Arsenal, je connais moins bien l'Arsenal.
2: Ah oui?
4: L'Arsenal, je connais pas trop.
2: Moi, je connais bien.
4: L'administration, etc.
2: Parce que c'est fait de concurrent dedans avec le ministère, ancien ministère de la Culture.
4: D'accord.
2: Monsieur Michel Maty. Michel Maty, vous connaissez beaucoup de monde. Et c'est très, très sorti.
4: D'accord.
2: Oui, même le. C'est la bibliothèque. La bibliothèque, etc. important aussi.
4: Ah oui. Il faut qu'on touche aussi les anciens.
2: Il faut qu'on touche combien. Vous faites combien de la carte invitée comme ça?
4: Je sais pas. 100, 200 peut-être.
2: 200
4: peut-être.
2: Faites. Comme ça pour en pleine.
4: Mais la carte invitée, mais c'est pas. Oui. C'est pas cette format-là. Bon, nous, on a que les papiers comme ça, vous voyez.
2: Ah oui, papiers comme ça, ça certifie. Oui, ça certifie.
4: On a que les papiers.
2: Et en plus. En plus, il faut préparer de diapos ou projecteurs ou la musique.
4: Là, mardi, etc. Bon, 15h. Mardi, 15h, oui. On essaie la musique.
2: Il faut faire combien sur l'écran.
4: En fait, ils ont le nouveau cri d'écran qui est pas mal. Bon.
2: Oui.
4: On présentera la culture. Bon, la culture.
2: Oui. Et les matériels. Les matériels, il faut que deux basses ou pas comme ça.
4: Il y a tout déjà en fait.
2: Mais c'est comme l'autre jour que le concert.
4: Le 31.
2: Il fait tout seul, hein, le concert l'autre jour, il fait tout seul.
4: Qui?
2: Qui a des hiouk pour faire tout ça.
4: Okay. Oui, le mec là. De la radio, là, enfin le technicien là.
2: Oui.
4: Bon.
2: Et la radio, Kanasout, ils vont là-bas aussi.
4: D'accord. Ouais. Bon, le 31 mai.
2: Bon.
4: Fête de l'humain, c'est ça?
2: Oui. Le 31 mai, c'est UNESCO qui l'a placé sur la Saint-Cyrin.
4: D'accord. Et donc, qu'est-ce qu'on a? Un chapiteau?
2: On a tout ça, c'est beaucoup plus que.
4: Et on peut
2: chapiteau.
4: Jouer ou pas?
2: Oh, oui, bien sûr, on a des ça.
4: Il y a une estrade, il y a quoi? Comment on s'organise?
2: On a préparé la place, soit des stands comme ça, plus grands, et la musique est dedans.
4: Il y a du monde. À Saint-Cernin, il y a du monde. Hein.
2: Oui.
4: C'est à Saint-Cernin, l'église de Saint-Cernin.
2: C'est ça.
4: Du monde là.
2: Oui, c'est bon.
4: Du monde. Et donc, nous, on vient avec le groupe et tout, quoi.
2: Il vient le groupe, c'est bon aussi. Sur avertir quoi, là.
4: Bon, il faut avertir qu'on vient avec le groupe, qu'on fait un karaoké le 31 décembre, le 31 mai. Suis là, bon.
2: Il a fait réunion.
4: Mais ça, c'est la réunion.
2: Avant le 31 ou si c'est pas le 24 mai.
4: Parce qu'après le 1er juin, je suis plus là. Bon, je pars à Evian.
2: Non, le 31. Le 31 mai. Et puis peut-être le 24 ou 24 ou 25, il fait une réunion pour quelqu'un qui veut. Quelque voulons pour mettre dans les matériels.
4: D'accord, ok. Bon, ça c'est bien. Bon, ça
2: je
4: c'est.
2: Averti,
4: ça c'est bien. Bah, voilà. Parce qu'on fait au minimum un groupe de musique karaoké. Là.
2: Oui.
4: On peut vendre sur place avant. Hein.
2: Oui, c'est ça.
4: Bah, c'est parfait.
2: Et vendre sur place, je ne sais pas encore vous vendu. Hein. Je ne sais pas si, encore. On peut, mais c'est.
4: Il faut l'électricité, quoi, en fait.
2: Hein. Oui, c'est. On ne peut pas ouvrir comme restaurant. Hein.
4: Non, mais on vend sur place.
2: Et vous faites les paquets, paquets
4: oui,
2: comme
4: oui,
2: ça.
4: Oui, voilà, voilà. C'est les paquets, bien, hein. Les paquets, oui, oui, tout à fait.
2: Ah, oui. Très, fait, très bien, ça, c'est des paquets.
4: On va faire comme ça. Ah, oui. Il faut que l'argent rentre dans le CKI, là, en fait. Hein,
2: ah, aussi, oui,
4: hein.
2: Il faut pas. Ah, oui. Et en plus, le canet de sec, qui est disponible.
4: Ça y est.
2: Dans la banque, essayez.
4: Bon, ça, c'est bien, bon.
2: Oui, mais.
4: Ça, c'est bien.
2: Ouais.
4: La réservation des salles. Bon, j'ai regardé les salles, et on a une salle qui est pas mal. C'est la salle au niveau, elle est un peu, elle est à côté du périph, on peut faire du bruit, bon.
2: Oui,
4: ça,
2: ok.
4: Ça c'est bien. On a cette salle là. En fait, on a réservation. Hop là, on a cette salle là, ici. Hop là. Qui est très bien.
2: Oui.
4: Donc on va commencer à réserver. Bon, on sort de là. Clac, clac, clac, clac. Hop, on va réserver.

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Bon, merci, merci à toutes et à tous, canal sur 92.2, 35, 36, 45, 46, Michel Le Monde, comme si vous trouvez ce rendez-vous à demain de 7h. À 9h, c'est le même temps. Et merci beaucoup. 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

0: version originale, version instrumentale d'Inovango Ntumba.
1: La Selesao, c'est Michele Zaza, c'est Nkumti, la mémoire du pays, c'est Balthazar Sekou, la gazelle infatigable, c'est le petit Kimbungu, c'est le petit Bradimbungu, c'est Alpha Deo Gracias, c'est Armand Charlebois, c'est Anne FM, c'est Francis Mateza, c'est Pili Pili Magalé, le doyen des artistes africains à Toulouse, c'est bien sûr, son staff technique, le staff technique de la Selesao, avec à la tête son coach, et oui, Yannim aussi. Yannim aussi, monsieur le professeur Zef Moulungi. C'est bien sûr son directeur technique, Tarsi Sondai. C'est son capitaine, Yadjolukuru Lunganche, Yannim aussi Kaka. Et oui, la Selesao, c'est également son fan club avec à la tête, bien sûr, ce couple que j'adore. Et oui, le couple Micheline et Zef, c'est le couple Mwepati. La Selesao, c'est la grande famille. Et oui, la grande famille avec la reine mère, la petite Mimi, bien sûr. Et bien sûr, le chef de famille. Celui-là, c'est bien sûr monsieur ZDTM Guy, c'est la famille Chibinda. La Selesao, c'est bien sûr, vous nous écoutez tous les samedis 18h-21h, dimanche 14h-16h, sur les 92.2, la fréquence de Bouvrière, sinon sur canalsud.net. Et bien sûr, vous faites la grande partie de la Selesao. La Selesao, c'est aussi les deux sélectionnés, bien sûr, les deux sélectionnés, avec notre cher ami, et oui, une fois de plus, absent pour le problème de la politique du ventre, bien sûr. Lui, c'est notre ami Edo Diawakana, Motema Yamampiae. Tatana Vanish. Et oui, et enfin votre humble serviteur, toujours présent, bien sûr. Edo Fumukanda.

0: La pensée de la semaine. La pensée de la semaine nous vient du peuple Bembe, les Bembe qu'on trouve bien sûr au Congo, Brazzaville. Alors, qui nous dit ceci? Le cafard n'a jamais raison devant le poulet qui veut bien sûr le manger. Et oui, le cafard n'a jamais raison devant le poulet. Le poulet, vous le savez, qui veut le manger bien sûr. C'est la pensée de la semaine et comme je vous dis, ça nous vient du peuple Bembe. Les Bembe, on les trouve au sud du Congo, Brazzaville. Voilà, c'est parti.
1: Edo Ganga, le tout-puissant Ok Jazz, version originale, instrumentale, Dino Vangu et Ntumba.
0: Ne dérobons pas à nos traditions, ainsi donc nous allons nous rendre dans les Caraïbes, plus précisément dans l'île de Cuba. Et là-bas, nous allons retrouver un certain Rafael Hernandez dans cet hommage, bien sûr, qui bon, enfin, disons ce groupe qu'on appelle All Star, qui interprète bien sûr notre cher Rafael Hernandez avec la chanson Lamento Boricano, Lamento Boricano, que je vous laisse donc écouter. Ça, c'est pour toi, mon cher Zef, le berger du canal. Et bien sûr, je n'oublie pas. Et on t'entend plus, mon cher Yves Mundele, Yves Lacassagne. Alors, si tu es là, fais-nous signe quand même de vie.

Lamento Boricano, avec bien sûr le groupe Fania All Star, une composition de Rafael Hernandez.

Le cafard n'a jamais raison devant le poulet, entre parenthèses, qui veut le manger. Le cafard n'a jamais raison devant le poulet, entre parenthèses, qui veut le manger. C'est la pensée de la semaine, ça nous vient bien sûr des peuples Babembe, les Bembe qu'on trouve bien sûr au Congo, Brazzaville. 05 61 53 36 95 05 61 53 36 95. Vous êtes bien sur le 92.2, sinon sur le canal sud.net, la fréquence libre ou mourir. Et vous écoutez bien sûr en ce moment Flash Black. Flash Black tous les samedis 18h-21h, dimanche 14h-16h. Avec Edo Diawakana Motemayama Pierre. Absent pour aujourd'hui bien sûr, et celui qui est toujours présent avec vous, Edo Mfumukanda, le chef de clan. C'est le chef de clan qui veut dire Mfumukanda. Ou c'est Mfumukanda qui veut dire chef de clan.

Une évasion musicale, bien sûr, à travers le continent africain, bien sûr, et sa diaspora, pourquoi pas. Alors, nous allons cette fois-ci au Congo-Brazzaville, une fois de plus. Il n'y a pas que la pensée de la semaine. Nous allons retrouver notre cher Sauve Gérard Ngoma Malanda. Sauve Gérard Ngoma Malanda, l'écrivain journaliste qui est aujourd'hui auteur, compositeur, bien sûr, auteur surtout. Et dans Nicole Parfaite, chanson bien sûr que nous interprète Roga Roga Missile. Nicole Parfaite.

0: pétrole, Junior Aquilo, Gilo Woki.
1: Nicole Parfaite, sauve Gérard Nkoma Malanda.

0: Le cafard n'a jamais raison devant le poulet, entre parenthèses, qui veut le manger. Le cafard n'a jamais raison devant le poulet qui, entre parenthèses, veut le manger. C'est la pensée de la semaine. Ça nous vient du peuple Bembe. Les Bembe qu'on trouve bien sûr au Congo, Brazzaville.
1: Kenya, Pascal Taboro Chiro, version originale, instrumentale d'Inovango Tumba. C'est du fond sonore, ça. Eh oui.
0: Ça, c'est du fond sonore et nous continuons bien sûr avec de la musique en faisant cette fois-ci appel à la diva de la rumba congolaise dans sa dernière mise sur le marché, bien sûr. La chanson Jika originale que nous allons écouter et pour votre gouvernement. Fates, nous avons quelques informations lui concernant en tout cas. Et on en profite, j'en profite d'ailleurs pour faire un coucou à mon cher le big manager, donc André Tétu, bien sûr, ma Julie, je vous souhaite beaucoup de courage surtout et bonne guérison.

Jonathan Kalombo, Jika original, Fayates. Eh oui.

Enfant sonore, Nassali Nangeli Kabote, Docteur Nico Kasanami Kalai, en version originale avec l'African Fiesta Sukisa, version instrumentale, Dino Vancouver.

0: Le cafard n'a jamais raison devant le poulet, entre parenthèses, qui veut le manger. Le cafard n'a jamais raison devant le poulet, entre parenthèses, qui veut le manger. Pensée de la semaine, ça nous vient du peuple Bembe du Congo Brazzaville.
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0: On va aller chez mon ami Zach, à qui je fais un clin d'œil d'ailleurs pour cet après-midi, bien ce soir. Et là, nous allons retrouver celui que nous regrettons bien sûr dans son album Confessions Intimes, les Confessions Intimes. Lui, c'est Saleh John. Saleh John dans le tombeau des artistes. Saleh John dans le tombeau des artistes.

0: Le cafard n'a jamais raison devant le poulet, entre parenthèses, qui veut le manger. Le cafard n'a jamais raison devant le poulet, entre parenthèses, qui veut le manger. C'est la pensée de la semaine, ça nous vient du peuple Bembe contre votre Congo-Brazzaville. Nous restons toujours dans la zone de turbulence musicale. Afrique centrale et quittons le Cameroun cette fois-ci pour juste à côté le Gabon. Le Gabon où nous allons bien sûr retrouver MKP 140 dans Taxi Machette. Ça c'est pour toi mon cher ZDTM, c'est lui, c'est bien sûr la zone de turbulence musicale. Ginchi Binda Chibinda.
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Le cafard n'a jamais raison devant le poulet qui, entre parenthèses, veut le manger. Le cafard n'a jamais raison devant le poulet, entre parenthèses, qui veut le manger. C'est la pensée de la semaine, ça nous vient du peuple Bembe, les Bembe contre, bien sûr, au sud du Congo, Brazzaville.

Ça, c'est du fond sonore. 05-61-53-36-95. C'est notre, bien sûr, numéro de téléphone. Vous pouvez nous appeler pour faire votre dédicace, pourquoi pas. En tout cas, vous écoutez Canal Sud tous les samedis 18h-21h. Dimanche 14h-16h, c'est bien sûr l'émission Flash Black. Nous allons rester toujours dans cette zone de turbulence musicale, plus précisément au Tchad. Au Tchad, et là, nous allons faire appel à MK Max dans Takumt. Écoutez ça.

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La Célessao, c'est Mikel Ezaza, c'est une compétition du pays, c'est Balthazar Sekou, le gazelle infatigable, c'est le petit Kimbungu, c'est le petit Bladimbungu, c'est Alpha Deo Gracias, c'est Armand Charlois, c'est Anne FM, c'est Francis Bateza, c'est Pili Pili Pierre Douf Magalé, le doyen des artistes africains à Toulouse. La Célessao, c'est bien sûr son staff technique avec à la tête, et oui, lui, je l'adore bien sûr. Eh oui, mon cher ami, mon cher frère, bien sûr. Lui, c'est Zef, monsieur le professeur Zef Mounoungi. C'est le staff technique, c'est également Tarsouli Tarsi, Tarsi Sondai, le directeur technique. Et bien sûr, le capitaine Joe Lokourou, le Ngantie, Yandi Mosikaka, Yandi Mosipasika. Et oui, la Célestin, c'est également son fan club avec ce couple que j'adore également, bien sûr. Et oui, le couple Micheline et Zef Mopati, la Célestin, c'est la grande famille avec la reine mère, solidarité familiale. Elle, c'est ma petite Mimi, bien sûr. Et oui, Erwin, bien sûr, et Guy, c'est la famille Chibinda, Chibinda, avec le petit Roy David, qui clôture, bien sûr. Ah oui, apparemment, c'est fait, c'est fini, c'est fini. Bon, mais j'ai essayé de pousser un peu, mais apparemment, on s'arrête là. Bon, bah, écoute, Roy David, ben, Mwanansuka, comme disent nos amis du Congo, des deux Congos, voilà, on a des deux Congos. Alors, c'est-à-dire le Benjamin. La Célestin, c'est également, vous qui nous écoutez tous les samedis, de 18h à 21h comme aujourd'hui, et également demain, dimanche, 14h, 16h. La Célestin, c'est aussi les deux sélectionnés, bien sûr, ceux qui vous proposent cette émission. Ben, comme je l'ai dit, cette émission hebdomadaire, bien sûr. Alors, c'est bien sûr notre absent du jour pour des problèmes du ventre. Comme vous le savez, la politique du ventre, c'est beau. C'est du temps crucial dans ce pays, bien sûr. C'est primordial. Et oui, là, lui, c'est Edo Diawakana. Motemayama, Piae, Papa Navanish. Là, c'est les Saos, c'est aussi votre humble serviteur, Edo Fumukanda. C'est le Fumukanda qui veut dire chef de clan.

Paradis en version instrumentale Tinovambu et Touba, version originale Pascal Tabou, Rochereau.

Que c'est beau ce fond sonore, mais enfin, le cafard n'a jamais raison devant le poulet, entre parenthèses, qui veut le manger. Le cafard n'a jamais raison devant le poulet, entre parenthèses, qui veut le manger. Nous allons faire appel à ce digne fils de la Centrafrique, bien sûr. Lui, c'est Papa Na Melody, Max Gazulema. Et oui, dans Sioni Baba.

Voilà, ça c'est du fond sonore. Le cafard n'a jamais raison devant le poulet, entre parenthèses, qui veut le manger. Le cafard n'a jamais raison devant le poulet qui veut le manger. C'est la pensée de la semaine. Ça nous vient du peuple Bembe du Congo-Brazzaville. Mes chers auditeurs, nous avons une triste nouvelle qui vient de tomber et nous disons déjà merci à notre ami Guy de la famille, la grande famille Tibinda Tibinda, monsieur ZDTM, pour cette information qui vient de nous tomber, bien sûr. 5 novembre 1968, 29 avril 2026, Marie-Antoinette Dionzo. La famille Dionzo rend hommage à notre mère, une belle âme d'une infinie gentillesse, aimée de tous pour la bonté qu'elle portait en elle. Elle s'est battue jusqu'au bout pour sa famille, avec un courage et un amour qui resteront à jamais gravés dans nos cœurs. Déroulement de la cérémonie. Mercredi 6 mai 2026. Bénédiction à 14h30, église de Cugno, 11 place de l'église, 31270 Cugno pour les GPS, bien sûr. Et l'inhumation aura lieu à 15h30 au cimetière Nouveau Bachecam, rue Henri Gladi, 31270 Cugno. Pour rendre visite à la famille, vous pouvez vous rendre au 19 rue Léopold Sédar Senghor, 31270 Cugno. Vous pouvez également appeler Tade Dionzo au 07 421 75 68 52. 07 81 75 68 52. Je reprends donc pour le programme du le déroulement donc de la cérémonie d'inhumation de notre regrettée Marie-Antoinette Dionzo. 14h30, mercredi 6 mai 2026. 14h30, bénédiction, église de Cugno, 11 place de l'église, 31270 Cugno. Inhumation à 15h30, au cimetière Nouveau Bachecam, rue Henri Gladi, 31270 Cugno. Si entre-temps vous rendre visite à la famille, c'est au 19 rue Léopold Sédar Senghor, dans le 31270 Cugno. Ou alors, vous appelez Tade Dionzo, 07 421 75 68 52. 07 421 75 68 52. D'ores et déjà, nous adressons toutes nos condoléances les plus attristées, donc de la part de toute la famille Flash Black. À la famille, donc, bien sûr, éprouvée, une dame que nous connaissions d'ailleurs. En tout cas, nous allons écouter, bien sûr, la chanson Liwa de Mayoula Mayoni, le regretté Mayoula Mayoni, pour notre hommage à Marie-Antoinette.

L'Iwa, Mayaoula, Mayoni, une façon pour nous de d'adresser nos condoléances, bien sûr, à cette famille, bien sûr, à la communauté africaine en général et congolaise, RDC en particulier, en la personne de Marie-Antoinette Dionso qui nous a quittés le 29 avril 2026. Ainsi donc, la famille Dionso rend hommage à notre mère, une belle âme d'une infinie gentillesse, aimée de tous pour la bonté qu'elle portait en elle. Elle s'est battue jusqu'au bout pour sa famille, avec un courage et un amour qui resteront à jamais gravés dans nos cœurs. Déroulement de la cérémonie. Mercredi 6 mai 2026. Bénédiction 14h30, église de Kignou, 11 place de l'église, dans le 31270 Kignou. Inhumation 15h30, cimetière Nouveau Bachekam, rue Henri Gladi, 31270 Kignou. Pour rendre visite à la famille, 19 rue Léopold Sédar Senghor, 31270 Kignou. Sinon, vous appelez Tade Dionso au 07 81 75 68 52. 07 81 75 68 52. Vous adressez à Tade Dionso. Vous aurez toutes les informations possibles. Merci une fois de plus, Monsieur Zedetem. Et oui, ainsi va la vie, comme qui dirait.

Eh oui, le cafard n'a jamais raison devant le poulet, entre parenthèses, qui veut le manger. Le cafard n'a jamais raison devant le poulet qui veut le manger. C'est la pensée de la semaine et ça nous vient des peuples Babembe, les Bembe, qu'on trouve bien sûr au Congo-Brazzaville.

Nous allons nous rendre bien sûr en Guinée chez mon ami Eladj Diallo. Et là, nous allons retrouver Djelikaba Bintou qui est en featuring avec Mia Gissé, nous chante Unique. C'est parti.

0: Voilà, sans unique, donc c'était Jelikaba Bintou et en featuring avec Mia Guissé. C'est parti bien sûr, toujours dans notre musique. Je vous rappelle que le cafard n'a jamais raison devant le poulet, qui veut le manger bien sûr. Le cafard n'a jamais raison devant le poulet, qui veut le manger. C'est la pensée de la semaine, ça nous vient du peuple Bémé, les Bémé qu'on trouve bien sûr au Congo-Brazzaville.
1: International.
0: Ça, c'est du français.

Après donc la Guinée, nous allons faire un pont entre Toulouse et Dakar avec le groupe Bakiaï dans cet album Toulouse-Dakar avec notre ami, bien sûr, je veux dire donc Baye Cheikh Mbaye dans la chanson Saint-Palais, voilà, dans la chanson Saint-Palais et donc... C'est parti, Saint-Palais.

Palais, c'est le groupe Bakyaï avec notre ami Baye Cheikh Mbaye dans l'album Toulouse-Dakar.

Ça, c'est du fond sonore. Le cafard n'a jamais raison devant le poulet qui veut le manger. Le cafard n'a jamais raison devant le poulet qui veut le manger. C'est la pensée de la semaine. Ça nous vient du peuple Bembe. Les Bembe comptent bien sûr au Congo, Brazzaville. Nous restons dans la partie ouest de l'Afrique, mais beaucoup plus avec sa diaspora. Bien, allez, cette fois-ci, nous allons du côté de Paris retrouver la charmante Cheryl Oweleo de la Côte d'Ivoire dans son album Le Grand Saut avec cette célèbre chanson, et oui, qui arrête de monter, bien sûr, aux oies. Ça, c'est pour le plaisir de notre doyen Zach l'Africain. Salut à toi.

Le cafard n'a jamais raison devant le poulet qui veut le manger. Entre parenthèses, bien sûr. Le cafard n'a jamais raison devant le poulet, entre parenthèses, qui veut le manger. C'est la pensée de la semaine, ça nous vient du peuple Bembe du Congo-Brazzaville. Nous allons faire appel à Sipi Oumandé avec, bien sûr, cette belle voix de Luciana de Mingongo dans l'album Rondo. Et nous allons écouter Inoxydable.

inoxydable. Sipio Mandé, Luciana Demingongo. Nous allons écouter cette fois-ci les Bantous de la capitale avec une composition de Comme Cosmos Muntari dans leur tout dernier album, bien sûr, Bakolomboka Bilizité.

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Voilà, c'est donc notre Djolokuru Lunganti. Je rappelle quand même que le cafard n'a jamais raison devant le poulet, entre parenthèses, qui veut le manger. Le cafard n'a jamais raison devant le poulet qui, entre parenthèses, veut le manger. C'est la pensée de la semaine, ça devient du peuple Bembe. Les Bembe qu'on trouve bien sûr au Congo-Brazzaville, dans la zone de turbulence musicale. Et c'est parti.

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0: les formateurs. Oh,
1: oui, mais Moudimoua Makuta.
2: Merci, merci, merci, merci. C'était donc la ZDTM. Nous sommes partis avec Fally Poupa dans Bloqué. Kofi Olomide est venu débloquer. Et nous avons fini par tout ce pays ici-bas de Werrason. C'est bien ça. Voilà donc. Et oui, c'était donc la ZDTM, cher à notre Guy Tchibinda. Tchibinda, salut à toi. Je vous rappelle quand même que le cafard n'a jamais raison devant qui ? Le poulet. Le poulet qui veut le manger. Le cafard n'a jamais raison devant le poulet, entre parenthèses, qui veut le manger. C'est la pensée de la semaine et ça nous vient du peuple Bembe, les Bembe, contre bien sûr au Congo, Brazzaville, plus précisément dans le sud, dans la région de la Bouenza. Les Congolais savent. Nous sommes donc rentrés dans la demi-heure des merveilles du passé. Bien sûr, avant de passer le micro à Mike, vous passe le mic, bien sûr. À Nilia, vous passe le mic. Nous allons, bien sûr, dans notre demi-heure des merveilles du passé. Et nous allons commencer, bien sûr, par les Bantous de la capitale, dans la version originale de Rosalie Diop. Et pourquoi pas à Situ Diop. Salut à toi. Eh oui, mon cher frère Diop.

Voilà, Rosalie Diop, les Bantous de la capitale, sur une composition de Célio Kouka. C'est un souvenir du voyage, bien sûr, des Bantous de la capitale au Sénégal, plus précisément à Dakar, lors du Festival des Arts Nègres, le tout premier, bien sûr. Le cafard n'a jamais raison devant le poulet. Qui veut bien sûr le manger. Le cafard n'a jamais raison devant le poulet qui veut le manger. C'est la pensée de la semaine. Ça nous vient bien sûr des peuples Bembe. Les Bembe qu'on trouve bien sûr au Congo-Brazzaville. Nous allons faire appel à un autre orchestre. Là où nous voulons quand même avoir des informations, on sait que beaucoup sont partis et on parle plus de cet orchestre Baobab, mais on n'a jamais appris que l'orchestre n'existe plus. Mais enfin, ce qui est pour ce qui est des Bantous de la capitale, sachez que depuis 1959, plus précisément le 15 août, les Bantous de la capitale sont encore en activité. Et au cours de cette émission, vous avez même d'ailleurs écouté la chanson Bilésité, qui est une des nouveautés, bien sûr. Et là, nous étions dans Rosalie, nous étions dans les années 70, je crois. Nous restons bien sûr dans ces années 70. Et là, nous allons faire appel à un grand orchestre aussi, l'orchestre à Baobab du Sénégal, avec cette chanson Sey de Tiontsek. Tiontsek qui est donc un folklore, disons, sénégalais. Sey.

Voilà, donc Tchontchek et l'orchestre Baobab dans un folklore sénégalais. Le cafard n'a jamais raison devant le poulet. Entre parenthèses, qui veut le manger, bien sûr. Le cafard n'a jamais raison devant le poulet qui veut le manger. C'est la pensée de la semaine, ça nous vient du peuple Bembe du Congo-Brazzaville.

Nous sommes toujours dans les merveilles du passé et nous allons cette fois-ci du côté du Gabon avec un également qui a marqué son nom en lettres d'or, bien sûr, dans l'histoire de la musique gabonaise. Lui, c'est Hilarion Gema que nous allons écouter dans cette belle chanson, bien sûr, Espoir.

Espoir, Hilarion Gema et l'orchestre Afro Succès. Nous allons donc terminer cette partie, bien sûr, des merveilles du passé et certainement l'émission aussi. Avant, bien sûr, le générique pour laisser la place à notre, à la charmante Nelia avec cette chanson Talon d'âme. Ça, c'est spécial pour Joe le Kourou le Nganti. Et bien sûr, que je n'oublie pas Yaya Mizel, vieux Basaï. C'est parti. Ah. Voilà.

Voilà, talent d'âme. Eh oui, eh oui, eh oui, eh oui, eh oui, là, c'est donc... Voilà.

0: Et donc, sur ces notes pour pourris sur le pasté, les bantous de la capitale, les murs saxes d'Afrique centrale, prend fin notre émission tout à l'heure pour ce samedi. Nous allons vous laisser la place à Nelia. Nelia qui va donc, Nelia vous passe le mic. C'est pour dire donc que nous vous donnons rendez-vous demain à partir de 14h. Je vous rappelle quand même que le cafard n'a jamais raison devant le poulet qui veut le manger. Le cafard n'a jamais raison devant le poulet qui veut le manger. C'est la pause de la semaine et nous avons jusqu'à demain aux environs de 15h45 pour savoir ce qui se cache derrière cette parabole, cette sagesse africaine. Quant à moi, je vous dis ciao ciao et bien sûr à demain. Ciao ciao, ciao ciao, ciao ciao.
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0: Yé, vous êtes bien sûr Radio Canal Sud 92.2. On est en train de se mettre en place dans le studio. Benny, tu m'entends, Benny? T'entends bien?
1: Ouais, tu m'entends ou pas?
0: Yes, on t'entend. Ça marche, yes, I, Radio Canal Sud 92.2. Nelia te passe le mic. Il est 21h22, on est en train d'écouter Faute de style de Flev Prod. Flev Prod qui est aussi avec moi en technique. C'est un DJ, il va assurer l'émission avec moi. Il y aura des interludes de DJ Flev Prod entre chaque artiste ce soir. Super cool de te recevoir, Flev, il est à côté de moi, c'est top. On est en train de se mettre en place tranquillement. On finit le son de Flev Prod, Faute de

0: style, non, c'est juste la rapidité.
1: Faute de style, Flev Prod, Flev Prod qui est à côté de moi ce soir. Vous allez l'écouter et découvrir son univers musical. Shani est en face de moi. Shani, est-ce que tu t'entends bien? Est-ce que tu vas bien? Et dites derrière aux gars, ouais, s'il vous plaît, l'équipe, ceux qui restent dans le studio ce soir autour de la table. Ouais, on vous entend vachement. Il n'y a pas de souci, on commence l'émission, on se met en place. Shani, est-ce que tu t'entends bien?
2: Oui, c'est bon, je pense que c'est bon, ouais.
1: Ouais.
2: Est-ce que vous m'entendez?
1: Ouais, on t'entend bien.
2: Ok, super, parfait.
1: Shani, alors, bienvenue. Bienvenue dans Passe-moi le mic. Passe-moi le mic ce soir avec Benny et Nelianiya, moi-même. On est en direct jusqu'à minuit. Ce soir, c'est spécial. Il y a des artistes qu'on a rencontrés sur scène ici à Toulouse en organisant ça avec Benny, hein, et d'autres à capter. Enfin, on en a capté aussi d'autres sur les réseaux sociaux, dont Medorimas. Pour ma part, je n'ai jamais vu chanter un concert sur scène. Benny, comment tu vas?
3: Ça va très bien. Hein. Très très bien, et toi?
1: Mais ça va nickel. Ce soir, tous les artistes ont un point en commun. Ils vont vous parler de leur univers musical, de ce qu'ils font, de pourquoi, du comment ils ont commencé, de comment ça se passe, c'est ce qui se passe sur scène, ce qu'ils font des événements. Voilà, ils vont venir parler à tour, à chaque tour, à chacun son tour. Hein, Shani, c'est toi qui commence. Alors, qui y a ce soir, Benny? Est-ce que tu peux nous dire un peu qui y a ce soir?
3: Une belle brochette, comme d'habitude.
1: C'est clair. Ça chauffe ce soir. Ça va être chaud. Hein. Encore une fois, ce soir, dans Nelianiya, te passe le mic. Passe-moi le mic avec Benny. Shani, on commence avec toi.
2: Bah déjà, merci beaucoup pour l'invitation. Très content d'être ici.
1: Avec plaisir.
2: Ouais, vraiment. Alors...
1: Qui es-tu? Alors, je t'ai rencontré avec Benny aussi, notamment, tous les deux, sur scène, dans un open mic.
2: Tout à fait.
1: Ouais. Tu m'as agréablement surprise. Alors, tu es jeune, je pense que tu es même le plus jeune ici ce soir.
2: C'est possible.
1: Moi, j'ai kiffé ton flow, voilà, Shani. J'ai kiffé aussi tes textes. Et donc, voilà, je te donne aujourd'hui l'opportunité de faire découvrir ça aux auditeurs qui nous écoutent.
2: Eh ben, c'est très gentil, je t'en suis reconnaissant. Ben, moi, du coup, c'est Shani, du coup. Je rappe depuis 5 ans, depuis la période du lycée. J'ai un univers assez introspectif. On va dire que je rappe pour faire passer ce que j'ai en moi, pour expulser des sentiments, des émotions. Et c'est principalement ça qui me motive, en fait. Donc ça se retranscrit dans mon écriture, ma manière de faire, etc. Et au-delà d'une passion, c'est un exutoire, c'est un besoin. Et c'est vraiment quelque chose auquel je tiens, donc je suis très content d'être ici pour vous le partager et vous montrer...
1: Ta passion.
2: Exactement.
1: Quel style de musique tu fais?
2: Donc du rap, comme tout le monde ici, mais un peu à l'ancienne, un peu sur des instruments.
1: C'est vrai,
2: typiquement...
1: pour un jeune, des auditeurs, c'est pour ça que je dis que c'est le plus jeune autour de la
2: préciser,
1: table, mais
2: ouais.
1: Oui.
2: C'est ça.
1: Mais t'as ces codes-là, enfin, ces références-là du hip-hop, de l'ancienne, quoi. Et je te dis, ça m'a super agréablement surprise quand je t'ai vu sur scène.
2: Bah,
1: et
2: en fait,
1: tard de qu'ils écoutent, ouais.
2: C'est ça, j'ai donc quand même grandi avec des références comme IAM, etc., NTM. Ça a bercé une partie de mon enfance, même encore maintenant, ça continue. Certains textes me parlent énormément, je continue à les écouter, même les chanter tout le temps, etc. Et c'est un peu, ça fait partie de moi, on va dire, quoi, en quelque sorte. Donc je le retranscris aussi et c'est quelque chose que je véhicule à ma manière.
1: On va écouter un premier morceau de toi, alors tu en as trois ce soir à nous proposer.
2: Exactement.
1: Qui est Sous la pluie.
2: C'est ça. Ben...
1: Tu nous diras après pourquoi. On va écouter le texte, comme ça je te poserai les questions sur ton projet. J'espère que c'est un projet.
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1: celles
4: qui
1: restent. Des
4: 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Les gouttes tombent du ciel sans trêve, la brume m'embrume, m'enivre. Même si je m'enrhume malgré la crève, c'est bien là que je me sens vivre. J'écoute son bruit.
1: Shani.
4: J'écoute son bruit pour apaiser mon cœur chargé de mille entraves. Le tonnerre gronde, les éclairs fusent et donc le plaisir s'aggrave. Du chaos naît la paix, l'inverse est encore plus vrai, c'est de dire. 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J'ai

0: pluie. 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
1: Shanli, Shanli.
0: Rien à faire du beau temps, gardez-le vous, je préfère être trempé. Car sous l'averse battante, je me sens moins vide, un peu plus en paix. Un peu plus en paix. 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
1: Eh oui.
0: 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Je n'ai pas besoin d'une destination, moi. Je n'ai pas peur de l'incertain.
1: Eh oui, Shandy, il vous le dit. Sous la pluie.

0: Shanli, d'ailleurs, tu vas nous dire comment ça s'écrit sous la pluie. Je crois que c'est une exclusivité, celle-ci en plus.
1: Je l'avais déjà sortie, mais ouais. J'ai rarement pour habitude de la faire en live. Donc,
0: hey, merci beaucoup.
1: Merci.
0: Shanli. Lourd. Moi, j'ai bien kiffé.
1: Merci beaucoup. Ça me fait plaisir.
0: Ton texte.
1: En fait, je trouve déjà que c'est vraiment le meilleur pour décrire mon univers. Donc, c'est bien qu'on les fait passer en premier. Parce que déjà, il montre la manière dont je ressens les choses et dont je les transmets aussi. Donc, c'est une très bonne introduction.
0: C'est clair, c'est rempli d'émotions. Ça se sent clairement.
1: C'est ça, ouais. Et ne serait-ce qu'au niveau du refrain aussi, la manière dont je dis, je parle de la destination, de mon cheminement aussi. Je trouve que c'est un très bon moyen d'initier les choses, en fait, de me faire connaître. Je pense que c'est un très bon premier morceau pour ça. Donc, d'ailleurs, dans la perspective de mon projet à venir, parce que j'envisage de faire un album, c'était le premier morceau que j'avais placé, en fait. Donc, comme une introduction, quoi, en quelque sorte.
0: C'est ton introduction, c'est clair, pour un projet, pour toi en tant que personne. Shanli, alors Shanli, comment ça s'écrit pour les auditeurs qui nous écoutent?
1: C'est très simple, Shanli. Donc voilà, si Shanli en 6 lettres. Et si vous êtes intéressé, j'ai quelques musiques sur ma chaîne YouTube. Vous la trouverez facilement en tapant mon nom et c'est très accessible.
0: Shanli, ok.
1: C'est ça, tout à fait.
0: C'est quoi tes objectifs dans la musique? Tu te vois... Ou dans un an, dans deux ans.
1: En fait,
0: pourquoi tu fais de la musique? C'est ton objectif. Ça serait lequel, musicalement?
1: Je dirais que c'est faire le mieux possible avec ce que j'ai à donner. Je ne tiens pas spécialement à changer ce que je fais ou écrire d'une certaine manière pour plaire. Seulement, je tiens à répandre le plus possible ce que je fais. Donc, si je peux arriver quelque part avec ma musique, c'est très bien. C'est ce que je vais essayer de faire. Je vais tout donner pour ça. Mais j'ai pas d'objectif précis dans la mesure où je le fais avant tout pour moi. Et après, si je peux en faire quelque chose, ça sera très bien, quoi. Mais c'est un plus, on va dire.
0: Ouais, je comprends. C'est ton exutoire, comme tu disais au début.
1: Ouais.
0: Voilà. C'est la manière de toi d'enlever ces émotions-là et de les mettre sur écrit et de le retranscrire à nous ce soir.
1: Mais si ça peut parler à des gens, c'est vraiment un luxe, donc c'est tant mieux.
0: Bien sûr. Une vie de guerre.
1: Tout à fait, ouais. C'est la deuxième musique que je vais
0: vous présenter
1: ce soir. Ce soir, c'est ça.
0: Shanli, une vie de guerre. Shanli, Shanli.
1: Exactement.

0: près 100 fois une vigueur. 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
1: Hé hé, Sandy. Une vigueur.
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1: 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Ça va, une vigueur,
2: papa.
3: Oui, monsieur.
2: Merci beaucoup.
1: Une vigueur, Sandy. Ce son, ben, il donne envie de kicker, tu vois, freestyle et tout. Comme quand, vrai, je te, ouais, quand je t'ai rencontré, c'est la même énergie là que tu m'as redonné là, tout de suite. On a kiffé autour de la table, ils ont kiffé.
2: Bah, ça me fait plaisir. Mais ça, elle véhicule beaucoup d'énergie parce que, en fait, je l'ai écrite à un moment où j'avais besoin d'exprimer quelque chose de fort.
1: Ton texte est bon autour de la table. Bon, moi j'aime bien ton texte. T'es jeune, hein, attention, Chani est jeune. Est-ce qu'on peut dire ton âge?
2: Bien sûr.
1: Quel âge as-tu?
2: 21 ans.
1: Mais
2: donc
1: voilà,
2: je suis relativement jeune.
1: Oui,
2: ouais,
1: ouais.
2: C'est ça.
1: Oui, c'est clair. Donc j'en prends en compte, tu vois, quand je te dis tes textes.
2: Bien sûr.
1: Je pense que, ouais, tu vois, t'as un bon texte. Plus tu vas aller. Il me tarde d'écouter. Prochainement encore ce que tu vas donner. Je suis très contente de te recevoir et
2: très content d'être ici de même. Donc
1: et quand tu voudras repasser, tu me dis Nélia, Radio Canal Sud, Benny aussi, hein.
2: Avec grand plaisir, ouais.
1: Lourd, les auditeurs, vous venez donc d'écouter Shanli, une vie de guerre. On va écouter Vue d'en haut. Et on va aussi passer à l'autre artiste, parce qu'on a commencé, hein, le petit quart d'heure Toulouse, hein, vous nous connaissez, passe-moi le mic. Et ouais, on a un petit
4: et
1: peu...
4: Vu d'en haut, je crois que c'est une instrumentale, hein, derrière il va le faire en live.
2: C'est ça, le titre de la chanson c'est Vue d'ensemble.
4: Voilà.
2: C'est pas le bon titre en fait. Mais c'est pas grave, hein, c'est un détail.
1: Mais il faut le...
2: Je précise.
1: Je l'ai devant les yeux, les gars. Donnez-moi les bonnes infos.
2: Bien sûr.
1: Vue d'en haut, c'est bien...
2: C'est le titre de l'instrumental en fait.
1: Donc, et donc le
2: la chanson c'est Vue d'ensemble.
1: C'est une exclusivité
2: tout
1: ou
2: à
1: il
2: fait,
1: est sorti?
2: Une exclusivité, ouais.
1: Okay,
2: désolé, j'ai pas fourni le détail.
4: Entre d'accord. Parenthèses, en gros, en majuscule. Hein, tu peux pas le
1: mais viens voir.
2: Non, c'est moi, j'ai pas été clair donc. 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

0: Waouh.
1: Merci beaucoup.
0: Waouh. Comment, d'où vient ce texte, cette inspiration?
1: On va dire que c'est un mélange de beaucoup de choses. En fait, pareil, alors ça peut sembler un peu redondant, mais c'était encore un moment où j'étais pas spécialement au mieux de ma forme. Mais en fait, dans ce genre de moment, au lieu de rester sur ce que je ressens, de le ressasser, etc., je vais l'écrire à ma manière, je vais le styliser, le mettre en forme pour m'en défaire. Et c'était vraiment un moment de réflexion. Et en
0: c'est
1: même
0: une
1: temps
0: histoire.
1: De,
0: c'est... Tout à fait, ouais. Ouais, c'est une histoire. C'est vraiment une histoire musicale qu'on vient d'écouter. Shani, merci à toi d'être passé.
1: Ben,
0: Shani, est-ce que
1: tu as
0: encore un petit mot? Balance, est-ce que tu as des événements? Peut-être pas, mais en tout cas, c'est un mot à dire. C'est maintenant. Shani, merci d'être venu. Je me suis régalé.
1: De même, je dirais que vraiment, c'était un plaisir d'être là. Donc, moi, j'ai pas vraiment d'événements précis de prévu, mais j'essaye de faire tous les open mic que je peux faire à droite, à gauche. Donc, on se reverra sûrement.
0: Carrément.
1: À l'occasion. Et voilà, en tout cas, pour tous ceux que ça a intéressé, merci pour l'écoute, merci d'avoir été présent. Et n'hésitez pas à aller voir ce que je fais, Shanli, S-H-A-N-L-I, si vous êtes intéressé. Merci beaucoup.
0: Avec plaisir, Shanli, c'était Shanli sur Radio Canal Sud. Big up. On va passer à l'artiste suivant de ce soir. Daniel, entre temps. Ah, pardon, j'ai coupé le micro, frérot.
2: Non, c'était pour commencer en douceur.
0: Oui! C'est vrai, step by step, c'est vrai, d'accord, les auditeurs, vous avez entendu? Ok,
2: belle
0: venez,
2: introduction.
0: C'était une belle introduction,
2: justement.
0: C'était une très très très très belle introduction de Shani, effectivement, hip-hop, underground, tu fais partie du milieu, clairement, et ça m'a fait, ben voilà quoi, c'est Shani quoi, bien sûr que tu passes et qu'on découvre tes sons, et force à toi, big up.
1: Eh ben merci beaucoup,
2: normal.
1: De même.
0: Et tu restes là alors, les auditeurs, auditrices, 23h minuit, le freestyle habituel, bien évidemment, Shani, je compte sur toi pour participer, en plus j'ai parlé là autour de moi, là autour de la table, j'ai dit en plus un freestyle, il est chaud, donc je compte sur toi, tu peux rester dans le studio.
1: Aucun problème.
0: Voilà. Qu'est-ce qui se passe là, ça chauffe, ça rigole, vous connaissez.
2: 23h minuit, freestyle, normal, tout le monde est chaud.
0: Ah ouais, voilà, c'est parce que je parlais du freestyle, c'est parti, d'accord. Mais on va passer à l'autre artiste, aux deux autres artistes d'ailleurs, ça
2: exactement,
0: sera
2: exactement.
0: Louis-Fi et Marco. Mais avant ça, l'équipe, avant ça, il y a Flev Prod.
2: Aïe.
0: Flev Prod.
2: Flev dans la maison.
0: DJ, alors retrouvez-le, vous allez l'écouter. Flev Prod, comme ça se prononce. On va écouter son show, son set, son live entre chaque artiste ce soir et ça commence dès maintenant. Et après, ça sera Louis-Fi

Flev Prod, live DJ, Flev Prod. Ici sur Radio Canal Sud, régalez-vous l'équipe. Flev Prod aussi, vous pouvez le retrouver sur les réseaux sociaux avec d'autres artistes aussi. Il bosse avec d'autres artistes. Allez checker ça, c'est très très lourd. Je suis très très fier de le recevoir ce soir. Régalez-vous.

0: Non, non, c'est trop, Flev, prod. Aïe, on s'est régalé là, je suis partie écouter ça à droite à gauche. Je dis Flev, alors il en donne, il en vaut. Il sera là jusqu'à la fin de l'émission de Flev Prod, merci d'être là. Il va nous faire découvrir son live entre chaque artiste. Marco, comment tu vas?
1: Bah ça va nickel et toi?
0: Ça va?
1: Surtout après ce live de Flev, franchement, ça peut que aller bien, tu vois.
0: De ouf, de ouf. Je me suis régalé. C'était ouf. Est-ce que tous les micros sont branchés, Benny? Je crois que tu parles, non? Tac.
2: Ok.
0: On va repartir.
2: Ça va, c'est bon.
1: Est-ce qu'on entend Wi-Fi?
3: 1, 2, 1, 2, 1, 2.
0: Non, pas trop quand même.
1: Peut-être le monter un peu, ouais.
0: Ouais. Vas-y, Wi-Fi.
3: 1, 2, 1, 2. Ah ouais.
0: Voilà.
3: Là, c'est bon.
0: Là, on est bon. On
1: est dans la place.
3: On est good. Ça va ou quoi, Néa?
0: Ben ouais, ça va. Ça fait un petit moment que t'es pas revenu dans le studio finalement de Radio Canal Sud.
3: Ouais. Wi-Fi. La dernière fois, c'était pourquoi? C'était
0: 31 plus, hein. Tracks, Fresh Gordon, une compilation.
3: Ouais, pour ouais. La mixtape, ouais, la mixtape.
0: Yes, I. Oui.
3: Ouais, du coup, ça remonte, ouais.
0: Ouais, c'est
3: ça
0: remonte.
3: Je suis content de revenir, hein, toujours.
0: Ah, ben moi, ça me fait plaisir aussi. On s'était croisés en plus dans le TX.
3: Ouais, au minime, Claude Nougaro.
0: Ouais, on s'était recroisés. Alors, bon, moi, Wi-Fi, je te connais. Les auditeurs, vous allez le découvrir, vous inquiétez pas. Mais moi, je le connais. Il est chaud, il est fort. Marco.
1: Ouais.
0: Je te connais pas.
1: Ouais.
0: Donc, et je sais que tous les deux. Alors, est-ce que vous fonctionnez en tant que binôme? Est-ce que je peux dire que vous êtes un binôme ou vous vous soutenez mutuellement et vous êtes dans le même crew? Je sais pas trop comment
1: je
0: dire
1: pense
0: ça.
1: On peut dire qu'on est un binôme et à la fois ouais. Qu'on fait des choses en solo. De base, on est des artistes solo, mais on s'est associé pour entre guillemets pour aller plus loin, ouais, je pense.
0: Vous êtes rencontrés comment?
1: Nos katas.
0: Ouais.
3: Ben on s'est rencontrés à la radio, ben du coup la radio éphémère.
1: Ouais. On s'est rencontrés à.
0: Dans un open.
1: C'est même pas éphémère, c'est booster, même parce que c'était pendant Dirty Beat.
3: Ouais, pendant l'émission Dirty
0: Beat.
3: Dirty
0: Beat.
3: En fait,
0: voilà. Beat. Dirty Beat. On dit
1: ouais,
0: ça.
1: Ouais, ouais, ouais.
0: Big up à lui, big up à lui. Il fait des open mic tous les mardis, je crois.
1: Ouais, tous les mardis.
0: Ouais,
1: il
0: a le micro ouvert.
2: 16h.
0: Ouais, lourd, ça c'est lourd.
3: De 15h à 16h, une partie boom bap, une partie trap. Et du coup, ouais, on s'est croisés là-bas. Après, on a commencé à faire des scènes ensemble.
1: Pour la, ouais, pour ton projet Impatient.
3: Ouais, pour le projet Impatient que j'avais il y a 2 ans.
0: Ouais, il y a ça.
3: Du coup, on a partagé des scènes ensemble. Après, de fil en aiguille, on a commencé un morceau ensemble.
1: Ouais, notre premier feat.
3: Le premier feat qui s'appelle Mille Feux ouais. Qui normalement doit passer là.
0: Enfin, c'est ça sera
1: ouais,
0: le premier.
1: On va vous l'envoyer tout à l'heure, ouais.
3: Et là, on est sur un projet, un EP de 7 titres. Qui s'appelle Profusion. Donc,
0: comment
3: ouais,
0: t'as dit Confusion?
1: Profusion.
0: Profusion. Profusion. Ouais. Ça veut dire quoi?
1: C'est waouh.
3: En fait, alors, c'est.
1: Ouais, la profusion, c'est du coup quand on fait les choses à foison, genre qu'il y a beaucoup de choses qui a comme une effervescence, on va dire. Comme,
3: ouais, c'est ça, ouais.
1: Comme beaucoup de choses qui se créent. Et nous, on aimait bien le truc parce que du coup, notre projet, c'est un peu une fusion de nos styles et du coup de nos raps. Mm-hmm. Et à la fois, ouais, profusion, trouver le terme rigolo.
0: Ouais, bien trouvé, ouais. Ouais, vous avez joué sur les mots. Mais vous êtes des rappeurs philosophiques.
3: Philosophique, c'est peut-être un mot trop
0: ouais.
3: Trop
0: ouais, peut-être,
3: fort,
0: peut-être.
3: Mais on va la tête pour écrire, ouais.
0: Ouais, donc peut-être pas. On va écouter Mille Feux.
1: Allez, ça va.
3: Let's go.
0: Vous rappez par-dessus, les gars, ou pas?
1: On peut rapper un peu par-dessus, ouais.
3: Vas-y.
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0: c'est chaud, chaud, chaud. Ah, moi j'ai kiffé. Hein. Ah, j'ai kiffé, j'ai kiffé. Bon, Marco, j'ai une question pour toi.
1: Vas-y, vas-y, balance.
0: Est-ce que tu peux me raconter ton week-end dernier?
1: Mon week-end dernier, il était un peu chargé, ouais.
0: Yes,
1: ouais, le week-end dernier, j'avais fait deux tremplins.
0: Ouais.
1: Enfin, il y en avait un, c'était pas vraiment un tremplin, c'est un contest organisé par Youm, le MC contest.
0: Ok, ça, c'est par Youm, big up
1: ouais,
0: à lui.
1: Par Youm, ouais,
0: ok,
1: c'est ça.
0: Ok, lourd.
1: Le gars que vous connaissez sûrement via les RC ou via End of the Week.
0: Yes, I, ouais, ok.
1: Du coup, un de nos rappeurs toulousains, maintenant wow. On peut le dire, je pense.
0: Mais bien sûr, évidemment. Youm,
1: et du
0: big
1: coup,
0: up à toi.
1: Du coup, ouais, c'est lui qui organisait ça. Du coup, samedi, il y avait ça et dimanche, il y avait Borderline, en compagnie aussi de Louis-Fi, du coup. Et ouais,
0: tout
1: franchement,
0: fait,
1: c'était cool de faire ces tremplins. Ouais, c'était
0: donc, vous les avez fait ensemble, mais séparément?
1: Borderline, ouais, c'est un truc qu'on fait séparément, ouais.
0: Ouais, pour Borderline, ouais.
1: Okay. On s'est inscrit chacun de notre côté. On s'est dit que c'était le moment un peu de se challenger en solo aussi, quoi.
2: Ouais.
0: Benny, toi, tu y étais? C'était bien ou quoi?
3: C'était énorme,
0: hein.
3: Tous, ils se valaient, c'était pas facile de trancher. Hein. Franchement, d'en éliminer un ou deux, horrible.
0: Ouais, ouais.
3: Dans le jury, je me suis dit, ils vont galérer, tu vois. Non, c'était énorme.
0: Alors, vous êtes en finale?
1: Ouais, c'est ça, ouais.
2: Ouais, du coup, on est pour la finale le 31 mai. Ça se passera au cabaret, le 9. Et franchement, ouais, l'événement, il est vraiment pas mal parce qu'il nous donne des thèmes précis à suivre. Et il y a une bonne énergie, il y a aussi des prestations de danse, il y a aussi un slammer. Du coup, ouais, je recommande à tous
0: lourd.
2: Les Toulousains s'ils peuvent être là pour la finale.
0: Mais alors, c'est quand
2: mai.
0: Le 31 mai
2: 31 mai, ouais.
0: Au cabaret, toujours le
1: Au cabaret, le 9, je pense.
3: Ouais, ouais.
1: Le
3: 9, ouais.
0: Au 9, ok. C'est
3: ça va être lourd, hein. Il y a des invités de ouf. Hein. Je dis ça, c'est pas parce que c'est moi, hein, mais je pense que.
0: Grave. Mais on y sera tous, on y sera.
2: On a pas encore l'info.
0: Mais alors,
3: j'ai été à la dernière, je fais, ouais, quand même. Il y a tout ce monde, j'ai fait, ouais. La prochaine.
0: Mais alors, ça se bataille entre qui? Il y a Marco, Louis-Fi et.
1: Et après, il y a Leiki.
0: Leiki, c'est un mec aussi?
1: Ouais, c'est un gars qui vient de Montpellier.
0: Okay.
1: On a rencontré justement pendant l'événement
0: ouais, okay.
1: Un gars très cool, qu'un délire yes. un peu. Un peu

0: Ben ouais, carrément.
1: Tranquillou, c'est ça.
0: Carrément, carrément. Alors, on peut te retrouver où, Marco, sur les réseaux?
1: Sur les réseaux, pour le moment, j'ai juste un Insta, Marco Mike 420. M-A-R-C-O, M-I-C 420. Pas plus, pas moins. Pour le moment, j'ai un freestyle, justement aussi de l'Open Mic Castanet, parce que j'avais fait un autre tremplin au début du mois où j'avais fait finale aussi.
2: Elle a été finaliste aussi, ouais.
1: Ouais, ouais.
0: Ah, mais lourd.
1: Du coup, c'est le seul contenu qu'on peut trouver de moi pour le moment, je pense. Après, ça va sortir
0: en
1: juin.
0: Ça,
1: ça arrive en juin, normalement.
0: D'accord. Et sur YouTube, t'es sur YouTube, on est d'accord, t'as quand même quelques sons.
1: Sur YouTube, faut diguer. Hein. Sous un ancien pseudo, j'ai un son, mais je le donnerai pas ici si quelqu'un trouve.
0: Ça fait combien de temps que tu fais du son?
1: Ça fait 6-7 ans que j'en fais.
0: Et oui, c'est pour ça que je te pose la question, que je reste un peu.
1: Je suis arrivé à Toulouse en gros en 2019.
0: Ok, donc t'étais pas de Toulouse.
1: Ouais, j'ai commencé à Castres, mais à Castres, il y avait personne. J'ai fait genre une scène en open mic là-bas, après je suis arrivé sur Toulouse et il se passait des trucs, donc c'était bien.
0: Et
1: voilà.
0: Tu kiffes un peu les scènes toulousaines, participer à tout ça.
1: Ouais, c'est trop bien. Il se passe plein de choses. On en parlait justement tout à l'heure avec le frérot à Lucas, mais ouais, il se passe plein de trucs en ce moment.
0: Bien sûr.
1: Les gens sont assez soudés.
0: Lucas, il va parler aussi. Et
1: c'est peut-être spoil. Peut-être
0: non,
1: j'ai spoil.
0: Ou pas. Non, je sais pas. Mais il vient pas pour ça ce soir, mais en tout cas, Toulouse est en feu. Merci à eux. D'ailleurs, on est dans la programmation de ce soir. On leur fait un gros big up. Effectivement, il y a un membre de l'équipe de Toulouse est en feu qui est là ce soir. Mais ce soir, il va parler d'autre chose. Je crois qu'il fait une première partie. Oui, Luc, mais il n'entend pas. Marco, ok, Louis-Fi, qui es-tu? Est-ce que tu peux te présenter, pardon, quelques mots? Quel type de musique tu fais? Donc, on sait que tu es un peu en binôme aussi avec Marco, donc les auditeurs, je pense qu'ils savent un peu ce que tu fais aussi. Mais est-ce que tu peux te présenter en quelques mots?
2: En quelques mots, ouais, moi c'est Louis-Fi, du coup. Je suis rappeur toulousain, qu'est-ce que je peux rajouter de plus? Là en ce moment j'ai un projet, un EP qui s'appelle Tube à Essai, de 7 titres qui doit bientôt sortir, j'espère avant juillet. Et aussi en même temps je suis en binôme avec Marco, on prépare, en plus de ses projets personnels, on prépare aussi un projet en commun qui s'appelle Profusion, comme on en parlait tout à l'heure, qui est de 7 titres aussi. Et ça doit sortir dans la foulée, hein, dans la même, on va dire dans la même dynamique. C'est-à-dire qu'il n'y a rien qui sort, après ça continue, ça balance un autre projet.
0: Bien sûr.
2: Et histoire de rester régulier, quoi.
0: Mais tu m'as dit, quand on s'est croisés, que tu montais, t'as une asso, un label, non? Tu ne montes pas quelque chose structure de ce type-là?
2: Si, exactement, histoire de se structurer. Avec Marco et deux autres collègues, on a créé un label en société coopérative qui s'appelle Résidence Prod. Et c'est histoire de faire les choses un peu plus carrées, hein, comme justement comme le frérot Lucas à Toulouse est en feu.
0: Comme ici Radio Canal Sud.
2: Radio Canal Sud aussi. Et tout ce qui bouge pour l'événement, enfin tout ce qui est le mouvement rap, on va dire, sur Toulouse. Donc voilà, histoire de faire les bails carrés, quoi, on va dire. Je sais pas si Marco veut rajouter un truc sur ça.
1: C'est à peu près ça. C'est pour produire notre musique, après potentiellement
0: pour
1: aussi
0: produire
1: d'autres gens quand on
0: c'est
1: pourra
0: ça,
1: se le permettre.
0: C'est ça, parce qu'une association, voilà. J'imagine aussi que peut-être vous recherchez aussi peut-être des vidéastes pour votre projet ou peut-être des photographes.
1: On a la chance d'avoir dans l'équipe, donc ça va. Cool. Mais après, là, ouais, pour le moment, on cherche surtout justement à avoir des moyens. Pour ça, on a commencé à faire des ateliers aussi.
2: Des ateliers, d'écriture, de création aussi vidéo.
0: Bien sûr, ok.
2: En plus de tout ce qui est production, bien sûr, il faut qu'on se produise d'abord nous-mêmes et après, dans la foulée, de pouvoir produire des artistes aussi.
0: Bien sûr, vous êtes solidaires, hein,
2: oui.
0: Avant tout.
2: Oui, mais bien sûr, c'est ça l'idée. Ouais, dans le mot résilience, il y a ça aussi. Ouais.
0: Vous êtes rassemblés pour ça tous les deux et.
1: Ouais, c'est ça, tous les deux.
0: Et partager ça avec.
1: Quatre au sein de résilience.
2: Exactement.
1: Pour essayer de faire les choses, comme je disais tout à l'heure, pour aller plus loin. Quoi.
0: Bien sûr.
1: La profusion à tous les niveaux.
2: C'est ça même.
0: On va écouter Immer Beats Toledo.
1: C'est ça.
2: Là, c'est le nom de la prod. Et c'est un son de justement notre projet qui s'appelle Profusion. C'est un son qui s'appelle Le sein et la chair. Et c'est le premier son qu'on a écrit de ce projet-là. Quoi.
1: Ouais, c'est ça. On est complètement dedans. Immer à la prod.
2: Immer Beats. Immer. Amali Dazra Immer.

0: Luifi, Marco, est-ce que vous avez quelque chose à dire
1: par rapport au morceau ou en général?
0: Parce que
1: tu veux que je te raconte le week-end prochain ce que j'ai prévu.
0: C'est ça que je veux, Marco. Qu'est-ce que vous allez faire le week-end prochain? Non, plus sérieusement, lourd. Très lourd, donc c'est un live, hein. Vous l'avez fait en freestyle, hein, ce son-là. Toledo, c'est ça?
1: C'est...
0: Ah non, c'est là.
2: Le sang et la chair, ouais.
0: Oui, le sang et la chair.
1: C'est sérieux, on n'a pas rename les noms,
0: oui,
1: de fichiers.
0: Mmh.
2: Ouais, Toledo, c'est le nom de la prod, une prod d'Imer, du coup un beatmaker toulousain, et le son s'appelle Le sang et la chair.
0: Ok, ça marche. Le sang et la chair, donc le sang et la chair, pardon. Exclusivité?
1: Ouais, en vrai, oui, c'est la première fois qu'on l'a écouté. Après, on l'a déjà freestylé à des endroits, on l'a déjà fait sur scène.
0: Ouais, sur scène, ouais.
1: Mais c'est un son qui n'est pas sorti en soi. C'est un son justement qui sera sur Profusion. C'est le premier morceau qu'on a gratté pour le projet.
2: C'est ça, et donc ouais, c'est une exclue rien que pour Canal Sud.
0: Ah, ouais. Pour Radio Canal Sud.
2: Pour
0: les gars.
2: Et Benny.
0: Eh ouais, merci Benny, on est content, on n'est pas content.
3: C'est beau ça, c'est beau.
0: Les gars, qu'est-ce que vous voulez dire aux auditeurs? Voilà, là, c'est les derniers mots de fin. On va passer à un autre artiste. Est-ce que vous allez faire un événement? Où est-ce qu'on peut vous retrouver, hein? Vous allez rebalancer vos réseaux pour les mots de fin. Voilà, gros big up à vous. Merci d'être venu. C'est Benny qui vous a invité avec grand plaisir.
1: Oui.
0: Benny.
1: Yes.
0: Il vous aime beaucoup, il croit en vous, normal, de fou.
3: Normal.
0: Voilà, je parle un peu à ta place, Benny, excuse-moi, tu me le dis en off. Il me dit Marco, parce qu'il me dit Daniel, non, il me dit c'est Luifi, mais non, je dis, ah, pardon. Donc voilà, il vous aime beaucoup. Et puis,
2: ça fait plaisir.
0: Et puis moi, il me tarde de revenir, enfin de vous voir sur scène, parce que Marco, je t'ai pas vu. Mais gros big up.
1: Nous, on a hâte de remonter sur scène aussi. On sait pas trop quand seront les prochaines. Là, c'est surtout les sorties de projet, je pense.
2: Incessamment sous beu.
1: Ouais, carrément. Mais du coup, là, normalement, je pense que c'est les projets qui vont arriver avant l'été et après Profusion, je pense, pour la rentrée ou un peu avant.
4: C'était fait exprès.
2: Normalement, oui. Normalement, durant l'été, on devra réapparaître sur les scènes toulousaines. Enfin, on travaille pour quoi? Déjà, Marco, vu qu'il a gagné un tremplin, il a été finaliste de l'Open Mic à cette année. Il a gagné un accompagnement avec Welcome Music.
1: Pour le booking, notamment, ouais. On verra où ça nous mène, tout ça.
2: C'est ça. Après, on prévoit aussi de s'auto-booker aussi, de jouer dans des salles sur Toulouse. Donc, ça devrait arriver, ouais.
0: Ah non, ils n'ont pas passé. Ok, l'équipe, excusez-moi, j'étais en train de gérer un petit truc en technique.
2: Pas de soucis.
0: J'ai pas trop suivi cette conversation là, les auditeurs. J'espère que vous l'avez suivi. Excuse-moi, Benny, tu peux m'aider aussi, hein. Tu peux intervenir, y a aucun problème,
3: sûr,
0: frérot. Je tiens à te le dire.
3: On va passer à quelqu'un d'autre. Hein.
0: Non, on va passer le dernier son. Je crois qu'il en manque un. On est d'accord,
2: ouais,
0: l'équipe,
2: hein.
0: Alors on va passer au dernier son.
1: Le dernier live.
0: Juste, voilà, le dernier live. Si vous avez un mot à dire, dites-le parce qu'on va enchaîner direct après ce son-là.
1: Ouais,
0: voilà, c'est juste ce que je voulais
1: vous
0: dire.
1: Sur les réseaux, si jamais vous êtes chaud de voir les projets qui vont sortir en solo et à deux.
0: Carrément.
1: Je vous ai dit, tout va sortir cet été, ou avant la rentrée dans tous les cas.
2: Ah oui, effectivement.
1: Restez connecté.
2: En plus de ça, y a des clips qui doivent arriver. Les clips du projet avec Marco et des clips de mon projet aussi. Donc restez connectés.
0: Ah, on a hâte.
2: Si, si.
1: Hey.
0: Luifi, Marco, dernier live de ce soir avant le freestyle. J'espère que vous serez là pour le freestyle d'ailleurs, l'équipe.
1: Ouais,
0: restez.
1: T'inquiète. Oui, là, on va
0: dans le studio
1: là pour la dernière et après on sera là pour freestyler après.
0: Lourd, Marco. Ouais.

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0: Ah là là là là, Flevprod. Aïe, c'est très très chaud, très
1: Ah,
0: très
1: c'est très
0: chaud.
1: très bon. Très très bon, ça. Ça fait du
0: Ah,
1: bien.
0: Benny, comment tu vas?
1: Ça devrait être prescrit par le docteur.
0: Par le
1: C'est très bon.
0: docteur, par ordonnance, mais grave. Mais moi je le fais tout le temps, Benny. Merci à toi, Flevprod, je le connais grâce à toi, frérot, et franchement.
1: T'inquiète.
0: Quel DJ, mais quel DJ, Flev. Benny.
1: Et
0: Alors t'as.
1: franchement, avant de passer au prochain artiste, tu pourrais balancer le deuxième son vite fait dans la sélection, s'il te plaît, s'il y a moyen.
0: Ouais, carrément, de la playlist.
1: Petite
0: Hein?
1: interlude, ouais.
0: Ouais, tout à fait. Alors, hop, j'y vais. Benny, Nelia te passe le mic, passe-moi le mic, organisateur de cette émission-là. Donc, je vais dans la playlist. Il a bien fait les choses, je te remercie, frérot. Voilà, en direct. Et je mets laquelle, dis-moi.
1: La numéro 2.
0: La numéro 2, KDD, hein, Toulouse. Mais qui es-tu?
1: Qui tu es?
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0: qui tu es. Il a répondu à la question, KDD. C'était un crew à l'époque. On leur fait un gros big up, surtout à Dadou. On reprend l'émission. Radio Canal Sud 92.2. Nelia te passe le mic, passe-moi le mic avec Benny ce soir. Benny, tu vas bien pour toi?
1: Et oui, le prochain, on pourrait passer à Joe Kid.
0: Ah, après, on passe à Joe Kid alors.
1: Après Audace et Sense et...
0: Ok,
1: et
0: ok,
1: après,
0: ok.
1: Après, on voté Mike de Rimas. Hein,
0: je pensais que c'était Sense.
1: L'articulation est bonne. Hein.
0: Ouais. Et après, mes deux rimas, ouais, pour clôturer, ouais, ouais, pour parfait, clôturer ouais. Tout ça, ça marche. Donc, Joe Kid, je pense que je peux le dire, Benny, Joe Kid avec Flev Prod. C'est Flev qui va balancer ses prods ce soir. Voilà. Qu'est-ce que je peux. On va. Joe Kid est en train de s'installer, on va lui poser quelques questions. Qui est Joe Kid? Mais qui es-tu?
2: Qui suis-je?
0: Qui es-tu? Joe Kid, ok, on reprend l'interview, basique et simple. Qui es-tu? Est-ce que tu peux te présenter en quelques mots? Attends, je coupe les autres micros, hop, c'est parti.
3: Enchanté, Joe Kid, merci déjà Nelia pour l'invitation et pour Benny aussi, bien sûr. Moi, que dire? Moi, j'ai commencé à rapper il y a 5 ans, on va dire, à peu près.
0: Ok.
3: Pris par de mauvaises personnes, j'ai été repris par Flev. Qui m'a accueilli et qui a fait de moi le rappeur que je suis aujourd'hui. Donc, big up
0: ouais.
3: À lui. Surtout big up à lui.
0: J'ai su ça aujourd'hui parce voilà. Que j'ai. Ben, je vous ai reçus tous les deux, je crois, dans le studio,
3: ouais,
0: on est d'accord.
3: Fait, ouais.
0: Et je savais pas trop que tu bossais avec Flev.
3: Ouais, ouais, tout à fait.
0: Mais quelle chance.
3: Ouais, tout à fait. J'en suis très honoré. De toute façon, il sait déjà tout. Voilà.
0: Ouais, il te respecte beaucoup. Il m'a dit pareil.
3: Ah,
0: vice versa.
3: C'est réciproque, c'est moi, sensei.
0: Voilà. Joe Kid. Alors du coup, j'ai pas de dossier parce que ça sera Flev qui va balancer les prods. Donc ce soir, ça sera spécialement live, totalement live.
3: Ouais, entièrement.
0: Lourd, cool, super contente.
3: Entièrement parce que gros prend l'heure, donc j'ai pas enregistré mes sons déjà.
0: Mais gros bosseur en live.
3: Mais voilà, après, par contre, on
0: gros
3: se défend.
0: Gros bosseur en live.
3: Voilà,
0: ouais.
3: On se défend.
0: On va écouter ça, on va écouter ça. Alors tu proposes quoi comme style de musique? Je crois que c'est de la boom.
3: Ouais, c'est de la boom bap. Après, on touche un peu à tout. On fait un peu de trap, on fait un peu boom bap. On fait surtout des morceaux qui représentent ma vie, donc du coup il y a des choses qui sont voilà, il y a du love, il y a de l'agressif, il y a du pas joyeux du tout, enfin, voilà, il y a un peu de tout quoi.
0: Très bien, lourd.
3: Voilà.
0: Ça, on a plusieurs univers dans ton projet. Donc,
3: c'est
0: ça, c'est super.
3: C'est ça, c'est ça.
0: Tes réseaux sociaux.
3: Alors réseaux sociaux, c'est jokid-off. Après très peu de contenu parce qu'on a commencé il y a 2 ans du coup avec Flev.
0: Ok,
3: sur
0: ça fait 5
3: de...
0: ans que tu fais du son, mais 2 ans.
3: Ouais, ça fait 2 ans que vraiment je suis dedans et on a commencé à faire des capsules qui ont bien marché quand même.
0: Et je me doute.
3: Il y a eu un gros passage à vide parce que j'ai déménagé, j'avais besoin de faire le point sur moi-même et là du coup.
0: Tu n'es pas de Toulouse?
3: Si, je suis de Toulouse.
0: Ok, mais tu as déménagé
3: ouais,
0: en temps.
3: Ouais, voilà,
0: d'accord.
3: Exactement, pour faire un point et du coup revenir plus fort encore.
0: Okay.
3: Avec de vrais projets.
0: Et bien alors, je vais laisser. Enfin, est-ce que Flev, t'es chaud pour découvrir votre univers à tous les deux, musical? Il est derrière moi. Est-ce que t'es prêt? Ouais. Il est toujours frais, hein?
3: Mais bien sûr.
0: 92.2, Nelia te passe le mic, les auditeurs. Joe Kid, présent dans le studio. On va passer donc à Joe Kid live. De Flev Prod et de Joe Kid sur Radio Canal Sud 92.2.
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0: auditeurs, tout ça en live, en plein live. Live totalissime, voilà. Quoi.
1: Voilà, voilà.
0: Est-ce que t'es déjà monté sur scène, Jokid?
1: Ouais. J'ai eu l'occasion de monter sur scène, du coup, pour une première de Dadou.
0: Non, trop bien.
1: C'était la toute première scène. Je l'ai appris la veille pour le lendemain.
0: Ah, les enflures. C'est bien Dadou, ça. Voilà.
1: Donc, du coup, gros big up à lui. Encore merci. Merci au Neuf aussi qui a prêté la scène. Donc, voilà. Après, j'ai eu l'occasion de passer sur la radio avec Métronome, du coup.
0: Avec Métronome, c'est-à-dire
1: FMR.
0: Ok, yes, voilà. Donc, après, t'as déjà fait de la radio, quoi.
1: Tout à fait. Après, de cela, on est parti, chez Lucas, du coup.
0: Ok.
1: Voilà, donc, j'étais en feu.
0: Et oui.
1: Et après, dernière scène, là, il y a... quoi, 2 semaines, 3 semaines au Bohème avec, Bunny qui m'avait encore invité avec Flem.
0: Ok, donc voilà. T'es passé au Bohème il n'y a pas longtemps.
1: Voilà, ouais,
0: j'aime bien le Bohème. Voilà,
1: ouais,
0: c'est
1: très cool, les gens sont cool, c'est sympa. Bon enfant, bien.
0: Qu'est-ce qui t'a donné envie de faire du son?
1: De faire du son, parce que vu que je me délivre un peu dans le son, à la base c'était une thérapie. Et après, grâce à Flev,
0: du coup, il m'a dit qu'il t'aide beaucoup, c'est un peu
1: bien
0: ton
1: sûr.
0: Coach musical.
1: Ah, c'est mon mentor, ouais. Voilà, il n'y a pas de problème avec ça. Et,
0: il m'a dit oui, je l'aide un peu aussi à l'écrit et
1: tout
0: c'est
1: fait,
0: lourd,
1: ouais.
0: C'est
1: ouais,
0: lourd,
1: ouais,
0: je kiffe,
1: ouais,
0: c'est
1: parce
0: une super
1: début,
0: équipe
1: ça. Au début, il y avait beaucoup de syllabes, beaucoup de mots qui servaient à rien, il m'a dit on va tout mettre dans un sac, dégage ça et voilà. Donc très cool, très très cool.
0: Ouais, Flev Prod, c'est voilà. Cool d'avoir un mentor, c'est cool de s'appuyer sur quelqu'un, d'avoir une épaule dans la musique.
1: Ouais,
0: donc,
1: c'est plus qu'une épaule. C'est, voilà.
0: Que puis-je dire? Est-ce que tes réseaux sociaux, redis-le, hein, Jokid.
1: Ouais,
0: on va rebalancer une prod.
1: Voilà, prod exclusive de Flev, du coup.
0: Exactly. Alors celle-ci, les voilà. Auditeurs, alors l'autre, c'était pas celle de Flev Prod,
1: non,
0: voilà.
1: Pas celle de Flev.
0: Mais
1: celle-ci,
0: en revanche
1: voilà.
0: C'est votre union fusion avec Flev Prod, la prochaine, très contente. C'est une exclusivité ou pas?
1: Oui, on l'a déjà fait sur scène, mais c'est
0: ça
1: pas
0: reste encore
1: sorti,
0: c'est pas
1: voilà,
0: sorti. Yes.
1: Ça compte sortir dans le prochain temps.
0: Ah ben j'espère que tu vas m'envoyer un message quand il sera sorti, comme ça moi je le balance ici.
1: Mais bien sûr.
0: Je le balance sur tous
1: avec
0: les réseaux
1: plaisir.
0: Sociaux et on va partager plaisir. Ça avec grand plaisir. Et bien on va écouter.
1: Allez, très bien, c'est parti.

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0: Non, Joki, vraiment très très lourd, très content d'avoir écouté ce
1: Merci,
0: son-là de
1: merci.
0: Fleuve Prod. Ta prod, elle tue, c'est un peu arabique et tout. J'ai envie de te poser des questions, Fleuve, tu vois. Et Fleuve, il est très fort. Vraiment, moi, ce binôme-là, vraiment, je vous donne toute ma force.
1: Merci, merci.
0: Voilà, les prochaines scènes. En tout cas, j'espère que tu m'enverras un message.
1: T'inquiète même pas, ça
0: parce
1: sera
0: que je
1: envoyé.
0: veux vous voir sur scène, parce que même Fleuve Prod, bon hein, je m'excuse, c'est vrai que j'ai été invité au Bohème Bar, je crois que c'était, je vais le voir, je l'ai pas vu et je suis contente que bon, voilà, j'ai l'opportunité Radio Canal Sud de le recevoir ce soir et d'écouter son live, mais je veux vous voir en vrai live, en concert, tout ça là.
1: Je t'enverrai ça, t'inquiète pas.
0: Il me tarde de voir tout ça, c'était
1: c'est...
0: très lourd tout ça, c'était en
1: Merci,
0: live,
1: merci.
0: Jokid. Mais quelles sont tes références? T'écoutais quoi comme genre de musique, toi, quand hein, t'étais un peu plus jeune?
1: Alors, ouais, alors c'est là où... Ouais, alors, c'est là où les dossiers sortent, parce que moi, à la base, du coup, j'écoutais pas de rap du tout, jusqu'à mes 13 ans ou 14 ans, à peu près. Et je m'y suis mis après avec Hugo TSR, et après, okay. J'ai dévié sur NTM, IAM, tout ça, bien sûr. Et
0: bien
1: puis
0: sûr.
1: Après, je suis passé un peu par la trap, la drill, j'ai vraiment un peu touché à tout au niveau influence musicale. Genre, je me suis pas cantonné. Après, beaucoup de old school, ça c'est sûr. Mais
0: ça s'entend.
1: Ouais.
0: Mais que tu écoutais de d'autres variétés, tes références,
1: ah, bah,
0: c'est
1: après,
0: rigolo, c'est rigolo.
1: Ouais,
0: c'est
1: ouais, surtout que ça passait partout, quoi. Ça passait par du Brel en passant par
0: mais
1: l'hardcore,
0: non.
1: Quoi. Non,
0: ah
1: ouais.
0: Ta playlist, ça doit être déjanté.
1: Ouais, je la mets pas au travail, quoi. On va pas se mentir.
0: Ouais. Benny, mais merci à toi de me faire découvrir Jokid encore
2: ça
0: une fois.
2: Ça fait plaisir. Hein.
0: Mais ouais,
2: on est en famille. Hein.
0: Mais de ouf.
2: Comme d'hab. Hein. Ouais, je te dis, la suite, c'est pas mal aussi.
0: Ouais, Jokid. On a terminé. Est-ce que tu as redit ton réseau social ou
1: ouais,
0: les auditeurs peuvent
1: t'écouter ? Réseau sociaux, du coup, Jokid-du-bas off. Et après, à part dire un grand merci à l'organisation et aux gens présents ce soir, j'ai pas grand chose de plus à dire.
0: Ah, mais plaisir partagé, Benny, voilà. Bien sûr,
2: yes,
0: on peut lui
2: up.
0: Dire.
1: Merci à vous, l'équipe.
0: Big up, big
2: aïe.
0: Big up.
2: Lourd. Une belle brochette encore
0: mais
2: ce soir.
0: C'est en train de griller comme ça.
2: C'est chaud. La suite, ça crépite. Hein. Ça passe en concert bientôt, il y a de l'actualité.
0: Aïe, donc je sais de qui tu parles. Donc c'est Audace. Audace. Et... Comment tu vas?
3: Mais très bien, je vois... Comme on dit, la belle brochette là, je vois surtout des talents de ouf. Ils sont tous jeunes, ils sont tous beaux là, ils envoient le pâté, c'est hyper agréable, franchement c'est hyper agréable.
0: Ouais, t'en as pensé bien. Hein.
3: Ah ouais, ouais.
0: Des plus jeunes, t'as vu en plus, c'est des, quand même plusieurs générations finalement.
3: Ouais, non, puis en plus il y a du vocabulaire, il y a. Enfin ça va, c'est chouette, hein, franchement c'est chouette, ça envoie.
0: C'est vrai, c'est vrai, il y a du vocabulaire, c'est
3: exactement.
0: Pas évident.
3: Y a du niveau,
0: ouais, Oda, c'est pas évident d'écrire quand on est jeune, quand on débute, tu vois.
3: Ouais, je suis d'accord, mais on voit que ça a bouquiné un peu quand même. Hein. Il y a eu des bouquins entre les mains quand même. Hein. Ouais, c'est hyper plaisant, ouais, franchement. Ouais.
0: Audace, alors Audace.
3: Oui, c'est moi.
0: Qui es-tu, Audace? Pour ceux qui te découvrent aujourd'hui, comment tu décrirais ton univers?
3: Eh bien, moi, je suis un Parisien du Sud-Ouest. Je suis un passeur Garonne et Seine. Je suis entre deux... mon attache est ici, toute ma vie artistique est ici, je suis né artistiquement ici, même si j'avais fait des choses en région parisienne, c'est quand même ici que j'ai rencontré tous ceux qui me poussent un petit peu
0: d'accord.
3: Maintenant. Ouais.
0: Intéressant, ok. Donc tu t'es plus retrouvé dans la musique ici, dans le sud,
3: oui,
0: que sur Paris, quoi, dans le nord
3: En fait, ouais. Si, j'avais fait des choses, et puis la vie fait qu'il a fallu que je change de prairie, on va dire, quoi.
0: Ouais.
3: Et donc, du coup, je me suis retrouvé avec des gens qui m'accompagnent depuis que je suis arrivé, c'est-à-dire je suis arrivé en 95 à Toulouse, et depuis 1995 jusqu'à maintenant, je suis avec les mêmes personnes. C'est-à-dire que dans le lot, il y a un parrain de ma fille... et tout le monde a évolué, grandi. Le parrain de ma fille fait mes clips. Seb que j'ai connu pareil en 98, je crois.
0: C'est
3: lui,
0: ça, il y a Seb autour de la table.
3: Voilà.
0: Seb, comment tu vas? C'est
4: yo,
0: là.
4: Yo.
0: Ouais.
3: C'est un peu, c'est mon trousseau. C'est celui qui m'ouvre les portes à droite, à gauche, qui fait Ah tout ouais ce qu'il faut, ouais, franchement, ouais, ouais, il est incroyable. Il m'a ouvert un carnet d'adresses de fou, des gens de fou pour le concert. Il m'a présenté des mecs à la lumière, au son. Enfin voilà, il a voilà. Si on en est là maintenant, si on joue le set, c'est à lui que je le dois, et à l'association Alphabet qui m'a.
0: Alphabet, ouais, big up.
3: Ouais, franchement, ouais. Je leur dois tout sur ce projet-là. C'est quand même moi qui ai écrit et composé, mais c'est eux qui m'ont quand même mis la main à la pâte en me disant il faut sortir ce projet, on va faire
0: ouais,
3: ce qu'il faut.
0: Ok. Ouais, ouais, tant bien aidé à retrouver des repères dans tout ça, quoi, dans la
3: non,
0: musique.
3: J'étais dedans, il n'y avait pas de souci, je faisais mes bails, mais voilà, en underground, pour moi. Puis tu sais, il y a un truc où tu quand tu sors un projet déjà solo, c'est compliqué d'être en solo.
0: C'est ça, je parlais surtout voilà. De ça, tu vois, qui t'a ouais. aidé par rapport à ça. Quand t'es solo artiste, t'es dans ton projet, dans ta passion, ouais. dans ton truc, et il faut avoir une équipe autour de soi.
3: Ouais, parce que tout seul, en fait, on tourne en rond, on n'a pas les bonnes personnes, on touche pas les bonnes personnes, on n'est pas dans le réseau depuis. En tous les cas, moi, j'ai pas fait comme Seb, je suis assez. Voilà, j'ai des amis, voilà, et puis voilà.
0: T'as commencé Audace, t'as commencé en groupe, c'est ça?
3: J'ai commencé en groupe il y a longtemps, on faisait un truc qui s'appelait Jazz Make Concept, c'était en 4
0: Jazz?
3: Jazz
0: Man, Make Concept, ouais. Ah.
3: Rap Jazzy, et Raga.
4: Un mec Jazzy.
0: Ouais.
3: Raga à mort, et donc ouais, là on avait fait des très très bonnes parties, Sens Unique, Daddy Yod.
0: Mais ouais, grave, mais...
3: Sai,
4: et puis Audace.
3: Ça chambre les mecs. En fait, il y a toute l'équipe qui va arriver au set et ils sont tous là. Ils sont
0: tous là autour de la table, c'est ça.
3: Ils
0: parce
3: sont
0: que...
3: bien dansés.
5: Audace Puccino.
0: Grave. Ouais. Audace.
3: Origine Old.
0: C'est ton album qui vient de sortir.
3: C'est ça.
0: Alors, je crois que tu vas fêter ça dans pas longtemps d'ailleurs.
3: Je fais ça le 7 mai, ouais, au Métronome de Toulouse.
0: Au Métronome.
4: Tout le monde vient ici là. Il y a tout le monde qui vient le 7 mai.
0: Mais qui est cette voix?
4: Notez ça.
3: Et en première partie, c'est Lucas. En fait, Lucas, je l'ai capté.
0: Mais qui est Lucas? Luc.
3: Lucas. Ah,
5: tout le monde connaît le maire de Toulouse.
4: Qui voilà. est cette personne?
0: Mais qui es-tu?
4: Qui est cette personne?
3: En fait, avant que je connaisse Toulouse est en feu, j'avais capté un truc de lui, un morceau.
0: Et ouais, pourquoi tu l'as pris en première partie? Yes.
3: Pour un morceau, le morceau Alésia.
0: Ok, d'accord.
3: Si vous ne le connaissez pas, celui-là,
0: bon, bah, l'écoutez,
3: allez l'écouter, okay, il est d'accord. Incroyable.
4: On l'écoute maintenant, là? Non.
0: Non, mais...
4: Pas la pression comme ça.
0: Mais pas la pression comme ouais, ça, voilà. Luc. On sait que t'es bientôt le maire, mais pas encore.
4: Ouais, voilà,
0: arrête.
4: Tu vois, hein, laisse-moi 5 ans, là. Laisse-moi 5 ans.
3: Alors, voilà, c'est pour, c'est essentiellement pour... Enfin, c'est pour ce titre et d'autres, mais en tout le cas, celui-là, il m'a claqué.
4: Merci, frérot, je me régale de ouf.
3: T'expliquer pourquoi, je sais pas, mais voilà, il y avait un truc dedans, en tous les cas.
4: Il y a des choses qui ne s'expliquent pas, tu sais.
3: Absolument.
4: Alors, merci frérot, tu me régales. Merci beaucoup.
5: Et puis on voulait faire aussi, je rajoute un petit, je me permets.
3: Vas-y.
5: On voulait aussi faire le pont comme on fait toujours nous depuis des années entre les générations aussi, faire des passerelles. Et puis voilà, aujourd'hui, qui représente mieux Toulouse que Toulouse est en feu et Lucas, etc. Merci. Et qui se bouge et qui
0: d'accord.
5: fédère les gens autour.
0: Complètement d'accord.
3: C'est un vrai boulot.
0: Merci à toi, Toulouse est en feu. Merci à toi, Luc.
4: Merci la team.
0: Big up.
4: Un régal de ouf. Et on est là parce que. On est là parce que vous existez aussi, on existe à travers les autres, je précise aussi.
5: Et je précise aussi encore un truc, parce que on n'arrête pas de préciser. Que...
4: Précisons.
5: Non mais c'est vachement important, c'est que c'est le monsieur on le connaît pour animer des événements, pour mettre les autres en avant, pour faire des agendas, etc. Mais c'est un artiste aussi.
0: C'est clair,
5: donc,
0: c'est un artiste
5: coup,
0: aussi.
5: On voulait inviter l'artiste et on ne voulait pas inviter le mec.
0: C'est vrai, okay. Ce soir c'est vrai, de ouf.
4: Je me sens respecté, je suis très flatté, merci. Et merci à vous aussi, 7 mai. Ramenez vos gueules, le Métronome Music Box.
5: Ouais, c'est gratuit en plus.
4: Ouais,
5: vous
4: c'est gratuit,
5: ce que
4: les gars.
5: Vous
4: participation libre.
0: Donc, okay, c'est
5: venez, venez nous remplir la Music Box, s'il vous plaît.
4: Il y a un petit moment open mic, on vient soutenir la culture locale et émergente, c'est important en vrai. Il faut voir ce qui se passe en bas de chez soi. Le mainstream porte toujours le même string, comme dirait Makala. Et en vrai, il faut faire. Circuit court, les gars. Matchez-vous.
5: En vrai, de vrai, on vous a vraiment préparé un show qui est magnifique.
3: Ouais, on a super travaillé le truc. En fait,
0: vous avez respecté les codes. Moi, j'ai parlé avec
4: c'était
0: vous.
4: C'était
3: bosseur. Ouais. On a vraiment fait un truc de fou. Et c'est bien l'une des premières fois, en tous les cas, de ma vie d'artiste que j'arrive avec un show carré comme ça. C'est beaucoup de choses sur les épaules. Ça va être jouissif de dingue. Et surtout, l'after show qui va se faire après. On a.
0: Parce et que, oui, c'est ça. Ouais, que, oui.
4: Putain, on va se
0: remettre
4: une
0: énorme.
3: Ça sent les pompiers. On va, il y a show DJ avec les DJ qui nous accompagnent au quotidien avec Alphabet. C'est DJ Nono, DJ Lyric qui vont faire un set au Old School Café. Dan nous a laissé carte blanche pour terminer la soirée.
0: Dan, pas lui, voilà. Pas Dan.
5: Avec un exclu, on peut peut-être l'annoncer. Normalement, notre poteau Mayday aussi qui sera là.
3: Voilà.
0: Ah, DJ Mayday. DJ Mayday.
4: Vous avez vos petites gueules au métronome.
5: Vous savez ce que ça veut dire.
3: On a bien fait les choses. Franchement, je suis, j'ai hâte. Ouais, vraiment, j'ai hâte. Ouais. J'ai hâte de faire ça.
4: Un petit jeudi 7 mai. Soyez là, ça va être un bon moment, les gars. On va se régaler.
0: Live au métronome à Toulouse le jeudi 7 mai pour la sortie de l'album Origin Old.
3: C'est
0: donc
3: ça,
0: c'est clairement un clin d'œil à l'âge du rap.
3: Oui.
0: D'or du rap.
3: Oui, c'est ça. Ouais. Ça va aussi avec ma génération. Hein, donc.
0: Alors c'est vrai parce que les auditeurs n'ont pas les yeux. J'ai pas demandé, mais.
3: Ouais, j'ai 53 ans. C'est ça que J'ai 53 ans, mais
5: c'est
3: j'ai
5: le doyen ici ou quoi?
4: Ça me régale, ça me rajeunit de ouf.
0: C'est clair, lui.
2: Le mec a l'audace d'être papy.
3: Encore 50 piges, merde.
5: Pour une fois que je viens ici, que je suis pas le plus vieux, putain,
4: c'est cool. Voilà, dealer.
3: C'est pour ça qu'il m'avait venir. C'est pour ça qu'il
2: est intergénérationnel.
4: C'est beau,
5: putain. J'ai fait exprès de l'amener pour ça.
0: C'est donc ça. C'est pour ça que tu travailles avec lui pour dire que.
5: Vous avez vu, je suis pas encore resté dans le hip hop, je suis pas le plus vieux.
0: Non, mais c'est pour dire, je demande ton âge pour,
3: mais oui,
0: pour ouais, les
3: raison,
0: références
3: raison, vois,
0: de génération, tu ouais. vois, voilà, tout simplement. Et
5: c'est revendiqué, de toute façon, c'est revendiqué.
0: Et puis
3: ce truc, c'est ce truc ouais. de musique, c'est y a pas de finalité en fait. On fait ça pour le kiff.
0: C'est clair, je fais ça
3: pour l'amour de l'art. Ouais. Je fais. Effectivement, ça c'est un investissement, mais bon, quelque part, voilà, c'est le kiff. J'attends pas de vendre des disques ou faire des trucs comme ça. J'attends d'avoir du monde et surtout me créer un maximum de souvenirs. Passer un bon moment. Il y a un prochain projet qui sort. Ce titre Origin Old, c'est parce que bah, ça raconte un peu tout un.
0: Pourquoi Origin Old? Ouais, parce que c'est un peu entre la new school et.
3: L'ancienne. Il y a un son dedans qui est un peu new school, qui est plutôt.
5: Trap,
3: ouais, voilà, exactement.
0: Okay.
3: Ça a été pas mal amené par Seb aussi qui essaye d'amener dans ce truc-là. Alors, je fais pas de jeunisme, hein, je rappe pas du tout. Je l'ai pas présenté ce soir, mais je rappe pas, je fais pas de trap, quoi. Voilà, je prends l'instru, je prends la vibe et je rappe dessus comme j'ai envie de le faire. En fait, c'est un peu à l'image de ce que je fais ce que je veux. En fait, je me pose pas vraiment de questions.
0: Les auditeurs, on a blablaté là, je pense qu'ils vous a quand même donné.
5: Il a teasé le truc.
0: Hein. Ouais. Je pense que vous voyez un peu l'atmosphère musicale, quoi, de Audace. Mais en tout cas, on va écouter Fier pour qu'il découvre.
3: Absolument. Hein. Ah, Fier, c'est parfait.
0: C'est parti. Audace, Fier, Origine.

0: Le featuring s'appelle Hidashikata. C'est un quinfre qui rappe en anglais. Il est incroyable. Il fait du jazz. Il fait toutes les musiques. Il est incroyable, ce mec. Et il me fait le plaisir d'être là, d'être là le 7. Il va venir avec l'ingé son avec qui j'ai retapé les voix. Et lui, il vient juste pour un titre. Il descend à Toulouse. Il fait un 16.
1: Il fait un hit.
0: Et après, derrière. Ouais, non, il est là, il est incroyable. Je ne le remercierai jamais assez.
1: Donc, c'est le ricain.
0: Alors non, c'est pas un ricain, c'est un quinfre. Il vient du Malawi, le mec. Ouais, il vient du Malawi, donc un guerrier en vrai. Hein, on connaît ce qui se passe dans ce pays-là. Donc c'est un guerrier de ouf. Il est adorable et il est. Je vous jure, il est allé en studio. Il a posé son 16, one shot, deux pistes de bac, terminé.
1: Comme ça. Quelle classe.
0: Il m'a tué. Il m'a tué. Ça a duré une demi-heure. Une demi-heure, vraiment une demi-heure.
1: Mais alors du coup, hein, Audace, Origine Old, oui. Ton album qui vient de sortir, quel est le morceau que tu préfères le plus dans cet album? Bon, j'en ai que deux ce soir, mais toi, quel est le morceau que tu préfères le plus?
0: Moi, je crois que c'est le second que je t'ai envoyé, c'est Origine Old justement.
1: C'est Origine Old,
0: parce que ce morceau, le morceau éponyme, parce qu'il représente le fond de ma pensée, pourquoi je fais cette musique. Et pourquoi j'en fais encore, pourquoi je l'aimais, pourquoi je l'aimerais toujours.
1: Bien écouter le texte alors, les auditeurs. Ouais, ok, ouais. Yes, aïe. Ouais. Celui qui te représente le plus, quoi.
0: Ouais, c'est le premier que j'ai pondu et c'est le premier que j'ai pondu. Ouais. Et celui-là, il est arrivé assez vite d'ailleurs, parce que je mets beaucoup de temps à écrire et celui-là, par contre, est arrivé assez vite. Ouais. Ça a été flow.
1: Original.
0: Voilà.
1: On va écouter tout de suite. J'ai quand même encore une question.
0: Oui.
1: C'est vrai que tu as partagé les scènes avec Cut Killer?
0: Ah ouais, à Toulouse, ouais, c'était à Toulouse.
1: Mais
0: ouais.
1: Non.
0: Si, c'était à Toulouse. C'était à la piscine Nakache.
1: Et Taiken. Jai Focoli, j'ai pas la ref.
2: Taiken Jai Focoli.
1: Je sensais que j'avais
0: gagné. Ça, c'était reggae, ouais.
1: Reggaeton, yes. Ok.
0: On a fait Delinquenta Beats aussi à l'époque, ça c'était assez fou, ça c'était à Toulouse, le reste c'était à Paris. Sens Unique, je sais pas si ça parle à beaucoup, c'était du rap suisse. On a fait Daddy Yod, on a fait tout un tas de trucs à l'époque à Toulouse. À Paris, pardon. Et ensuite à Toulouse, ouais, là j'ai fait aussi des Cut Killer à Toulouse. Piscine Nakache, c'était assez.
1: Trop
0: assez
1: lourd.
0: Beaucoup de monde.
1: Piscine Nakache.
0: Ouais, non, c'était.
1: C'est une référence finalement des piscines sur Toulouse.
0: Faire un concert
1: là-bas, ça devait être génial. Ouais, incroyable.
0: Un monde de bêtes.
1: Tu m'étonnes parce que c'est grand, quoi.
0: Ouais, non, c'était cool.
1: Ok.
0: Ouais, non, c'était cool. C'était avec le groupe Kessiala que j'avais à l'époque.
1: Avec ton ancien groupe.
0: Avec un collègue, voilà, exactement.
1: Ok. Yes, I. Les auditeurs auditrices, il est 22h51, on va bientôt passer en freestyle. Mais avant, on va finir l'interview avec Audace et avec Sensé. Ensuite, on va passer à Mede Rimas. C'est Mede Rimas d'ailleurs qui va donner le go du freestyle ce soir. Ça sera une femme à l'honneur. Donc voilà.
2: Cool.
1: Mais on va écouter bien évidemment Original, celui qui préfère Audace d'ailleurs de son album. Vous pouvez aussi le retrouver le 7 mai au métronome. Luc, non.
2: Ouais. T'en vas pas.
3: Je
0: voulais juste préciser un truc. Dis-moi. Sur cet album, c'est que l'album au départ c'est des prods sortis d'ordinateur et tout a été rejoué par des musiciens sur Paris,
1: génial.
0: Et tout réenregistré derrière.
2: C'est important pour les puristes, mais c'est pour ça qu'on a un son comme ça aussi.
1: Tout à fait.
2: Franchement, et il est trop modeste, il est trop humble, mais cet album il est taffé de fou. Donc c'est important de venir le voir en live.
1: Audace,
3: voilà, venez mieux là.
1: Original, le 7 mai au métronome. Luc, oui, je veux que tu fasses, que tu parles. Alors, toi aussi, tu vas interpréter tes sons en première partie. Alors, est-ce que tu peux nous expliquer, toi, en tant qu'artiste, on sait comment vous êtes rencontrés, d'accord. Quel style de musique tu fais, Luc?
3: C'est marrant parce que vraiment, t'es dans mon dos, du coup j'ai.
1: Oui, tout à fait.
3: Interrogatoire.
1: C'est vrai, les auditeurs, oui, ça fait. Mais.
3: Je ne vois pas la personne qui me pose la question présente.
1: T'as pas arrêté de me dire ça, non, Luc, tu rigoles,
2: c'est
1: tu connais un peu comme.
2: C'est une IA.
1: Voilà, je suis l'IA. Je ne suis pas de l'IA.
3: L'IA.
1: Oui,
2: lol. L'IA.
1: Joli. Luc.
3: Du coup, j'étais perturbé, donc la question c'était quoi exactement?
1: Quel style de musique tu fais?
3: Quel
1: depuis
3: style
1: quand
3: de rap je, quel style
1: Est-ce que
3: de
1: tu
3: rap
1: peux te présenter en tant qu'artiste du coup ce soir, Luc? Qui es-tu?
3: Alors, rappeur, je veux dire que je fais du rap. J'ai du mal à dire que je fais un style de rap particulier. J'aime bien le rap.
1: C'est-à-dire un style particulier. Tu fais du rap, mais
3: alors déjà,
1: polyvalent,
3: je fais,
1: du
3: déjà,
1: rap
3: je
1: polyvalent.
3: Fais moins, je fais moins de rap. Parce que d'accord. Du coup, je bosse pas mal sur l'assaut
1: oui.
3: Vous êtes en feu, du coup.
1: Oui,
3: donc, je fais moins de rap, mais je trouve que c'est cool de faire moins de rap aussi.
1: Mais si je peux me permettre, excuse-moi,
3: ouais.
1: Je te stoppe, parce que je te suis sur les réseaux.
3: Ouais,
1: oui, je te
3: ouais.
1: Stoppe.
3: Ouais.
1: J'appelle ça un stop.
3: Vas-y, non, mais okay. je t'en prie, c'est toi
1: je
3: qui...
1: Je te regarde un peu sur les réseaux, et effectivement, en tant qu'artiste, du coup, c'est vachement des freestyles que tu sors. Et j'aime, et je te like et tout, en plus.
3: Et oui, parce que au final, en fait, je me permets de vivre, je me permets de kiffer. Moi je sors en fait à chaque fois que t'entends la sirène là du début
1: ouais.
3: Du mois sonner
1: ouais.
3: Moi je sors
1: mercredi,
3: un truc
1: là du truc du mercredi
3: voilà je
1: ouais,
3: sors
1: ouais.
3: Un truc le premier mercredi du mois
1: yes, ouais,
3: et il
1: d'accord.
3: Arrive que bah, des mercredis je suis le mardi enfin le lundi avant et je suis en mode bah, putain j'ai rien donc bah, on va gratter un truc comme ça pour histoire de donner le truc et même moi ça au final ça me fait plaisir parce que ce que je disais tout à l'heure je rappe moins mais du coup vu que je rappe moins je profite encore plus de tout ce qui est l'écriture la création et tout ça. Et c'est cool parce que j'ai l'impression un peu de revenir à l'essence du truc en mode juste le fais, je me fais kiffer.
1: Mais t'es toujours à l'essence même, Luc, dans tous les cas, mais ouais.
3: Bah, même,
1: ouais,
3: ouais. Même des fois après on peut se perdre un peu dans ce
1: oui,
3: truc-là où tu
1: oui,
3: vois, t'es tellement dedans,
1: sûr,
3: tellement la tête
1: sûr.
3: Dedans que tu fais du rap pour faire du
1: bien
3: rap
1: sûr.
3: Et au final c'est
1: mais alors du coup, comment tu reçois cette invitation au métronome pour Audace Old School, comment tu la reçois en tant qu'artiste? Parce que là, c'est quand même ton live, tu vois, là il y a freestyle, mais ouais.
3: Je suis flatté de ouf en vrai parce que... Vu que je fais moins de sons et tout, bah du coup j'ai moins de trucs comme ça, tu vois, de propositions et
1: t'as
3: tout.
1: Fait, ben
3: et
1: sûr,
3: là en plus c'est d'autant plus cool parce que justement c'est un gars il m'a écouté, du coup il a entendu ce que je faisais je pense et du coup bah, il a senti un peu ce truc là et après on s'est vu aussi pour un peu parler de tout ça, notamment avec Sense et tout avec tout le monde pour gérer un peu cette
1: ben
3: belle
1: ouais.
3: Sauterie qu'elle est arrivée et,
1: ben ouais.
3: Et on s'est bien entendu aussi humainement et je trouve que c'est aussi ça le ce qui est cool dans le peura, dans
1: oui,
3: le hip-hop en général, c'est le fait que tu fasses des
1: ouais,
3: rencontres via la musique.
1: Une grande famille,
3: et
1: c'est
3: du coup,
1: sûr,
3: après, tu
1: ouais.
3: Découvres aussi le côté humain. Et,
1: ouais.
3: Du coup, plus les jours avancent, parce que c'est jeudi prochain, du coup, 7 mai,
1: oui.
3: Venez, c'est participation libre, venez aux conséquences. Du coup, ça va être, je pense, un beau moment où on va vivre tous ensemble ce truc-là.
1: C'est sûr.
3: Et du
1: ça,
3: coup, c'est
1: sûr.
3: Là où justement, je rebondis sur la question que tu lui as posée en mode ouais, t'as quel âge? Où tu remues le couteau
1: c'est
3: là.
1: C'est parce que lui, mais attends,
3: couteau,
1: parce que du coup, il y a plusieurs
3: alors,
1: générations.
3: Au final, on s'en
1: ouais,
3: c'est
1: ouais.
3: Ça.
1: Oui,
3: en fait, on s'en fout.
1: Jeune.
3: Et même, il y a des tipeux aussi qui vont être aussi sensibles à ce truc-là parce que justement, c'est intergénérationnel. Tu vois, il y a comme tu disais tout à l'heure, tu rappes pour te faire kiffer, nous on rappe pour se faire kiffer. Et
4: ouais, c'est ça
3: Sean Lee il rappe pour se faire kiffer sauf qu'il a 21 piges bon ben voilà on va l'accepter
1: mais c'est ok
3: et
1: mais
3: c'est,
1: non ouf,
3: mais en vrai c'est trop
1: de
3: bien
1: ouf,
3: non, en vrai je rigole dessus mais
1: ouais,
3: en vrai c'est très
1: ouf.
3: Cool le fait qu'il y ait des voilà qu'il y ait des ponts entre les gens comme ça c'est hyper important et c'est pour ça qu'on est là pour kiffer moi c'est
1: Luc,
3: un régal merci
1: Luc,
3: pour l'invite en vrai les gars franchement
1: Luc dis tes réseaux sociaux en tant qu'artiste c'est quoi en tant qu'artiste hein Luc bien évidemment
3: c'est Toulouse est en feu
1: ah c'est Toulouse est en feu
3: moi je fais juste des stories sur le foot le dimanche les gars moi je suis pas intéressant
1: mais c'est vrai qu'il est au foot mais tu sais Luc, il est un peu tard et du coup on va couper.
3: Mais
1: je vais
3: voilà.
1: Te
3: dire.
1: Non, mais j'ai plein de questions à te poser, Luc. Je te remercie de faire partie du mouvement du hip-hop.
3: Si.
1: Voilà, dans cette ville qui est Toulouse, de vivre de tout. Enfin, de vivre. J'espère que tu
3: de
1: vis
3: vivre.
1: De tout ça, en tout cas, Luc. En tout cas, parce que je sais que tu vis et que tu nous donnes l'opportunité de vivre avec toi.
3: Je n'en
1: tous ces moments-là.
3: Je n'en vis pas financièrement,
1: donc,
3: mais j'en vis.
1: Je, voilà, mais.
3: Avec la richesse du cœur.
1: Du
3: voilà.
1: Cœur, ouais, voilà. De cette passion-là.
3: Exactement.
1: Qui est la musique, bien
3: c'est
1: sûr.
3: C'est que du kiff.
2: Et pour rejoindre juste Nelia, vite fait, dans la prog aussi, on a quand même prévu, dans la
3: open
2: pure
3: mic.
2: Tradition, mini open mic à
3: open
2: la fin.
3: Open mic,
2: c'est
3: les
2: important
3: gars.
2: Pour ceux qui veulent venir prendre le mic.
3: Venez nous montrer qu'on n'avait pas la dignité d'être sur scène, là. Venez nous, venez nous descendre.
4: Venez nous clasher, là, ouais.
3: Voilà, on sera prêts. Mais venez, ramenez-vous, ça va être bon.
1: Sensé, je vais quand même poser quelques questions à Sensé parce que Sensé c'est Alpha B. Tu as une association, tu racontes la culture du hip-hop si je me trompe pas. Voilà, donc l'interview elle va être éclair.
2: Ouais,
1: excuse-moi,
2: mais je suis pas là pour moi aujourd'hui.
1: Oh, exactement, parce que je t'ai déjà reçu, on en a parlé de cette association là. Je coupe les micros pour qu'on s'entende un peu mieux, pardon.
2: Ah voilà, fermez vos gueules.
1: Fermez.
2: Okay.
1: Alpha B, culture hip-hop, tu
2: ouais.
1: Proposes. Qu'est-ce que tu proposes dans ton assaut? est-ce que les artistes indépendants ils peuvent te rejoindre, parce que tu as quand même une structure quand même qui est déjà bien déterminée. En tout cas, ce soir, tu es là pour Audace. Tu seras là bon, bah, au métronome. Mais alors, du coup, c'est quoi ton rôle pour Audace? Quel est ton rôle aussi à toi dans l'association? Si tu peux me faire voilà, tout ça.
2: Pitch en 30 secondes, c'est ça?
1: Oui,
2: ouais, ça va être chaud. Mais... oui, Alphabet, nous, ça, fait, ça va faire 25 ans cette année. On va fêter notre anniversaire bientôt. Et voilà, c'est un collectif d'artistes. Et à ce titre-là, ben Audace, on se connaît depuis quasiment autant de temps. Donc, il a toujours fait partie de la famille. On s'est suivis, on fait des morceaux ensemble, on a des projets ensemble, etc. C'est, voilà.

0: Das, Luc, je serai là, l'équipe passe-moi le mic. Sera là. Benny, j'espère aussi que tu seras là hein, quand même. Non, parce que Benny, c'est grâce à lui que vous êtes là ce soir autour de la table.
1: Gros big up à Benny, merci. Merci à vous pour l'accueil.
0: Sensé, merci à toi d'être revenu. Je suis très contente que tu sois revenu parce qu'on se connaît un petit peu de loin. Et Luc, merci à toi. J'espère que tu vas rester pour le freestyle.
2: Paris, parce que je déteste le rap en fait. Donc,
0: voilà, je l'avais dit. Ça, vous l'avez dit.
2: J'attends que ça de rappeler là. Les interviews, tout ça.
1: Il
2: veut okay,
1: juste nous claquer, lui. Il est venu juste.
0: T'as vu ouais. Je te jure que. C'est... Non, lui.
1: De toute façon, personne ne jouera avec lui en intro déjà. Ça, on va pas jouer.
2: Ah, on sait.
1: On va pas jouer.
2: Bah, on va envoyer le freestyle. Hein. C'est comment,
0: interview censée. Alors, je veux que mes deux rimas viennent, s'il vous plaît. On va écouter le dernier son. On va écouter le dernier son, enfin, du moins, Audace Original. Donc, je répète, Original, c'est sorti récemment. Vous pouvez le retrouver au métronome. Ah, mince, on n'entend pas. Pardon, excuse-moi. Non, c'est moi.
3: Ça sort le 7, le jour du concert.
1: Le jour du concert, c'est en ligne.
2: Voilà, direct.
3: À minuit, ce sera en ligne.
0: Mais non, le 7.
2: C'est calibré. Oui.
1: Yes.
3: On peut retrouver des trucs.
0: Mais alors, c'est en exclusivité, ce que j'ai. Hein, ouais, mais j'ai de la chance. Ouais, non, d'accord.
2: C'est
0: ok,
2: pas
0: l'équipe.
2: Total.
3: Il y a des clips sur YouTube, mais voilà, c'est l'album entier. Il est effectivement, tu l'as reçu. Je te l'ai envoyé. Oui, exactement.
0: Mais merci, les gars. Merci.
1: Le soir même.
0: Et c'est lourd, les
1: ceux
0: auditeurs.
1: Qui seront là au concert, il y aura des petites surprises pour la sortie. Donc venez.
2: Oh oui, voilà. Sur l'autre surprise, les amis.
0: Mmh. Ah, on aime les surprises, les auditeurs.
2: Ça. Vous voulez pas louper ça. Ne voulez pas, déjà. Venez.
1: C'est la soirée.
2: Participation libre.
4: The place.
2: Je donne ce que tu veux, mon pote.
0: 92.2 Audace Original. Au métronome le 7.
3: Merci pour l'accueil, merci beaucoup.
5: Ok.
6: Ouais, c'est bon pour moi, les gars.
5: Ah ouais, c'est bon pour moi, les gars. Là.
6: Vas-y, je te mets direct.
5: Ouais.
6: Vas-y, je te mets direct.
5: Ok, on y va.
6: One shot.

0: lourde. 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
1: Veuillez m'excuser, j'en ai pour une minute.

9.2 FM. Oui, on est en plein direct, il est 23h04, on passe. Pas encore à toi, mais de Rimas, à vrai dire. Il y a une petite interlude de Flev Prod. Flev Prod, tu nous fais, s'il te plaît, cette interlude de feu. Sur Nelia, te passe le mic. Allez. Et après, on passe à toi, mais de Rimas. Je suis très contente de la recevoir ce soir. Vraiment, c'est ma petite pépite personnelle. Donc, les auditeurs, c'est une femme. Mais c'est pas parce que c'est une femme et qu'il n'y en a pas beaucoup dans ce milieu. On va pas trop rentrer dans ce sujet-là. Mais de Rimas, on va surtout découvrir et partager ton univers musical. Et puis après, on passe au freestyle. Voilà, les auditeurs. Flev, c'est à toi. On revient tout de suite, 9.2.

0: Bon.
1: Aïe.

0: Eh, ça donne envie de rapper, hein. Ouais, ouais.
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0: Mais de Rimas, juste après. Mais de Rimas, très contente de te recevoir.
2: Merci, par répondre, merci pour l'invitation.
0: Plaisir partagé, Flef Prod, à la prod. Kiffé,

0: Yeah. Mais Dorimas, comment tu vas?
1: Ça va très bien, merci. Et toi?
0: Mais ça va trop super. T'as bien aimé les artistes qui sont passés avant?
1: Oui, oui, de ouf.
0: On s'est régalé. On va passer à l'interview de Mehdi Rimas. Alors Mehdi Rimas, qui es-tu?
1: Et oui, bonsoir.
0: Bonsoir.
1: Et moi, je suis Sunra Post qui vient du Guatemala. Et j'habite à Toulouse depuis 5 ans. Et j'ai fait la boom bap depuis longtemps. J'ai commencé à rapper en 2010. Et donc, ça fait une quinzaine d'années que j'ai fait du rap.
0: Comment la musique est venue dans ta vie?
1: Alors, mon père, il était un danseur de breakdance. Donc, on écoutait.
0: Ah ouais, hip-hop, breakdance. Yes, aïe. Lourd, lourd.
1: Donc, on écoutait du rap à la maison, mais en anglais. Et j'étais fan du rap. Et c'était à 14 ans que j'écoutais pour la première fois du rap en espagnol. Et c'était comme ça que ça devenait en fait l'envie de faire pareil.
0: D'envie de faire la musique,
1: exactement,
0: quoi.
1: Exactement, oui, de m'exprimer.
0: Mais j'entends un petit accent. C'est quoi tes origines?
1: Oui, je viens de Guatemala.
0: Donc c'est du Guatemala. Oui. Ok. Ça fait combien de temps que tu fais du rap?
1: Il y a 15 ans.
0: Ça fait ouais donc depuis, ok. Tes chansons, elles parlent de quoi?
1: Alors
0: parce que c'est en espagnol, c'est ça? Tu chantes en espagnol, c'est ça?
1: En espagnol, ouais. Mmh. Alors
0: du
1: moi,
0: coup, ça parle de quoi, ouais?
1: Un peu de tout. En premier, j'ai fait beaucoup de dénonces par rapport à l'administration politique de.
0: Je vais dire de Guatemala. J'ai pas compris.
1: Oui, moi, ma musique, c'est des musiques militantes. C'est féministe, okay. Et politique.
0: Ok, ouais, t'es féministe, militante. Ok, ouais. Yes, I. Ok,
1: et
0: ouais,
1: pas
0: donc
1: mal
0: c'est ce que tu retranscris
1: de...
0: dans tes textes.
1: Exactement.
0: Ok, ok, ok.
1: Et des histoires personnelles aussi.
0: Et de ton vécu perso.
1: Exactement.
0: Ok.
1: Exactement.
0: Avec S, ça veut dire quoi, avec S?
1: Avec S.
0: Avec S.
1: C'est parfois.
0: Parfois, ok. On va l'écouter pour que les auditeurs, ben.
1: Ok.
0: Découvre ton univers, donc du coup c'est du rap, on est d'accord?
1: Ah oui, totalement.
0: Tu peux chanter par-dessus, tu peux chanter, rapper par-dessus.
1: Oui, si tu veux, avec plaisir.
0: Avec S, parfois, Mehdi Rimas, très contente de te recevoir.
1: Merci beaucoup également.
0: Radio Canal Sud.
1: Tu veux que je rappe en même temps qu'elle chante?
0: Oui,

0: Facile pour elle, facile pour elle.
1: Ouh, mais justement, c'est ma question. Luc, c'est ma question. Ah oui.
0: Facile pour elle, putain.
1: C'est
0: magnifique, en fait.
1: Avec
0: bravo,
1: S.
0: Bravo, c'est trop long.
1: Avec S. Non, mais c'est vrai qu'ici à Toulouse, ton flow, on kiffe ton flow. Tu vois, t'as un flow qui se démarque des rappeuses et rappeurs hein, toulousains, parce que du coup, tu chantes dans une autre langue que tu manies super bien. Moi, je suis trop contente, hein, j'ai kiffé t'écouter en live en plus
2: merci
1: dans
2: beaucoup.
1: Mon émission, Benny. Nélia te passe le mic avec S. Alors, t'en penses quoi un peu de Toulouse? Parce que tu fais beaucoup de scènes, si je me trompe pas, mais de Rimas. Est-ce que t'aimes bien cet univers musical qui se passe sur Toulouse? Est-ce que t'aimes bien chanter sur scène sur Toulouse? Est-ce que ça t'apporte dans la musique Toulouse? Qu'est-ce que ça t'apporte Toulouse? T'aimes cette ville musicalement hein?
2: Oui, bien sûr. Moi, c'est pour ça que j'ai choisi cette ville. Ça ne veut pas dire que j'ai connu beaucoup. Et je me sens bien ici, je me sens à l'aise. Je trouve que le public en général, il est ouvert à écouter tout. Mm-hmm. Et les premières fois que j'ai monté sur scène, j'avais un peu peur parce que je me suis dit, personne ne me comprend.
1: Et oui, et ouais, et yes, c'est ça. Parce que, du coup, cette différence de langue, est-ce qu'elle t'a posé problème ici? Ce que je pense pas finalement, je pense que toi peut-être aussi, quand t'as chanté, le public il s'est dit « Ah non, elle a un flow, il doit écouter ». C'est un peu ma question. Est-ce que cette différence de langue, dans la musique, hein, vraiment je parle de la musique, ça t'a posé un problème ou pas?
2: Au début, oui. Parce que pour moi, oui. Parce que je voulais avoir un échange avec les personnes, même si je ne rappelais pas en français.
1: Mais ouais, je comprends.
2: Au début, oui. Mais vu que le public il était assez ouvert et que j'étais bien reçue, j'étais rapidement à l'aise. Ouais. Donc, ça m'a pas bloqué en fait. Et après, avec les années, j'ai appris à parler français un peu. Et je suis
1: bien.
2: Très contente
1: parce que j'arrive bien, c'est clair parce que oui tu parles super bien
2: c'est gentil merci. Donc j'arrivais à faire un échange et à partager avec les personnes et le public en général, avec les artistes que j'ai rencontrés, avec les potes que j'ai commencé à faire aussi. Et c'est surtout grâce à les amis en fait que j'ai commencé à monter sur scène.
1: C'est qui t'ont poussé.
2: Oui, qui m'ont dit.
1: Et oui, Toulouse, on est comme ça, en plus.
2: On
1: se donne
2: moi,
1: des défis.
2: J'adore, ça, c'est très comprends. Chaleureux.
1: Oui, ouais. Oui, voilà, tu l'as pas pris comme une pression, vu que c'était tes potes à te dire, mais si, vas-y, chante, tout
2: oui,
1: ça.
2: Exactement.
1: Ça t'a donné de la motivation, quoi.
2: Oui.
1: Mais de Rimas, ok. Mais de Rimas, est-ce que tu vas chanter sur scène prochainement?
2: Et oui, le 7 mai, aussi j'ai une date à Saint-Girons pour le festival.
1: Ah, le 7. Alors le 7 mai, le 7 mai. Mais il se passe que des belles choses, comme quoi la culture hip-hop. Ah mais Luc, je t'ai peut-être coupé. Je sais pas si tu parles, excuse-moi. excuse-moi Luc, c'était pas voulu. Et ok, donc le 7 mai, excuse-moi, alors on peut te retrouver où le 7 mai?
2: Oui, le 7 mai, je vais être au Festival Arcade à
1: Saint-Girons.
2: Oui.
1: Ok, d'accord.
2: Oui.
1: Tu vas chanter ton live de combien de minutes?
2: 45 minutes avec ton DJ. Oui, DJ Babsila.
1: DJ Babsila, je connais pas, mais d'accord.
2: Oui, c'est une fille qui commence à faire du DJ avec du scratch.
1: Ah, ok, c'est une fille. Ah, ok, elle fait du scratch. Ok.
2: Donc, parfois, on partage les scènes ensemble. Et après, j'ai une date le 24 mai à La Chapelle.
1: Le 24 mai à La Chapelle, Bien sûr, on connaît, on fait un gros big up d'ailleurs à La Chapelle ici à Radio Canal Sud. Ok, d'accord. Libertad.
2: Libertad. Oui.
1: Libertad.
2: Exactement, c'est très bien. C'est parfait, oui.
1: On va l'écouter.
2: Oui. Vas-y, c'est un feat avec X, que c'est un artiste de Toulouse.
1: Avec Giggs, ok.
2: Ouais.
1: Giggs. Mais de Rimas, Giggs. Libertad. Est-ce qu'il est dispo?
2: Oui, partout.

0: Ça n'est pas.
1: Medorimas, Libertad, Giggs. Eh ben, franchement, et Glou. Mais c'est un son. Mais ça, c'est un son. Non, c'est un son à partager sur les ondes nationales. Vraiment, je pense en plus de ouf. Medorimas, on peut te retrouver à la chapelle le
2: 24 mai.
1: Le 24 mai.
2: Oui.
1: Le 7 mai aussi, au.
2: À Saint-Girons, au Festival Arcade.
1: Ok, au Festival des Arcades.
2: Oui.
1: C'est ça. Medorimas, excuse-moi, on est un petit peu en retard, je l'avoue. Mm-hmm. Est-ce que.
2: Il n'y a pas de.
1: Mais.
0: Désolée.
1: Non, mais
2: non,
1: c'est
2: non,
1: moi qui ai désolée.
2: Il n'y a pas de souci, t'inquiète.
1: Mais Dorima, je suis hyper contente de te recevoir ce soir.
2: Merci.
1: C'est ce que je disais là, quand on ne m'entend pas, et je le redis quand on m'entend. Et je viendrai te voir, promis, parce que je leur disais, je suis contente de la recevoir ce soir parce que moi, je ne l'ai pas vue en live. Donc voilà, moi, j'y serai les auditeurs, mais Dorima sur les réseaux sociaux.
0: Il faut suivre.
2: Merci.
1: Avec S, on aime beaucoup. Vraiment, c'est, je pense que c'est le morceau qui te représente le plus, je pense,
2: oui.
1: Si tu me le
2: non,
1: proposes
2: oui,
1: ce soir. Ouais.
2: J'ai eu des invitations pour rapper pour cette chanson, donc je suis contente.
1: Ça ne m'étonne pas, on est en train de parler, oui, ça ne nous étonne
2: Merci.
1: Pas. Mmh. On va passer au freestyle.
2: Oui, aussi.
1: Tu restes à cette place.
2: Ok.
1: Si tu le veux. Non, tu fais comme tu veux.
0: Heure, je t'en supplie, freestyle.
1: Tu freestyle. Non mais
2: même en clodo, alors
1: je te le remplis, je m'en fous. Pour toi, je vais te remplir l'eau. On va passer au freestyle. Voilà, tout ça pour dire ça.
0: Allez, c'est bon.
1: Medorimas, merci encore. J'espère que
2: Avec plaisir.
1: Tu passeras. C'est tous les samedis. Voilà, c'est tous les samedis. Et tous les samedis, quand je fais mon émission, du moins, Elia te passe le mic sur Radio Canal Sud, 21h minuit, de 23h à minuit. Tu vois, il y a un freestyle. J'aimerais bien que tu passes de temps en temps, si t'es par là.
2: Avec grand plaisir. Oui, merci.
1: Medorimas sur tous les réseaux sociaux avec S, on a écouté aussi Libertad avec Giggs. D'ailleurs Giggs, big up à lui, il est pas là ce soir, c'était bien ce qu'il propose franchement, mais Medorimas quand même sur ce son là hein. Mais tous les deux la fusion était super. Je pense que ce son là vous pouvez le pousser à fond sur les ondes nationales.
2: Merci,
1: je le dis pas
2: on
1: souvent
2: essaye,
1: ça, les ondes sur les ondes nationales. Big up Medorimas, on va passer au freestyle. Flev Prod, c'est à toi de jouer. Et après on passe. Mais d'ailleurs, pourquoi il pourrait pas commencer à freestyler sur ta prod finalement, Flev? Oui? Non? Freestyle 9.2, Nelia te passe le mic, il est 23h25. C'est parti, let's go. Je laisse les micros ouverts, je dis ça, je dis rien. Mais on passe en freestyle.
0: Allez,
1: il y a une petite interlude avant que je passe aussi des prods aléatoires, mais ça restera de la trappe et du old school, ne vous inquiétez pas. En tout cas, c'est Flev qui démarre. Medorimas, c'était chaud, tu démarres. Moi, je veux que tu gardes le mic un petit peu, celui-ci là. Il y a aussi Shanley, il y a aussi Luc, il y a aussi Joki, il y a Benny, il y a Neliania, il y a qui. J'ai oublié, il y a Louis-Fi et Marco qui sont par là. 9.2, on passe au freestyle.

Ouais. Canal Sud 92.2. Yeah. Je l'écris là. Ok, yeah. Celui-là, je le gratte sur le moment et je le rappe à Canal Sud. 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

0: tout en feu après la robasse. Et Lucas Toulouse après la robasse. Pas de radotage. On aura notre part, on aura notre place. Je parlera au max, wesh, 9.2. Alors branchez-vous, ça fait 9.2. Higo, branchez-vous, 9.2. Allez, branchez-vous, 9.2. 9.2.
1: Allez, branchez-vous, allez, 9.2. Allez, branchez-vous,
0: 9.2.
2: Allez, branchez-vous.
0: 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Alors que j'ai arrêté, lu sur le chrome, en impro, faut s'apprêter. On est à Canal Sud, yes, yes, j'arrive dans le truc, je suis RSA. Bon, moi, je suis pas 4 sucres, non, je suis pas 4 sucres. Dans le café, on met pas trop 4 sucres. Sinon, c'est chaud pour la santé. Gros, faut aller cramer toute la ville. Si tu veux, mon avis, faut aussi aller cramer l'assemblée. Ok, on vote des lois qui nous représentent pas. Là, je suis dans un truc, je fais les jazz avec mes semblables. Improvisation. Depuis le début, je réponds à l'invitation. Même si il n'y avait pas d'invitation. Yachi, Yachi, réel shit, ré business. Je dis n'importe quoi, mec, je suis un peu dans l'ivresse. Mais c'est pas grave, on fait avec les uns, avec les signes. Ambiance éclectique, élu, du coup ambiance électrique. Simple à faire, j'arrive comme un électricien. Je suis dans le milieu de terrain et je suis un peu technicien. Tacticien comme José Mourinho. Et je suis à mon prime comme en 2019, comme Coutinho. Je sais pas si c'est la bonne année. Yes, je leur souhaite tous bonne année. Bro, il me faut trop d'amener, qu'on amener. 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On se ramène avec Oda S, Oda S1, ODAS. Bro, c'est la S. Faut faire truc avec mes gars. Va, il faut que les projets m'agressent. 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

0: Ils mettent des Red Men. Next.
1: Okay.
2: Next.
1: Ok. Ok. 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

0: Una década pasó.
1: Ah, les... ah. Ouais, faites du bruit en fait, c'est tout. Cool,
0: merci.
1: Moi j'en mets encore un peu. J'en mets encore un peu. Merci. Et je vais manger. Ok. J'arrive lourd, mais pas aussi lourd qu'un couplet de Maïd et Rimas. 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Ok, c'est LU, tu vois, Canal Sud. Et pas à Bouscapé, parce que j'en ai rien à branler de Bouscapé en vrai. 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Southside, allez, CLU, là, faut écouter le maire. 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Nouvelle vague, je viens découper le track, j'ai n'ai plus de sens, ça n'a plus de sens. 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Encore une fois, j'ai trop parlé sur la prod, ça n'a plus de sens, il faut faire tourner ça. Ouais, CLU, je suis dans les pailles avec le gaz, ça se pose, on digue.
2: Ouais, tu sais comment ça se passe.
1: Allez,
2: Nelia,
1: t'es
2: pas
1: sur
2: le
1: match. Arrête cette connerie.
2: Ouais, ouais. Vous avez vu, hein. On va passer au freestyle. Enfin, on était déjà en freestyle avec Flev Prod. C'était Luc. C'était...
1: Vas-y, c'est bon. Je veux
3: mettre deux.
2: Et pourquoi tu t'en vas, Luc? Toujours comme ça. Il fait que parler celui-là dans la prod. Allez, c'est parti. La première prod. Je suis là, je vais gérer les micros. Ne vous inquiétez pas, ne bougez pas les micros. C'est moi qui les gère, ok? Si vous entendez pas, c'est qu'une question de seconde avant que vous re-entendiez bien. On est en freestyle. Voilà.

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0: 92.2 Shanli. Jokid.
1: Okay.

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1: 92.2, Louis-Fi, Marco, Joe Kid, vous venez d'écouter Freestyle 92.2. Nelia te passe le mic, passe-moi le mic. Avec Benny ce soir, Radio Canal Sud, tu connais, 23h minuit. On va un petit peu dépasser ce soir d'un quart d'heure, le quart d'heure toulousain pour Radio Canal Sud. Merci. Ouais.

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1: Oui, oui, oui, 92.2.
0: 92.2 freestyle. Mais qui es-tu
1: C'est le B.R.O. ma gueule.
0: Robert Richman.
1: C'est à moi là.
0: Ah, je crois, frérot.
1: Check, oh, check. Je vois que le beat il se coule de ouf. 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
0: check
1: c'est
0: ça. 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
1: t'inquiète, négro, pas insister. 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Négro, t'inquiète pas, c'est que c'est fort. On va juste le faire. Hein. 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Hein. Ouais. On va brailler le faire. Hein. 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Hein. C'est BRO, check ça. 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
1: Robert Richman, Capitaine Crochet, ok.
0: C'est BRO, Crochet. C'est pas Robert.
1: Ah, c'est BRO.
0: Yeah.
1: Mais dis-le. Voyons. Tu lâches pas le mic comme ça?
0: Non, les gens, ils peuvent prendre les gars.
1: T'inquiète, freestyle, 92.2. Nella te passe le mic, Radio Canal Sud.
2: Ça,
1: c'est du flow.
2: Ok.

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2: Yeah.
1: Bravo.
2: Yeah.
1: Oh, oh. Ok.
2: Check.
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0: fait rage, faut bien une double guerre mondiale.
1: Voilà.
2: Check,
0: oh check. Okay.

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1: 20 secondes sur la prod, on va changer de prod. Hein. Puris freestyle quand même, il était chaud, chaud, chaud. Il était très, très chaud. Ok, on fait la passe, les gars. On essaye un peu de faire un passe-passe ou quoi? Un passe-passe, c'est... Tu vois, tu fais une phrase, il fait une autre phrase, on se passe le mic. Tu vois, on essaye de manier la prod, on se fait la

0: des insultes, toujours Al Negro mec, ça se passe dans le sud, c'est Toulouse.
1: Oui.
0: On fume toujours de la putain de pelouse. En mode
1: SU,
0: en mode SUD. Je passe à BU, BU,
2: BU, vas-y.
1: Ok, je change de prod, je change de prod.
3: Ah, putain.
1: Je change de prod. Ouais. Moi, je pense qu'elle est pas mal. 9.2.
2: Canal Sud, 9.2, ma gueule.
3: Parce
2: qu'on est déjà, c'est le BRO, c'est le Big Bunny.
1: Freestyle.
2: C'est le frérot, on est là, ma gueule.
3: Delia.
2: Ben, ben.
3: Ben.
2: Aïe. Ok, check. Oh.

0: Sarko.
1: Bronski.
2: Ok, on change de prod, on change d'ambiance.

0: Montréal.
1: Check ça, oh. Beat des crayons. Ok, passe le
2: bail. C'était un petit été. L'exercice drill là, Benny. Comment il a géré? Je dis ça, je dis rien. Ok, on repasse. On repart au old school.
3: Ils sont chauds là, il y en a un qui dort, mais ils sont chauds.
2: Ils sont très chauds quand même.
0: BRO, Joe Kid,
4: okay.
0: Flev Prod,
4: yeah.
0: Wifi, Marco, Audace,
4: yeah.
0: Maï de Rimas, passe-moi le mic.
4: Charlie,
0: bam.

0: Bettina.
1: 9 de points de freestyle. Bon, il est minuit 15. Effectivement, le freestyle touche à sa fin, mais on va quand même passer une petite dernière. J'ai décidé qu'on passe une petite dernière. Radio Canal Sud 9.2, c'est Nélia. Je me tiens responsable pour ce dépassement d'horaire ce soir. Je pense qu'on a un petit peu dépassé Edo, l'émission d'avant, que j'aime énormément, que j'embrasse, a un petit peu dépassé, voire même presque la demi-heure. Donc je me permets, Radio Canal Sud, pour les patrons ce soir, de me permettre de rajouter un petit quart d'heure de plus. Donc l'équipe, il nous reste un quart d'heure. Je lance cette prod parce que je l'aime particulièrement, je tiens à le dire. Et je rebalance de la trappe après, si vous voulez. 9.2. Je vous explique, il y avait Jokid, il y avait aussi, enfin, il y a toujours autour de la table Benny, il y a Shanli, il y a aussi Luifi, il y avait Marco. Il y a qui micro jaune, parce que du coup, j'ose plus te le dire si c'est Robert, Richman ou je sais plus.
0: B-R-O. Ike et Phoenix Man.
1: C'est Phoenix Man, frérot. B-R-O. Je suis super content de te recevoir ce soir. Je me régale à te.
0: Nous accueillir, franchement, ça fait plaisir.
1: Et je vois que tu as changé un peu le flow, les textes et tout.
0: T'as capté ou pas?
1: Ouais, j'ai capté.

0: C'est un plaisir, franchement, c'est un plaisir, de ouf.
1: Un quart d'heure de freestyle qui reste. Nelia te passe le mic Radio Canal Sud. Ce soir, c'était Passe-moi le mic avec Benny.
2: Oui, hip hop, nigga.
1: Yeah. Vous avez juste à apprécier, à écouter. Désolé s'il y a eu un petit peu des moments un peu trop forts, les auditeurs, des voix, etc. C'est une radio associative. C'est un petit peu galère aussi, hein. Chaque artiste a sa voix, chaque artiste a son énergie sur le moment du freestyle, donc je tiens à m'excuser. Mais vous avez kiffé ou pas, les gars? Je sais que oui, je le sens.
2: Yeah. C'est le really pop, nigga.
3: C'est le really pop, nigga.
2: C'est le really pop, nigga. Vas-y, rachète-toi des nuggets. Vas-y, rachète-toi des nuggets.
3: Nuggets.
2: Vas-y, rachète-toi des nuggets.
4: Nuggets.

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1: Oui, département. Un score porte n'importe comment. Dans le département. Hey, ça dit quoi Benny, ça dit quoi Béro, ça dit quoi Nélia. Toujours Al Negro. Tu sais qu'on est synchro sur l'instrumental. On s'en bat les couilles des détails. Hey.
2: Des détails. 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
1: Wow, wow, wow.
2: J'ai fait non, j'ai plus mon texte. Malheureusement.
1: Check ça, hein. Check ça, hein. Ok, ça fait. C'est BRO, ça fait. Ok, check. 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
3: Yeah.
1: Yeah.
2: Ok.
3: Dirty. Ah, non, j'ai failli me tromper, c'est pas Dirty ouais. Beat, c'est Canal Sud. Mais wesh.
2: Toujours
1: bugué mon rue.
3: Mais wesh.
2: Toujours plongé.
1: C'est Canal Sud ma gueule. 92.2.
3: Ah. On fait du rap.
2: Ok. 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

0: J'ai dans le triangle, négro, je suis pas dans le cube. Plus jamais, moi, je recule. Je crois que l'instru, elle est finie. Ah, on est un négro, on va définir. On n'a pas le temps, négro, on va pour définir. Check. C'est Canal Sud, ma gueule, c'est Radio 92.2. Ouais. On va le faire.
1: Ah. Ok.
0: Je la fais là. Ok, je la prends là.
1: Je prends juste après.
0: 92.2 FM. Canal Sud. Attends la bonne manie. 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
1: 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Ok. 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Fuck le FN, FN.
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0: Top one shot, retour au respawn.
1: Banks.
0: T'es claqué au
2: sol.
3: Go up.
4: 9.2 FM. Voilà, le freestyle touche à sa fin, l'équipe. Non, je remets les micros.
5: C'était ça, merci beaucoup, Nelia, pour l'accueil.
1: C'était un plaisir, franchement, c'est toujours un plaisir.
6: J'ai passé un super bon moment, comme tout le monde, j'espère, donc vraiment.
4: Il y avait plusieurs artistes, Shani, je te remercie aussi d'être passé. Franchement, le freestyle t'as géré de ouf. Marco, force. Voilà, tous autour de la table. L'émission touche à sa fin. Oh, j'ai trop de choses à dire, tu vois. Donc, c'est compliqué pour moi de placer mes mots finalement là ce soir en fin d'émission parce qu'il y a eu un freestyle de fou. Je vous remercie à vous tous d'avoir joué le jeu, d'avoir respecté les lieux, d'avoir respecté l'émission et ce qu'on fait, le concept de l'émission. Tous autour de la table qui sont passés, les artistes. Voilà, ce soir c'était spécial. Benny, Nelia te passe le mic, passe-moi le mic sur Radio Canal Sud. On se retrouve samedi prochain. N'oubliez pas que jeudi au métronome, Audace, original, old, au métronome. Je crois que c'est à partir de 20h ou 21h. C'est entrée libre. Venez, Shani va venir, je le sais, parce que je vais le prendre avec moi.
6: Je viens, ouais, franchement, avec grand plaisir.
4: Il va venir, l'équipe Passe-moi le mic va venir. Merci à tous les auditeurs, auditrices d'avoir écouté. Si vous voulez nous retrouver sur les réseaux sociaux, c'est Passe-moi le mic, ou Radio Canal Sud, ou Nelia Nia, ou Benny Bonf, je crois que c'est. Il y a aussi Luc qui est passé de Toulouse en feu, je le remercie énormément. Il a découvert les studios finalement ce soir, il nous a mis dans la programmation, il met toutes les concepts sur Toulouse associatifs qui rassemblent hip-hop notamment, donc je le remercie. En plus, il est venu aujourd'hui, hein, les auditeurs, en tant qu'artiste. Donc, je suis super contente qu'il ait participé au freestyle. On le retrouvera aussi le jeudi 7 mai qui arrive au métronome en première partie avec Audace qui fête le jour même la sortie de son album Original. Voilà l'équipe. J'espère que vous avez kiffé. J'espère que vous avez écouté jusqu'au bout. N'hésitez pas à venir vers nous, n'hésitez pas à nous rejoindre, n'hésitez pas à mettre des petits pouces, c'est complètement gratuit. Et entrée libre, hein, jeudi 7 mars pour Audace. Voilà l'équipe, je pense que j'ai fait le tour, c'était lourd. Merci à Radio Canal Sud, j'ai un petit peu dépassé. Et voilà, qu'est-ce que vous voulez que je vous dise de plus? Gang, Toulouse, hip-hop, vous avez compris ou pas comment ça se passe? C'était bien ou pas? Big up. Bye. Ah, Benny, le petit mot de fait.
1: Ça, c'était une émission hip-hop, mon gars. Intergénérationnelle, il y avait tous les styles, ça kickait dans tous
4: incroyable,
1: les sens.
4: Incroyable.
1: Les gens, ils ont fait connaissance, ils ont kiffé, tout le monde a kiffé, c'était chill, détente. Hip-hop, Momo, comme dirait Yoshi.
4: Et ouais. C'est les vrais codes du hip-hop. On s'est fait la passe, on a passé le mic. Ouais. Benny, c'est toi qui as été organisateur de tous ces artistes-là.
1: Même toi,
4: aujourd'hui.
1: Tu as mis tes ingrédients, regarde, Shani.
4: Oui.
1: T'inquiète, on fait ça ensemble. Quand tu veux, tous les deux mois, je te l'ai dit. Le père papier.
4: Benny, je te remercie pour tout.
1: Là,
4: Benny,
1: tranquille.
4: C'est quelqu'un qui aime le hip-hop, qui respecte les codes du hip-hop. Et cette soirée-là, on a réussi à rassembler pas mal de générations. Ouais, j'avoue, ouais, quand même, on a géré pour ça. Ouais.
1: Ça déboîte. Ça débroute.
4: On se revoit bientôt ou...
1: Quand tu veux, hein. Juillet, août, septembre, on se fait une émission. Tu le sais, on est là, on est chaud. Alphabet Benny, dans la maison, big up.
4: Alphabet. Hip hop, underground, Nelia te passe le mic. C'est comme ça que ça se passe. Off, terminé, je rends l'antenne, promis.

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Tumulte est une invitation à créer collectivement, en dehors des logiques spectaculaires. 3A s'en fait le relais en nous invitant un mercredi par mois pour partager, imaginer, produire, montrer, diffuser et mettre un joyeux désordre dans tout ce qui est bien rangé.

Tumulte. Je ne sais pas vous, mais moi, j'en ai plus que marre du régime hyperprotéiné d'une partie ultra-minoritaire et ultra-dominante de la culture. Devenons tous, toutes, végétariens. Refusons les gras doubles des biennales, triennales, quadriennales, festivals, fondations privées, etc. Refusons l'économie de la monoculture où n'existe que ce qui est engraissé par le capital et où tout le reste est passé au brand-up de la misère organisée. Herbons-nous. Je ne sais pas vous, mais moi, j'en ai plus que marre du monde tel qu'il va et dans lequel nous devrions nous inscrire. Créons un réseau déraisonnable qui s'occuperait de la vie, des vivants et faisons des trucs. Organisons une mobilisation générale où chacun, avec les autres de son choix, chacun ferait des trucs qu'il veut faire. Des trucs non spectaculaires, non marchands, non consommateurs et non destructeurs. Des trucs inutiles et indispensables. Je ne sais pas vous, mais moi, je commencerai bien cette révolution culturelle, ça en est une, par des choses simples, des actions à la plage, dans la rue, à la maison, au bureau, chez les amis, au bistrot, à la montagne, en classe, à l'usine, à la boulangerie, partout, c'est-à-dire partout où ça n'est pas et où ça devrait être. Je ne sais pas vous, mais pour moi, celles et ceux qui pourraient nous donner des idées pour commencer, ce serait par exemple, et par ordre alphabétique, Allotopie, Anarcadémisme, le Black Mountain College, la Cédi qui sourit, les Charivari, Collage féministe, Douceur extrême, L'essai d'Aiglemont, le Festival non aligné, Fluxus, Forme des luttes, Gutaï, l'International situationniste, la Ligue des droits de l'homme, les Soulèvements de la terre, les Tentatives de Deligny, les ZAD et bien d'autres choses. Je ne sais pas vous, mais pour moi, tout ça n'a de sens que si nous sommes au moins 2, 3, 4, 15, 57, 412 des milliers, ou plus, tous et toutes ensemble. Donc passons à l'acte, faisons des trucs et faisons-nous le savoir. Écrivons-nous, appelons-nous, donnons-nous des nouvelles, et une fois que ça sera fait, organisons-nous pour que prolifèrent des marges vivantes et imprévisibles. Contactez-nous, contactons-nous, ça ne marchera que si nous commençons. Éric Vattier, Printemps 2023.

0: spectacle n'est pas un ensemble d'images, mais un rapport social entre des personnes, médiatisé par des images. Le spectacle, compris dans sa totalité, est à la fois le résultat et le projet du mode de production existant. Il n'est pas un supplément au monde réel, sa décoration surajoutée. Il est le cœur de l'irréalisme de la société réelle. Sous toutes ses formes particulières, information ou propagande, publicité ou consommation directe de divertissement,
1: ce curieux système de récits.
0: Il est pour toi, plein de discorde,
1: il est souvent.
0: Il est l'affirmation omniprésente.
1: Il s'agit d'un sujet profondément imprégné d'alcool.
0: Sa consommation corollaire.
1: Bien entendu,
0: la séparation fait elle-même partie de l'unité du monde, de la praxis sociale globale qui s'est scindée en réalité et en image.
1: Maîtresse de ses désirs, elle vit le monde.
0: La praxis sociale devant laquelle se pose le spectacle autonome est aussi la totalité réelle qui contient le spectacle.
2: Tous les parfums d'Arabie.
0: Mais la scission dans cette totalité la mutile au point de faire apparaître le spectacle.
1: L'originalité de l'homme a été jusqu'à présent.
3: Que dites-vous ?
1: Sa possession
0: dans le monde réellement renversé, le vrai est un moment du faux.
1: Comme l'eau forte sur le fer.
0: Considéré selon ses propres termes, le spectacle est l'affirmation de l'apparence et l'affirmation de toute vie humaine et de la vie sociale comme
1: il n'y a pas ici de récit.
0: Mais la critique qui atteint la vérité du spectacle le découvre comme la négation du
1: temps
0: de la vie,
1: comme
0: une négation de la vie qui est devenue visible.
1: La grande affaire de cette nuit, qui pour toutes les nuits et tous les jours à venir, nous assurera une autocratie souveraine et l'empire absolu.
0: Se présente comme
1: les sollicitations d'un passé qui ne peut revivre que dans le souvenir ou dans une répétition,
0: ou ce qui apparaît est bon, ce qui est bon apparaît. L'attitude qu'il exige par principe est cette acceptation passive qu'il a déjà en fait obtenue par sa manière d'apparaître sans
1: récit. Ça non plus pas
0: son monopole de la
1: les amateurs
0: le spectacle qui soumet les hommes vivants dans la mesure où l'économie les a totalement soumis. Il n'est rien que l'économie se développant sur elle-même.
1: La matière est riche,
0: il est le reflet fidèle de la production des choses et l'objectivation infidèle des producteurs. Là où le monde réel se change en simples images, les simples images deviennent des êtres réels.
1: Enfant perdu, parmi tant de fragilités,
0: d'un comportement
1: le pouvoir est entre nos mains.
0: À mesure que la nécessité se trouve socialement rêvée, le rêve devient nécessaire. Le spectacle est le mauvais rêve de la société moderne enchaînée. Il n'exprime finalement que son désir de dormir. Le spectacle est le gardien de ce sommeil.
1: Le même effort de réalisme,
0: le fait que la puissance partie de la société moderne s'est détachée d'elle-même et s'est édifié un empire indépendant dans le spectacle, ne peut s'expliquer que par cet autre fait que cette pratique puissante continuait à manquer de cohésion et était demeurée en contradiction avec elle-même. C'est la plus vieille spécialisation sociale, la spécialisation du pouvoir,
1: Barbara,
0: qui est à la racine du spectacle. Le spectacle est ainsi une activité spécialisée centrale pour l'ensemble des autres. C'est la représentation diplomatique de la société hiérarchique de l'enseignement, où toute autre parole est bannie. Le plus moderne y est aussi le plus archaïque.
1: Avec Barbara, on se rend compte.
0: La vision généralisée du spectacle est inséparable de l'état moderne. C'est-à-dire de la forme générale de la fiction dans la société, produit de la division du travail social et organe de la domination
1: dans l'ordre du monde, par une action sur les consciences, celle qui le
0: dans le spectacle,
1: et celle qui l'entend.
0: Le monde se représente devant le monde
1: et la brèche
0: et l'extérieur. Le spectacle n'est que le langage commun de cette séparation. Ce qui relie les spectateurs n'est qu'un rapport irréversible au centre même qui maintient leur isolement.
1: On ressent la chaleur de la vie,
0: le spectacle réunit le séparé, mais il le réunit en tant que séparé.
1: Revu depuis.
0: Le travailleur ne se produit pas lui-même, il produit une puissance indépendante. Le succès de cette production, son abondance, revient vers le producteur comme abondance de la dépossession. Tout le temps et l'espace de son monde lui deviennent étrangers avec l'accumulation de ses produits aliénés. Les forces mêmes qui nous ont échappés se montrent à nous dans toute leur puissance. L'homme séparé de son produit, de plus en plus puissamment, produit lui-même tous les détails de son monde et ainsi se trouve de plus en plus séparé de son monde. D'autant plus sa vie est maintenant son produit, d'autant plus il est séparé de sa vie. Le spectacle et le capital, à un tel degré d'accumulation, de

Lors de la première rencontre tumulte, on a brièvement évoqué l'anniversaire de l'art, fêté chaque année le 17 janvier, depuis que l'artiste Robert Filliou a proposé, il y a quelques décennies, de faire ainsi. Autour de cette conférence chuchotée de Robert Filliou seront déposées des contributions tumulte, contributions sonores, diverses, faites maison, quelques emprunts de création confidentielles. Tout cela pourra être entendu le 17 janvier, toute la journée.

0: Robert Filliou, l'histoire chuchotée de l'art. Tout a commencé un 17 janvier, il y a 1 million d'années. Un homme s'empare d'une éponge à la plonge dans un seau d'eau. Le nom de cet homme n'est pas important. Il est mort, mais l'art est vivant. Pas besoin de nom dans cette histoire. Je disais donc qu'un 17 janvier, vers 10 h du matin, il y a 1 million d'années, un homme était assis, seul. Où les ruisseaux courent-ils? Se dit-il. Et pourquoi? C'est-à-dire, pourquoi les ruisseaux courent-ils? Ou pourquoi courent-ils là où ils courent? Ce genre de choses. Mais un jour, j'ai observé un boulanger au travail, puis un forgeron, puis un cordonnier au travail. Et j'ai remarqué que l'usage de l'eau était essentiel à leur travail. Mais peut-être que ce que j'ai remarqué n'est pas important.
1: Toutefois, du 17, on passe au 18, puis au 19, au 20, au 21, 22, 23, 24, 25, 26, 27, 28, 29, 30, au 31 janvier. Ainsi passe le temps.
0: Au cœur de l'hiver, il y a une centaine de milliers d'années, le 17 février pour être exact, un homme se baissa et ramassa une poignée de neige. Le nom de cet homme n'est pas important. Il est mort, mais l'art est vivant. Pas besoin de nom dans cette histoire. Le 17 février donc, il y a une centaine de milliers d'années, un homme se baissa et ramassa une poignée de neige. Il la porta à son oreille et brisa fortement la neige et écouta. Essayez à l'occasion. Prenez dans la main droite une bouteille de vinaigre. Prenez dans la main gauche un morceau de grès. Laissez tomber quelques gouttes de vinaigre sur le morceau de grès. Et observez ce qui se passe. Mais peut-être que vous n'observerez rien d'important.
1: Toutefois, du 17, on passe au 18, puis au 19, au 20, au 21, 22, 23, 24, 25, 26, 27, 28, et tous les 4 ans, au 29 février. Ainsi passe le temps.
0: Un 17 mars, il y a 10 000 ans, un homme s'acheta une bouteille de bière. Le nom de cet homme n'est pas important. Il est mort, mais il a raison. Pas besoin de nom dans cette histoire. Un 17 mars, donc, il y a 10 000 ans, un homme s'acheta une bouteille de bière. Il l'ouvrit. Il en but le contenu. Maintenant, se dit-il, la bouteille est vide. Mais l'est-elle? C'est-à-dire qu'il se demanda, n'y a-t-il vraiment rien dans la bouteille? Ma femme aussi, quand elle marche dans le brouillard, se demande souvent ce que c'est que le brouillard. Et quand elle regarde les nuages, elle se demande ce que sont les nuages. Du moins, c'est ce qu'elle me dit. Mais peut-être que ce que me dit ma femme n'est pas important.
1: Toutefois, du 17, on passe au 18, puis au 19, au 20. Au 21, 22, 23, 24, 25, 26, 27, 28, 29, 30, au 31 mars. Ainsi passe le temps.
0: Il y a 1 millier d'années, un 17 avril, un homme a lâché le boucher et acheté un os. Le nom de cet homme n'est pas important. Il est mort, mais l'art est vivant. Pas besoin de nom dans cette histoire. Je disais donc que cet homme acheta un os. Un 17 avril, il y a 1 millier d'années, il le fit bouillir. Pendant 1 heure environ, il fit bouillir l'os. Quand il le sortit, son aspect, se dit-il, avait changé. Vous pouvez le vérifier vous-même. Étalez sur votre plancher de la colle, juste à côté du goudron, juste à côté de la gelée de fruits, juste à côté de la pâte à biscuits. Puis regardez ce que vous avez fait. Mais peut-être que ce que vous avez fait n'est pas important.
1: Toutefois, du 17, on passe au 18, puis au 19, au 20, au 21, 22, 23, 24, 25, 26, 27, 28, 29, au 30 avril. Ainsi passe le temps.
0: Au mois de mai, il y a 500 ans, le 17 mai pour être précis, un homme se rendit dans un parc. Le nom de cet homme n'est pas important. Il est mort, mais l'art est vivant.
1: Toutefois, du 17, on passe au 18, puis au 19, au 20, au 21, 22, 23, 24, 25, 26, 27, 28, 29, 30, au 31 mai. Ainsi passe le temps.
0: C'était un 17 juin, il y a 400 ans. Un homme prit une balle en caoutchouc et la lança dans les vagues. Le nom de cet homme n'est pas important. Il est mort, mais il arrive souvent. Pas besoin de nom dans cette histoire. Cet homme, donc, le 17 juin, il y a 400 ans, prit une balle en caoutchouc et la lança dans les vagues. La balle flotta sur les vagues. Il la repêcha avec un couteau. Observez sa balance. Elle indique à la fois le prix et le poids de ce que vous avez acheté. Comment ? Qu'avez-vous acheté ? Quel en était le poids ? Quel en était le prix ? Mais peut-être que le prix n'est pas important.
1: Toutefois, du 17, on passe au 18, puis au 19, au 20, au 21, 22, 23, 24, 25, 26, 27, 28, 29... au 30 juin. Ainsi passe le temps.
0: Le 17 juillet, il y a 300 ans, un homme décida de prendre sa température tous les matins jusqu'à la fin du mois. Le nom de cet homme n'est pas important. Il est mort, mais il arrive vivant. Pas besoin de nom dans cette histoire. C'était il y a 300 ans, le 17 juillet. Un homme décida de prendre sa température tous les matins jusqu'à la fin du mois. Sur une feuille. À la fin du mois, il songea. Je vais tracer ma courbe des températures sur la feuille et j'apprendrai quelque chose sur ma santé. Faites votre propre expérience. Mesurez la surface de votre corps. Est-elle supérieure à 1 mètre carré et à 1 demi? Quelle pression atmosphérique tu portes-t-il? Votre corps, bien sûr. Mais peut-être que la pression atmosphérique supportée par votre corps
1: Toutefois, du 17, on passe au 18, puis au 19, au 20, au 21, 22, 23, 24, 25, 26, 27, 28, 29, 30, au 31 juillet. Et ainsi passe le temps.
0: Il y a 200 ans, le 17 août, un homme plongea dans la mer à une profondeur de 3 à 5 mètres. Le nom de cet homme n'est pas important. Il est mort.
1: Toutefois, du 17, on passe au 18, puis au 19, au 20, au 21, 22, 23, 24, 25, 26, 27, 28, 29, 30, au 31 août. Ainsi passe le temps.
0: Il y a une centaine d'années, un 17 septembre, un homme s'empara d'un marteau et descendit dans sa cave. Le nom de cet homme n'est pas important. Il est mort, mais il arrive vivant. Pas besoin de nom dans cette histoire. Un homme s'empara d'un marteau et descendit dans sa cave. Le 17 septembre, il y a une centaine d'années, il prit un morceau d'anthracite, puis un charbon de bois. Il les posa côte à côte. Avec le marteau, il cogna sur l'anthracite, puis il cogna sur le charbon de bois. Puis il compara les résultats. Voici, si vous voulez, vous pouvez allumer une bougie. Mettre un peu de farine dans le creux de votre main. Soufflez la farine dans la flamme de la bougie. Entendez-vous quelque chose ? Mais peut-être que ce que vous entendez n'est pas important.
1: Toutefois, du 17, on passe au 18, puis au 19, au 20, au 21, 22, 23, 24, 25, 26, 27, 28, 29, au 30 septembre. Ainsi passe le temps.
0: Il y a 10 ans, le 10 octobre, 17 octobre précisément, un homme captura une grenouille. Le nom de cet homme n'est pas important. Il mourra bientôt, mais il arrive vivant. Pas besoin de nom dans cette histoire. Je disais donc que le 17 octobre, il y a 10 ans, un homme captura une grenouille. Il la tint dans sa main. Il observa de près et se demanda. Les grenouilles entendent-elles les bruits? Il chercha les oreilles sur la tête de la grenouille. Un de mes amis, dont la vue est excellente, aime à lire le journal du matin avec des lunettes pour myope. Et le soir, il lit le journal avec des lunettes pour presbyte. Il dit qu'il trouve ça amusant. Mais peut-être que mon ami trouve amusant n'est pas important.
1: Toutefois, du 17, on passe au 18, puis au 19, au 20, au 21, 22, 23, 24, 25, 26, 27, 28, 29, 30, au 31 octobre. Ainsi passe le temps.
0: Il y a 5 ans, le 17 novembre, un homme était debout.
1: Toutefois, du 17, on passe au 18, puis au 19, au 20, au 21, 22, 23, 24, 25, 26, 27, 28, 29, au 30 novembre. Ainsi passe le temps.
0: Le 17 décembre, il y a un an, un homme s'empare d'une éponge et la plongea dans un seau d'eau. Le nom de cet homme n'est pas important. Il mourra bientôt, mais il arrive vivant. Pas besoin de nom dans cette histoire. Je disais donc qu'un 17 décembre, il y a un an, un homme s'empara d'une éponge et la plongea dans un seau d'eau. Il attendit 5 secondes, puis il retira l'éponge. Il la pressa. Il vit. Peu importe ce qu'il vit, je n'essaie pas de conclure. Ne pas essayer de conclure seul est important.
1: Car n'oublions pas que le 17 décembre est suivi du 18, puis du 19, du 20, du 21, 22, 23, 24, 25 décembre, que le 25 décembre, Jésus est né, ou du moins les chrétiens l'affirment. Les juifs ne sont pas d'accord, les musulmans sont partagés, les bouddhistes s'en fichent, alors que les communistes et les athées, quant aux artistes, mais ce que croient les artistes est une autre histoire.
2: Il y a 3 ans, le 2 décembre 1987, un homme est mort, assis dans son lit. Le nom de cet homme n'est pas important, parce que l'art est vivant. Pas besoin de nom dans cette histoire. Comme je le disais, il cessa de respirer. Avez-vous déjà essayé d'observer votre respiration en imaginant le jour où elle s'arrêtera? Où s'en va-t-elle? Papa, je t'aime.

0: L'art est public. L'art est union. La réorientation. La réapparition. L'art est forme. La réaction. La récréation. La réincarnation. La rédemption. La répétition. L'art est formateur. La réélection. L'art est ouverture. L'art est vocation. La récitation. La réunification. L'art est pression. La récolte. La réévaluation. La récurrence. La réinterprétation. L'arrêt sur image. L'art est torsion. La répugnance. L'art est doute. La réappropriation. L'art est confort. L'art est jouissance. L'art est génération. La réputation. La répétition, la répétition. La répartie. L'art est vision. La rétine. La récession. L'art est inscription. L'art est prospective. La récupération. La rénovation. L'art est alité. L'art est maladie. L'art est rétrovirus. La réimplantation. L'art est percussion. L'arrêt de travail. L'arrêt cardiaque. L'art est invention. La réfraction. L'art est niais. La rébellion. La révolution. La réorganisation. L'art est tribution. L'art est insertion. L'art est la manière. La rétraction. L'arrêt complet. La réflexion. La réfutation. L'art est mission. L'art est pétition, la répétition, la répétition. L'art rétroviseur. La répulsion. La réimpression. L'art est gay. L'art est éducation. La récapitulation. La récompense. La répartition. La rétroprojection. La rhétorique. La réprobation. La réglisse. La raie au milieu. La raie des fesses. La raie du cul. La réhabilitation. La réponse. La réconciliation. La réduction. La rémoulade. La révulsion. L'art est affirmation. La révolte. L'art est animation. La réclamation. L'art est tension. L'art est jouissance. L'art est total. L'art est. L'arrêt. L'arrêt.
1: Tout a commencé un 17 janvier il y a 1 million d'années. Une femme s'empara d'une éponge et la plongea dans un seau d'eau. Le nom de cette femme n'est pas important, elle est morte. Mais l'art est vivant, pas besoin de nom dans cette histoire. Je disais donc qu'un 17 janvier vers 10h du matin, il y a 1 million d'années, une femme était assise seule près d'un ruisseau. Où les ruisseaux courent-ils, se dit-elle. Et pourquoi? C'est-à-dire, pourquoi les ruisseaux courent-ils ou pourquoi courent-ils là où ils courent? Ce genre de choses. Moi, un jour, j'ai observé un boulanger au travail, puis un forgeron, puis un cordonnier au travail. Et j'ai remarqué que l'utilisation de l'eau était essentielle à leur travail. Mais peut-être que ce que j'ai remarqué n'est pas important. De toute façon, du 17, on passe au 18, puis au 19, au 20, au 21, au 22, au 23, au 24, au 25, au 26, au 27, au 28, au 29, au 30 et au 31 janvier. Ainsi passe le temps. Au cours de l'hiver, il y a 100 000 ans, le 17 février pour être plus précis, à Un homme se pencha vers le sol et ramassa une poignée de neige. Le nom de cet homme n'est pas important, il est mort. Mais l'art est vivant. Pas besoin de nom dans cette histoire. Se penchant vers le sol, donc, le 17 janvier, il y a 100 000 ans, un homme ramassa une poignée de neige, il la porta à son oreille, il la serra la neige très fort, il entendit... Essayez donc un jour. Prenez une bouteille de vinaigre dans la main droite, dans la main gauche, un morceau de craie. Faites tomber quelques gouttes de vinaigre sur le morceau de craie et voyez ce qui arrive. Mais peut-être que ce que vous voyez n'est pas important. De toute façon, du 17 on passe au 18, puis au 19, au 20, au 21, 22, 23, 24, 25, 26, 27, au 28 et tous les 4 ans au 29 février. Ainsi passe le temps. Un 17 mars, il y a 10 000 ans, une femme acheta une bouteille de bière. Le nom de cette femme n'est pas important. Elle est morte. Mais l'art est vivant. Pas besoin de nom dans cette histoire. Une femme, donc, un 17 mars, il y a 10 000 ans, s'acheta une bouteille de bière. Elle l'ouvrit. Elle en but le contenu. Maintenant, pensa-t-elle, la bouteille est vide. Ou l'est-elle vraiment? C'est ce qu'elle se demanda. N'y a-t-il vraiment rien dans cette bouteille? Mon homme aussi, quand il marche dans le brouillard, se demande souvent ce qu'est le brouillard. Et quand il regarde les nuages, il se demande ce que sont les nuages. Ou c'est ce qu'il me dit. Mais peut-être que ce que mon homme me dit n'est pas important. De toute façon, du 17, on passe au 18, puis au 19, au 20, au 21, au 22, au 23, au 24, au 25, au 26, au 27, au 28, au 29, au 30 et au 31 mars. Ainsi passe le temps. Il y a 1000 ans, un 17 avril, un homme alla chez le boucher et acheta un os frais. Le nom de cet homme n'est pas important, il est mort. Mais l'art est vivant, pas besoin de nom dans cette histoire. Donc cet homme acheta un os frais. Le 17 avril, il y a 1000 ans. Il le fit bouillir pendant environ une heure. Il fit bouillir l'os. Quand il le sortit, il pensa que son aspect n'était pas le même. Vous pouvez le vérifier vous-même. Étalez de la colle sur votre plancher, étalez du goudron à côté, étalez de la gelée de fruits à côté, étalez de la pâte de biscuits à côté et regardez ce que vous avez fait. Mais peut-être que ce que vous avez fait n'est pas important. De toute façon, du 17 on passe au 18, puis au 19, au 20, au 21, 22, 23, 24, 25, au 26, au 27, au 28, au 29, au 30 avril. Ainsi passe le temps. Au mois de mai, il y a 500 ans, le 17 mai pour être précis, une femme alla dans un parc. Le nom de cette femme n'est pas important. Elle est morte, mais l'art est vivant. Pas besoin de nom dans cette histoire. Une femme donc alla au parc le 17 mai, il y a 500 ans. Elle tira une pièce de sa poche, elle l'enfonça dans le sol, puis elle retira la pièce. Elle regarda l'empreinte laissée dans la terre, elle réfléchit longtemps, puis elle décida qu'elle ne pourrait rien acheter avec. De même, ma fille essaya de couper une allumette avec une paire de ciseaux. D'abord, elle plaça l'allumette entre les pointes de deux lames, puis elle plaça l'allumette au sommet de l'angle formé par les deux lames. Bien qu'elle n'ait encore que 3 ans, elle... Mais peut-être que l'âge de ma fille n'est pas important. De toute façon, du 17, on passe au 18, puis au 19, au 20, au 21, 22, 23, 24, 25, 26, au 27, au 28, au 29, au 30 et au 31 mai. Ainsi passe le temps. C'était le 17 juin, il y a 400 ans. Un homme prit une balle de caoutchouc et la lança dans la vague. Le nom de cet homme n'est pas important, il est mort, mais l'art est vivant. Pas besoin de nom dans cette histoire. Donc cet homme, le 17 juin, il y a 400 ans, prit une balle en caoutchouc et la lança dans les vagues. La bague flottait sur les vagues. Il la repêcha. Avec un couteau, il fit un trou dans la balle en caoutchouc. Il la relança dans les vagues. La balle coula. Vous aussi, quand vous êtes chez l'épicier, observez sa balance. Elle indique le prix aussi bien que le poids de ce que vous avez acheté. Comment ? Qu'avez-vous acheté ? Quel en est le poids ? Quel en était le prix ? Mais peut-être que le prix n'a pas d'importance. De toute façon, du 17, on passe au 18, puis au 19, au 20, au 21, 22, 23, 24, 25, 26, 27, 28, 29, au 30 juin. Ainsi passe le temps. Le 17 juillet, il y a 300 ans, une femme décide de prendre sa température, tous les matins jusqu'à la fin du mois. Le nom de cette femme n'est pas important. Elle est morte, mais l'art est vivant. Pas besoin de nom dans cette histoire. C'était il y a 300 ans, le 17 juillet. Une femme décida de prendre sa température tous les matins jusqu'à la fin du mois. Elle la nota sur un tableau. À la fin du mois, elle pensa « Je vais relever la courbe de mes températures sur le tableau et apprendre quelque chose sur ma santé. » Voici de quoi nourrir vos propres réflexions. Mesurez-vous la surface de votre corps? Est-elle supérieure ou inférieure à 1 mètre ou 1 demi-mètre carré? Quelle pression atmosphérique supporte-t-il? Votre corps, je veux dire. Mais peut-être que la pression atmosphérique que supporte votre corps n'est pas importante. De toute façon, du 17, on passe au 18, puis au 19, au 20, au 21, au 22, au 23, au 24, au 25, au 26, au 27, au 28, au 29, au 30, au 31 juillet. Ainsi passe le temps. Il y a 200 ans, le 17 août, un homme plongea dans la mer à une profondeur de 3 à 5 mètres. Le nom de cet homme n'est pas important. Il est mort, mais l'art est vivant. Pas besoin de nom dans cette histoire. Donc un jour d'été, le 17 août, il y a 200 ans, un homme plongea dans la mer à une profondeur de 3 à 5 mètres. Il essaya de respirer. Cela lui parut difficile et il essaya de deviner pourquoi. Si vous préférez le cinéma, allez voir un film. Prenez un fauteuil d'orchestre. Quand c'est fini, montez au balcon. Regardez le film une seconde fois. Où avez-vous trouvé qu'il faisait le plus chaud? En bas ou en haut? Mais peut-être que ce que vous avez trouvé n'est pas important. De toute façon, du 17, on passe au 18, puis au 19, au 20, au 21, au 22, 23, 24, 25, 26, 27, 28, 29, 30, au 31 août. Ainsi passe le temps. Il y a 100 ans, un 17 septembre, une femme saisit un manteau et descendit au sous-sol de sa maison. Le nom de cette femme n'est pas important. Elle est morte, mais l'art est vivant. Pas besoin de nom dans cette histoire. Une femme saisit un manteau et descendit au sous-sol de sa maison. Un 17 septembre, il y a 100 ans, elle prit un morceau d'anthracite, puis un morceau de charbon. Elle les plaça côte à côte. Avec le marteau, elle frappa l'anthracite, puis elle frappa le charbon, puis elle compara les résultats. Quant à vous, si vous le souhaitez, allumez une bougie, mettez de la farine dans le creux de votre main, soufflez la farine dans la flamme de la bougie. Entendez-vous quelque chose? Mais peut-être que ce que vous entendez n'a pas d'importance. De toute façon, du 17 on passe au 18, puis au 19, au 20, au 21, 22, 23, 24, 25, 26, au 27, au 28, au 29, au 30 septembre. Ainsi passe le temps. Il y a 10 ans, le 17 octobre, précisément, un homme attrapa une grenouille. Le nom de cet homme n'est pas important, il mourra bientôt, mais l'art est vivant. Pas besoin de nom dans cette histoire. Le 17 octobre, je l'ai déjà dit, il y a 10 ans, un homme attrapa une grenouille, il la tint dans sa main, il la regarda de près et se demanda « La grenouille peut-elle entendre des sons ?» Il chercha des oreilles sur sa tête. Un ami à moi, dont la vue est excellente, aime lire le journal du matin en tenant devant lui des lunettes d'un myope. Et le soir, il lit le journal en tenant devant lui les lunettes d'un presbyte. Il dit que ça l'amuse, mais peut-être que ce qui amuse mon ami n'est pas important. De toute façon, du 17 on passe au 18, puis au 19, au 20, au 21, au 22, au 23, 24, 25, 26, 27, 28, 29, 30, au 31 octobre. Ainsi passe le temps. Il y a 5 ans, le 17 novembre, une femme se tint au bas d'un escalier. Le nom de cette femme n'est pas important. Elle mourra bientôt, mais l'art est vivant. Pas besoin de nom dans cette histoire. Ce 17 novembre, il y a 5 ans, une femme se tint en bas d'un escalier. Elle compta les battements de son cœur pendant une minute. Puis elle monta les marches en courant. Quand elle arriva en haut, elle compta de nouveau les battements de son cœur. Vous aussi, en automne, vous pouvez mesurer la hauteur d'un petit arbre. Attendez le printemps suivant, mesurez l'arbre une nouvelle fois. A-t-il poussé pendant l'hiver? Savez-vous pourquoi? Mais peut-être que ce que vous savez n'est pas important. De toute façon, du 17, on passe au 18, puis au 19, au 20, au 21, 22, 23, 24, 25, 26, 27, 28, 29, au 30 novembre. Ainsi passe le temps. Le 17 décembre, il y a un an, un homme s'empara d'une éponge et la plongea dans un seau d'eau. Le nom de cet homme n'est pas important. Il mourra bientôt, mais l'art est vivant. Pas besoin de nom dans cette histoire. Ce 17 décembre, je l'ai déjà dit il y a un an, un homme s'empara d'une éponge et la plongea dans un seau d'eau. Il attendit 5 secondes, puis il retira l'éponge. Il la pressa, il vit que... Qu'importe ce qu'il vit. Je n'essaie pas de tirer une conclusion. Ne pas essayer de conclure, cela seul est important.

0: voulais vous rappeler que le 17 décembre est suivi par le 18, puis le 19, le 20, le 21, le 22, le 23, le 24, le 25 décembre, le 26, le 27, le 28, le 29, le 30 et le 31 décembre. Ainsi passe le temps.
1: L'art est une drôle d'histoire et une histoire drôle. Mais est-ce que l'art a de l'humour ? Oui, l'art a l'amour de l'humour. C'est pour cela qu'il change nos humeurs. Dans l'art, le plaisir de la transgression provient de l'émergence soudaine de contenus pulsionnels dans un contexte secondarisé. Le ressenti de la légèreté face à la gravité de la réalité extérieure correspond au rôle consolateur de l'instance conceptuelle qui montre au spectateur le côté risible de ses peurs. L'humour fonctionne comme une défense contre la honte, la dépression, le mécontentement, le dégoût, le désespoir dont l'excellence le rapproche de la sublimation, bien qu'il relève plutôt de l'économie narcissique.

tous les enfants sont des artistes et tous les artistes sont des enfants. Ils jouent aux mêmes choses, ils dessinent, se déguisent, chantent, inventent des histoires, font des gribouillis, des pâtés, des colliers de nouilles, des montres molles. On peut s'amuser dans un musée. L'humour et l'art servent à se laver l'âme de la poussière des jours trop quotidiens. Ben Vautier a peint « Rire est art ». Il faut rire du pire tant qu'il n'est pas trop tard.

0: Le rire est à l'origine du monde. Il écarte les cuisses de la morosité des gens courbés. Ok, l'humour de Fernand Léger était un peu lourd. Frida Kahlo en faisait des kilos, mais Duchamp et son nourri noir sont tapissés de rire. Pablo Picasso est l'anagramme de Pascal Obispo. Et cette histoire de musicien au bar du Mozart. On demande à Bach ce qu'il veut boire. Il répond, un bébé. Et toi, Verdi, qu'est-ce qui te ferait plaisir?
1: Je sais pas.
0: Un baby comme Bach. Titre de 1968 du groupe The Equals. Beethoven était tellement sourd que toute sa vie, il a cru qu'il faisait de la peinture. Contrairement à Avida Delors, Monet ne pensait pas qu'à l'argent, sinon il aurait dit « Je braque une Banksy au Roy Lichtenstein ». Chagall sur son cheval croise Delacroix sur son chemin qui demande à Miro « T'as vu Mondrian ?»« Et ta sœur ?» répond Miro. Elle fait de l'œil à Richard. « Va te faire voir chez le Gréco. » Mais si on n'y voit plus, hop, Titien.
1: Ah ouais, ouais,
0: c'est ce que j'ai ri, Jéricho.
1: Ouais, ça y est, j'ai compris. Ouais, super.
0: Il est drôle, Warhol, il commande un sandwich au Francis Bacon. 0 plus 0 égale l'esthète à Toto. Kunz est un clown. Je préfère largement Hockney sur gazon. Et l'humour Renoir de Francis Blanche. Gustave est klimtoridien. Kandinsky est nul en planté du bâton. J'aime le goût du blasphème. Qui a tué le père bleu de Vermeer? Redresse-toi, Courbet. Voilà les poètes Modigliani et Durer, sans Durex. On vit de l'art et on meurt de rire. N'essayez pas de m'enfumer, ceci n'est pas une pipe, mais ça fera un tabac. Elle se branche où la prise de conscience. 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

0: Tu t'es installé, et le silence aussi. C'est la part la plus profonde de la nuit. Celle où l'on entend le mieux les noms qui se tiennent, indécis et têtus. Tu sais, ceux qui demeurent ineffacés entre deux pages de livres, entre deux salles de musée. Les noms de celui, celle, ceux, celle, eux, qui existent sous nos paupières closes, ceux que l'on continue à chuchoter quand les corps qui les portaient ne sont plus, brûlés du froid, de la maladie, de la guerre, corps artistes internés, emprisonnés, exilés, malades, intoxiqués, sous les décombres de Gaza, de Kharkiv. Corps artistes silenciés, précarisés, battus, perdants, tasés, empêchés. Et vos œuvres, et vos mots, et vos gestes, coupés, interrompus, perdus. Perdus les corps et les gestes des artistes, dont pourtant, au plus profond de la nuit, depuis 1000 ans, 1000 ans, 500 ans, 100 ans, 10 ans, 1 an, un jour, les noms vibrent, font un bruissement insistant, entre les pages du livre, entre les murs du musée, entre nous qui sommes vivants, mais ce n'est pas là ce qui est important. L'important, c'est le murmure qui continue, le murmure qui pleure ces êtres qui jamais plus ne pourront créer, le murmure qui chante les créations vivantes issues de ces corps morts, les murmures qui, d'une bouche à une oreille, d'une oreille à une bouche, proclament que l'art est vivant.
1: L'art est une drôle d'histoire et une histoire drôle. Mais est-ce que l'art a de l'humour ? Oui, l'art a l'amour de l'humour. C'est pour cela qu'il change nos humeurs. Dans l'art, le plaisir de la transgression provient de l'émergence soudaine de contenus pulsionnels dans un contexte secondarisé. Le ressenti de la légèreté face à la gravité de la réalité extérieure correspond au rôle consolateur de l'instance conceptuelle qui montre au spectateur le côté risible de ses peurs. L'humour fonctionne comme une défense contre la honte, la dépression, le mécontentement, le dégoût, le désespoir dont l'excellence le rapproche de la sublimation, bien qu'il relève plutôt de l'économie narcissique.
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tous les enfants sont des artistes et tous les artistes sont des enfants. Ils jouent aux mêmes choses, ils dessinent, se déguisent, chantent, inventent des histoires, font des gribouillis, des pâtés, des colliers de nouilles, des montres molles. On peut s'amuser dans un musée. L'humour et l'art servent à se laver l'âme de la poussière des jours trop quotidiens. Ben Vautier a peint « Rire est art ». Il faut rire du pire tant qu'il n'est pas trop tard.

0: origines du monde, il écarte les cuisses de l'amorosité des gens courbés. Ok, l'humour de Fernand Léger était un peu lourd. Frida Kahlo faisait des kilos, mais Duchamp et son oreille noire sont tapissés de rire. Pablo Picasso est l'anagramme de Pascal Obispo. Et cette histoire de musicien au bar du Mozart. On demande à Bach ce qu'il veut boire. Il répond, un bébé. Et toi, Verdi, qu'est-ce qui te ferait plaisir?
1: Je sais pas.
0: Un bébé comme Bach. Titre de 1968 du groupe The Equals. Beethoven était tellement sourd que toute sa vie, il a cru qu'il faisait de la peinture. Contrairement à Avida Delar, Monet ne pensait pas qu'à l'argent, sinon il aurait dit « Je braque une Banksy au Roy Lichtenstein ». Chagall sur son cheval croise Delacroix sur son chemin qui demande à Miro « T'as vu Mondrian ?»« Et ta sera ?» répond Miro. Elle fait de l'œil à Richard. Va te faire voir chez le Gréco. Mais, si on n'y voit plus, hop, Titien.
1: Ah ouais, ça y est.
0: Est-ce que j'ai ri, Géricault?
1: Ouais, ça y est, j'ai compris.